0: Bonjour et bienvenue mercredi 6 mai, vous écoutez Radio 1 et il est 5h. L'info, ce premier flash avec vous ce matin, Rodé Pierre-Louis, bonjour.
1: Bonjour Louana, bonjour à tous. La FCC a saisi du matériel informatique ainsi que le téléphone portable de Taslim Dilou, CEO d'Omka Foundation, dans le cadre d'une enquête en cours. À sa sortie des locaux de la FCC, il a fermement rejeté toute accusation, affirmant n'avoir rien à se reprocher. Il dément notamment les rumeurs selon lesquelles des mosquées auraient appelé à ne plus verser la zakat ou d'autres donations à son organisation. Taslim Dilou précise que les fonds collectés pour les patients de vont recevoir des soins à l'étranger sont placés dans des comptes dédiés et régulièrement audités. Il avertit toutefois que la saisie des équipements pourrait ralentir les paiements nécessaires pour des patients actuellement pris en charge en Inde. Ariane Navarmari prêtera serment ce matin à 10h à la State House en tant que Deputy Prime Minister, ministre de l'égalité des genres et du bien-être de la famille. Elle succède à Paul Béranger, celui qui l'a toujours épaulé, d'origine chagossienne et élevé à Port. Lui, Ariane Navarmari, a été élue pour la première fois en 1982 à l'âge de 21 ans, devenant ainsi la plus jeune députée de l'époque. 200 000 roupies par foyer, c'est ce que coûterait l'importation d'huile lourde et de charbon aux contribuables. Selon Clancy Bibi de la Confédération syndicale de gauche, il estime que le pays doit accélérer sa transition énergétique et qu'à ce stade, l'objectif d'atteindre 60% d'énergie renouvelable d'ici 2030 semble difficilement réalisable. Selon lui, cette transition pourrait faire baisser le prix de l'électricité et contribuer à sauver l'économie du pays. La Confédération a soumis ses propositions dans le cadre du budget 2026-2027. Clancy Bibi sera l'invité d'Ashley Victor ce matin pour le Focus après le journal de 8h. Et puis actualité à l'étranger, le ministère espagnol de la Santé a annoncé hier soir que le MV Ondius, le navire de croisière frappé par un possible foyer d'antivirus, sera accueilli d'ici 3 à 4 jours aux îles Canaries. Selon lui, l'OMS estime qu'il s'agit du lieu le plus proche disposant des capacités nécessaires. 3 personnes malades seront au préalable évacuées vers le Cap Vert. Voilà, c'est la fin de ce flash. Merci de l'avoir suivi. On se retrouve à 6h.
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0: avec The Commodores ce matin, Night Shift. Bah oui, beaucoup vont boucler leur Night Shift dans jusqu'à 6h ce matin, voire aussi 7h. Bah écoutez, une petite heure que nous partageons avec vous ce matin. Bienvenue, il est 5h09 et nous voyons la météo.
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0: Avec un vent léger qui souffle sur notre région, là, ce matin, il fait quand même assez frisqué, là. Attention, sortez votre jacket et une petite laine, voire aussi l'écharpe, là, aujourd'hui, parce que ça commence à prendre la petite fraîcheur du matin. Et côté prévision, aujourd'hui, il fera essentiellement beau ce matin, donc en première partie de journée, alors que les nuages prendront place, donc prévu à l'ouest de l'île ou encore vers le centre, surtout cet après-midi, voire même quelques averses localisées attendues selon Météo Maurice. Donc hier, on a eu un magnifique temps et ce partout à travers l'île. Aujourd'hui, ça va se gâter un peu plus. Donc les nuages qui seront au rendez-vous, alors que la température maximale, toujours aussi chaud, hein, donc de 25 à 27 degrés vers le centre de l'île en journée et de 29 à 31 degrés aujourd'hui vers les régions côtières. 31-32, plein midi sur la capitale. Le vent nous vient de l'est à une vitesse de 15 km/h, devenant variable cette nuit, alors que la mer, elle est agitée au-delà des récifs, avec des vagues de 2 mètres. Une marée haute cet après-midi à 16h, marée basse en matinée vers 9h05, un lever du jour attendu à 6h28 pour que le soleil commence à pointer le bout de son nez là ce matin. Sinon, on est ravis de vous accompagner. Merci d'être avec nous. Très bon réveil.
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0: Bonjour, bonjour tout le monde. Nous sommes le mercredi 6 mai 2026. Bienvenue ce matin dans votre matin bonheur. Comment vous portez-vous là aujourd'hui? Allez, oui, allez, vous le savez, hein, matin bonheur, c'est votre réveil. On va pas vous engueuler, hein, même si vous traînez au lit là ce matin pour les quelques minutes. On vous comprend en tout cas. Bonjour à vous tous. Rajiv à la réalisation et moi-même Louana au micro. On est ensemble là aujourd'hui pour une petite heure que nous partageons. Café, check, le thé aussi, des lopécho, comme on nous content. Musique en set avec ce que la programmation musicale de Rajiv, ce qu'il nous a concocté là ce matin. La bonne humeur, vous le savez, niveau maximum comme toujours. Et on attaque surtout cette nouvelle journée. Merci d'être avec nous là ce matin. Il y a beaucoup du monde qui longe la route là aujourd'hui encore pour démarrer donc cette nouvelle journée. Soyez hyper prudents sur les routes. Je disais aussi, hein, il fait quand même assez frisqué qui est là au réveil aujourd'hui, donc on attaque la journée, on se protège bien évidemment, il y a un petit courant d'air comme ça, donc on évite de se choper une vilaine petite grippe, surtout que nous sommes en transition été-hiver, même si il fait encore très noir dehors, hein, et ouais, mais voilà, le jour va pas tarder à se lever au fur et à mesure. Et puis bah c'est vrai, hein, il y a deux catégories de personnes, ceux qui finissent leur nuit, c'est-à-dire ceux qui finissent le boulot, là on le disait il y a quelques instants en mode night shift, et puis ceux aussi qui se réveillent, qui attaquent la journée ensemble avec nous. Merci d'être au rendez-vous là ce matin. Il y en a aussi dans la case que t'aimes popper souffler grand matin à bonheur pour préparer ce qu'il faut, les enfants à l'école, on va bosser aussi, et puis on s'occupe de vous là aujourd'hui, et merci d'être au rendez-vous. Vous avez les coucoudous, vous avez les messages pour nous dire bien le bonjour. Avec plaisir, on va vous lire. Il y a Michael, d'ores et déjà, il est le premier à marquer sa présence ce matin du côté de Pointe-au-Sable. Il nous dit bonjour Loulou et Rajiv, bonne journée et bon courage à tous. Merci beaucoup Michael, excellente journée à vous également. Et surtout, bon courage, oui, on est déjà ce milieu de semaine. Et on est ravis ce matin de vous accompagner comme toujours. Et puis écoutez, on va attaquer la journée comme il se doit. Viens, on essaye. À la manière de Vita et Julien Doré là ce matin pour vous souhaiter bien le bonjour. On marque d'abord une courte pause pub, Rajiv. On fait ça et puis écoutez, on vous cale ce qu'il faut en vous souhaitant un très bon mercredi. Merci de vous caler les fréquences de Radio 1 ce matin.
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0: vient en essai ce matin. Là, on se réveille. Et bah oui, comme il se doit, le moment où l'île se réveille. Voilà, sort du lit, tout simplement. J'espère que vous allez bien. On va vous mettre la banane. Oui, ce matin encore. Et bah oui, yes, pour vous réveiller. Et puis, bah surtout, vous souhaiter la bienvenue ce matin dans votre matin bonheur. Ben, avait diamant ça. Et puis, grand wake-up show. Pas encore. Vous êtes pas encore. On vous rassure. Ce sera tout à l'heure votre wake-up show. Donc, à partir de 6h, nous sommes avec vous dans votre matin bonheur. Nous avons Adriana qui est avec nous ce matin. Bonjour Adriana. Et bonjour Loué à l'équipe aussi. Bon mercredi à tous. Courage pour la journée. Bisous doux et bisous fous. Merci beaucoup Adriana. Bah écoutez, excellente journée à vous également. On se réveille ensemble et on est ravis surtout de vous accompagner là ce matin. Et puis on nous envoie aussi, là c'est tintin, Marie-France du côté de Cœur-Pipe. Bonjour Marie-France, elle me dit en mode anti-infusion, donc anti-infusion du thé noir je suppose. Ah d'accord, non c'est pas ça, allez je reprends. Bonjour Louis Rajiv, en mode anti-infusion, il fait toujours noir dehors. Bah oui, même sur la capitale, hein, c'est ouf. Merci Lou de nous accompagner, bah merci à vous surtout de vous brancher Radio One là ce matin. À ceux avec ce réveil, bon courage à vous également. Et puis ben on vous embrasse très fort, Marie-France. J'espère que votre anif s'est bien passé hier. Donc on vous embrasse et puis ben on vous souhaite encore une fois une excellente journée. Bonjour Louis Rajiv. Bon anniversaire à Pascal. C'est la part de Suzy et à tous ceux et celles qui écoutent là ce matin. Bonjour Suzy. Merci d'être avec nous. Et puis ben oui, happy birthday à Pascal. J'espère que Pascal est réveillé et au taquet là ce matin pour attaquer cette nouvelle journée, même si c'est son birthday aujourd'hui. Oui, vous êtes nombreux aussi les taureaux, hein, en ce 6 mai, à célébrer votre anniversaire. Et en ce 6 mai, il fête son anniversaire aujourd'hui. Il a 40 ans aujourd'hui. Oui. Rajiv, c'est une personne que tu connais en plus, que très bien. C'est Kinsley Lawrence. Oui, 40 ans, Zoli 40.40, voilà. Donc, nous embrasse-les bien, bien fort. Je suppose qu'il doit aller bosser encore lui aussi aujourd'hui. D'habitude, il nous écoute très tôt le matin, juste pour, voilà, on m'a dit, il prend un ticket, ça va effluve bien de chez nous. Mais je sais pas s'il est au rendez-vous, mais de toute façon, on va lui faire un petit coucou encore tout à l'heure. Kinsley Lawrence, vous êtes, il a 40 ans aujourd'hui. C'est ouf, c'est incroyable. Nous dit, bienvenue dans le club. Tout simplement. Et on l'embrasse aussi très très fort. Et donc lui, il commence là, hein, donc pour ce début d'été. Ouais, parce que l'été là-bas c'est quelque chose, hein, avec la canicule et tout ce qui va avec. Chez nous, il commence à faire frisquer là ce matin. Et j'espère qu'il ne pleut pas. Et surtout vers le centre de l'île. Faites-nous un petit point de météo là du côté de Cœur-Pipe et les alentours, les hauteurs. Dites-nous là, est-ce qu'il pleut chez vous ou alors ça va RAS pour le moment. Sachant surtout que nous aurons un temps qui va être un peu gâté, hein, ce qu'à cet après-midi selon Météo Maurice, parce qu'il y aura des développements de nuageux vers le centre de l'île. Et bah oui, avec quelques averses localisées ou encore à l'ouest. Autant que nous avons eu un magnifique temps hier, et ce avec un très très beau coucher de soleil. Alors 58, 53, 77, 21. Alors on me dit, bonjour Loulou et l'équipe, vous allez bien? Bon mercredi et bonne journée à vous. Merci beaucoup pour la petite pensée. C'est Loïc, hein, Loïc qui nous envoie son coucou ce matin. Et là il me dit, hey, pas tu peux dire jeudi qui est milieu de semaine? Lol. Alors je m'explique Loïc, ça me permet de faire un petit piqûre de rappel. Le jeudi, en fait, c'est à la base le vrai milieu de semaine, c'est-à-dire si on compte du lundi au dimanche. Voilà, donc lundi à dimanche, le jeudi, c'est ça zou qui vient de manière vraiment de couper cette semaine-là en deux, en incluant le week-end. Par contre, le mercredi, c'est le jour, c'est le milieu de semaine et qui coupe seulement les jours de la semaine. C'est-à-dire lundi, mardi, mercredi, jeudi, vendredi. Mercredi, c'est ça zou qui, comment dire, et voilà quoi, on coupe un peu en deux. là aujourd'hui, donc c'est bien mercredi, le milieu de semaine là aujourd'hui. Voilà, Loïc, j'espère que j'ai répondu et à votre petite interrogation ce matin. Moi, ça me fait plaisir. Et ben oui, je vous embrasse également. Il y a aussi Audrey qui est avec nous, comme toujours, au taquet. Bonjour Loulou, bonjour Louana, coucou. Et à toute l'équipe de Radio 1, j'espère que ça va de ton côté. Bon, je vais très bien, on est là avec vous. C'est Audrey de Pointe-Sable, et elle nous écoute d'ailleurs. Et ben oui, dédicace à mes parents, Eddie et Louisiana. Et à toute l'équipe, bien sûr, gros bisous à vous. Et très bon mercredi. Bon mercredi également, Audrey. Et puis, bah, bon courage pour le boulot. Et Adriana qui me précise, oh, ciel étoilé du côté de Saint-Jean. Ben voilà, voilà, voilà une belle matinée qui se présente à vous vers le centre de Lille et ce matin du côté de Saint-Jean du moins. Hein. Merci beaucoup Adriana pour la précision ce matin. Judith aussi est au rendez-vous. Coucou ma Judith. Elle me dit coucou Loulou et Rajiv et bon mercredi à vous. Et puis bah écoutez Judith, nous aussi on vous embrasse très fort et on vous souhaite une très très belle journée. Bonjour Lou Rajiv, bonjour bonjour également à la famille Vinta, Marie-Lourde, Sougri, Micheline et Régis pour mon oncle Mario de Belle-Rose. C'est de la part de Giovanni du côté du Texas là ce matin. Et là bon nous qu'est-ce que nous en loge que nous. Nous savons que du côté de Texas et vers les States, chez nous il est 5h25 et il est quoi 20h25 du côté du Texas et puis de temps encore mardi soir. Ben voilà, yes, Pangon arrive dans un milieu de semaine là, mais on est ravis justement de les compter parmi nous. J'embrasse aussi Pascaline, Giovanni, hein, Fendi Pizoudou à Pascaline de notre part. Et puis on nous dit bonjour, bonjour Miss Louis, toute l'équipe, thank you so much. On nous envoie donc cette belle affiche qui nous dit bonjour, que ta journée soit remplie et de doux moments. On dit oui, bien sûr. Et puis bah le doux moment, ça commence surtout avec le café du matin. Et j'ai hâte hein, de prendre le mien là tout à l'heure. Ce sera bien sûr avant 6h. Parce que pas qu'on prend café, la nubé boit de l'eau comme il se doit. Tranquille. Et puis bah à 6h, on va démarrer bien sûr avec le café. Merci en tout cas d'être avec nous ce matin. Et puis on me dit coucou Loulou. Je suis Annick du côté de Cœur Pipe. Bonjour Annick. Il fait très beau. Alors ce matin... et puis bah bon mercredi à toute l'équipe, tant mieux. C'est-à-dire quand on dit il fait très beau, c'est que il ne pleut pas. Voilà, du côté de Cœur Pipe, mais semble-t-il, ma douce Annick, ça va pas durer aujourd'hui parce que les nuages prendront place cet après-midi. Et d'ailleurs, il fera pas très très beau dans l'après-midi vers le centre de l'île ou encore à l'ouest selon Météo Maurice. Un coucou doux aussi à tous les participants, les animateurs, les award leaders de Youth Elite Club. C'est de la part de Fabrice toujours. Fabrice du côté de Vaquois qui pense à vous. Brrr, même du côté de Vaquois, là, Cœur Pipe, tout ça là, Saint-Jean aussi. Il doit faire très très frisqué là ce matin. Oh là là, je sais pas comment on fait, hein, mais gros big up à vous. Et mettez ce qu'ils ont besoin là, ils ont un petit jacket, tout ça là. Donc les pulls aussi, autant que possible. Je sais qu'il y en a qui ont déjà sorti... Zodban artillerie lourde, voilà les gros pulls pour l'hiver comme il se doit. Et oui, parce qu'en fait c'est vrai, le matin là en ce moment il fait quand même assez frisqué hein, même moi l'écharpe et puis ben petit jacket jean tout ça là. Et là il y a Fabrice qui me dit, il précise, fait extra frais Loulou le matin et que soir aussi, extra frais, ouais. Et puis bah surtout, faudra se préparer, hein, attention, parce que Météo Maurice, dans son Winter Outlook, a annoncé une chute de température pendant l'hiver et 10 degrés, voire même 11 degrés vers le centre de l'île. Donc prépare aux autres, et fini pas d'y aller. Hein. Donc voilà, merci en tout cas Fabrice d'être avec nous ce matin. Il y a aussi Tony du côté de... Rochebois, comme toujours, branché Radio 1, donc avec nous là aujourd'hui. Il nous envoie également l'affiche. Quand un souci gonfle la poche de ton menton, de ton manteau, pardon, de ta main lisse, elle s'aplanira et de nouveau tu pourras y glisser le bon, l'utile que tu emportes avec toi. Bah écoutez, merci beaucoup Tony pour la petite pensée là ce matin, ça fait toujours du bien. Samantha est avec nous du côté de Rodrigue. Samantha me dit bonjour Loulou Rajiv, ça va bien? Ça va très bien. Alors l'idée ça dans la cuisine et ce matin naan butter chicken préparé. moins cher. Je suppose que c'est pour le déjeuner tout à l'heure. Et Samantha, donc Naan Butter Chicken au menu du jour. Et puis en ce moment, elle attaque la salade de concombre. Bonne journée et gros bisous. Oh, on peut essayer d'avoir une photo. Ça donne envie, elle m'a envie. Prends ça, Naan, là. Casse un bout de la langue. Collez ou plomb ça direct dans sa carrière là. Ça donne envie. Merci beaucoup, Samantha. J'envoie, mais un joli cœur. Et puis, bah, sa butter chicken là. Ça a l'air très, très bon. Je vous embrasse. Ne pas me mettre léger, hein. Non, pas du tout. Je vous souhaite d'ores et déjà bonne dégustation pour tout à l'heure. Il y a Claudet avec nous qui nous souhaite bien le bonjour. Coucou Louis Rajiv à l'équipe. Gros bisous doux. Et puis, bah, très bonne journée. Merci beaucoup. Oui, Samantha confirme que c'est pour le lunch. Merci beaucoup. Je ne sais pas si j'aurais pu attendre le lunch, hein, bien évidemment. Nous marquons une courte pause pub, on fait Sarah Jive et on se retrouve dans quelques instants. Et en musique surtout, il y a Big Mountain, c'est ça ? Bien sûr, baby, I love your way. Souvenir 90 pour vous sur Radio 1. À tout de suite. Très, très bon réveil. Oui, faites-nous un petit point de météo de là où vous êtes. Ou alors les coucous doux via le WhatsApp de Radio 1. Un plaisir toujours de vous lire. Je vous dis à tout de suite.
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0: 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Bon mercredi, Radio 1. Il est 5h30.
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chanter ce matin, avant même siffler aussi à la manière de Big Mountain. Baby, I love you way. Là, aujourd'hui, souvenir 94. Pour vous souhaiter la bienvenue, il y a Rosemée du côté de Trenbach qui est avec nous ce matin. Bonjour Rosemée. Pour nos amis, donc les deux Yvette, de Nadège aussi, Anne-Marie, Suzy, Micheline, Laura, Josiane, Margaret, Maryse, Sylviana et puis bah, tout le monde. Jacqueline, Jerry de Cassie, Axel Nagen de Cœur-Pipe, Cindy, Navin, Kimberley, Chania, Alécha et Isabella de Londres. Et puis bah, merci. Bon courage, yes, par la grâce de Dieu. Merci beaucoup, Rosemée. On vous embrasse également très très fort. On me dit bonjour à l'équipe ici à Grand Gaube. Bah, beau temps, voilà. Je remercie Dieu d'avoir d'ouvrir les yeux. La réveil 4h45 et acheter du pain, ça je suppose à 5h. Sortir pour aller travailler à 6h pour prendre le van. Bonne journée à tout le monde. Aujourd'hui, je fais un pas à la fois. Je progresse même si c'est lent et surtout je continue. Effectivement, oui, voilà. C'est un peu comme la tortue. Dépendant de son rythme, on y va. Yes, comme il se doit. Et puis bah, on attaque la journée ensemble, un pas après l'autre. Nul besoin de se presser. Bien évidemment, ça nous permet aussi de progresser, on est d'accord. Merci beaucoup de partager avec nous là ce matin. Alors le message n'est pas signé, c'est un peu dommage, parce que quand même il y a eu de très très belles paroles. Je sais pas si c'est... Alors, j'essaye de voir, est-ce que c'est Kevin, c'est ça ? Ou s'il peut nous confirmer de qui nous vient et ces belles paroles là ce matin du côté de Grand Gaube, lui d'ailleurs qui nous a fait un petit point météo. Donc s'il peut juste nous, on a fait nous connecter ça, hein, ça, hein, voilà. On a envie de savoir. En tout cas, très bonne journée à vous et puis bah bon mercredi. Bonjour Loulou et Rajiv. Ici à New Grove, beau temps. Génial, ça va pas durer, hein, vous le savez. Je suis à faire des crêpes. Oh là là, avec une chaleur ici. Tempo soufflé à côté, n'est-ce pas? Je vous souhaite une très bonne journée. Béni, bien sûr. Merci beaucoup. Moi aussi, je vous embrasse. C'est Roselyne, hein. Roselyne, crêpe chouchou la gramatelle, hein. Ah, voilà. Même si vous gagnez le nature, n'est-ce pas, Rajiv? Une petite crêpe nature, là. C'est pas plus mal, hein. Oh, on est d'accord. Merci beaucoup, en tout cas, de partager avec nous. C'est vrai, hein, quand on est, quand nous dévendifions comme ça, crêpes, tempo essoufflé, dans la cuisine, on prépare ce qu'il faut. Forcément, il y a une chaleur. C'est ce qu'on appelle la chaleur même d'une maison et d'une cuisine. N'est-ce pas, Roselyne? Moi, je vous embrasse. Et bon courage pour le boulot, hein, tout à l'heure. Bonjour, Loulou et Rajiv. Il ne pleut pas à Cœur-Pipe, encore dans le noir et il fait froid. Bon mercredi à vous tous, bonne journée, gros bisous, c'est gros bisous doux, c'est Aïdé du côté de Cœur-Pipe. Merci beaucoup Aïdé de partager avec nous ce matin. Écoutez, tant mieux, hein, si

0: ne pleut pas ce matin. Et puis, bah, bon, d'après Météo Maurice aussi, il fera pas très beau temps, là, aujourd'hui, hein. Jusqu'à tout à l'heure cet après-midi, attendu des averses localisées vers le centre de l'île ou encore l'ouest de l'île. Merci Aïdée, très bonne journée. Et puis, donc, effectivement, c'est Kevin, hein, Kevin qui nous a envoyé son message, pour nous dire, bah, je reprends cette belle phrase, en fait. Et, aujourd'hui, je fais un pas à la fois. Je progresse, même si c'est lent. Et, surtout, je continue. Effectivement, on a les nuances en lit. Merci beaucoup Kevin de partager avec nous là aujourd'hui. Et puis ben voilà, je vais essayer de récupérer ça. C'est Charlene. Bonjour Charlene, elle est avec nous. Bonjour à toute l'équipe, belle journée à vous tous. Merci beaucoup avec le plein et de cœur rouge. Ça nous touche énormément. Merci beaucoup Charlene. Moi aussi je vous envoie un petit cœur. Ben voilà, on fait ça en live. Yes, belle journée avec de gros bisous doux à vous également. Ursula du côté de la Tour Canig est avec nous. Bonjour Maloulou et Radji, bon courage, bon réveil à tous. Toujours dans la cuisine, pécui ce matin. Un bon macaroni avec saucisse bœuf et saucisse au poulet également, ensemble. Bien sûr, on met tous les deux ensemble, n'est-ce pas? Oh là là, ça fait longtemps que j'en ai pas mangé aussi, hein. Et bonne journée à vous, c'est Ursula du côté de la Tour Canig. Ursula, on a l'impression d'avoir ça petit peu enfin, comment dire, et vous connaissez comment on a des mains de saucisse là, mais cuit en fait, ouais. On a l'impression d'avoir ce parfum là ce matin avec un bon macaroni. Bon appétit pour tout à l'heure pour le lunch. Je vous embrasse Ursula. Bonjour Loulou, ça va? Bon mercredi, merci à toute l'équipe également. Gros bisous et à vous. Alors on me dit à Forest Side, il fait beau, un peu froid quand même, mais on est habitué. C'est Muriel. Muriel, très bien. Bah écoutez, ouais, si vous habitez vers le centre depuis de longues années, forcément, on est paré à toute éventualité, hein, par rapport au temps. Bien sûr, moi je vous embrasse aussi très très fort Muriel, et merci pour le clin d'œil, me dit-elle, hein, du côté de Forest Side, RAS, dans le ciel, il fait beau. Bonjour Loulou, ça va, bonne journée, va quoi, on confie à nous, mon besoin levé pour le travail, merci pour l'émission. Bah écoutez, hop hop hop. Allez David, non, allez nous en Zoli, oui, quand il faut y aller, il faut y aller. Vous autres, si ça peut vous rassurer, Rajiv, t'es réveillé depuis quelle heure? 2h du matin, voilà. Moi, je me suis réveillée, en fait, l'alarme chez moi sonne à 3h, l'heure du diable, comme dirait l'autre. Mais aujourd'hui, mon sommeil me casse 10 minutes avant, c'est-à-dire à 2h50, et là, je me suis dit, oh là là, je vais pas me remettre, c'est-à-dire, je vais pas refermer les yeux. Il faudrait peut-être se réveiller, l'alarme levée, me désactive à l'homme, etc., m'occuper des chiens, entre autres. Mais donc, si nous, on est debout depuis très très tôt, même Hélène est déjà au bureau, et elle aussi, elle se réveille très tôt. L'équipe, Nouman camarade, Nouman collègue chauffeur dans la place, Rodney Pierre, lui, bien sûr, et donc de la rédac. Donc si nous ne sommes capables de lever bonheur, vous êtes capables de lever, vous êtes capables de manger en lit, et puis bah ouais, on attaque ce qu'il faut là aujourd'hui. Comment David? On attaque surtout ce mercredi. Bonjour Loulou, et à toute l'équipe, donc la Woos Team aussi, merci beaucoup. Je voudrais souhaiter un happy birthday à mon fils Leon. Est-ce que c'est Leon, hein? C'est ça, 12 ans aujourd'hui. Alors bah oui, pour l'inscription tout à l'heure, on ne sait jamais. Toujours très gentil, très rigolo également. Dieu te bénisse toujours mon amour. Bisous de mamie Sheila. Et c'est mon petit prince à moi. Bah écoutez, c'est gentil. On va faire ça. Je vais basculer dans le Wake Up Show tout à l'heure pour le tirage. Je rappelle, hein, pour chaque jeu, il y a un tirage, les amis. Et ça ne dépend pas de nous, bien évidemment. En tout cas, vous embrasserez le petit Lyon pour nous de notre part. Happy birthday to me, c'est Navina Biari. Bah, happy birthday to you, Navina. Bah, écoutez, on vous embrasse et on vous souhaite également une très très bonne journée. Et puis, bah, profitez surtout de votre mercredi anniversaire. Bonjour Lou, et Radu, bon mercredi à vous, à mon mari Clancy, à tous mes amis, ma famille de la part de Suzy du côté de Chamonix. Coucou ma Suzy, bonne journée à vous également. Et puis on me dit hello, un coucou à ma famille, compris mes collègues de Motorco. Ben voilà, oui, la route aussi, hein, depuis très très tôt. Bon mercredi à vous, bisous amitié, c'est Clarelle Franchette de Trou de Douce. Coucou Clarelle, j'espère que ça va, très bon mercredi, et puis ben excellente journée. Merci d'être avec nous ce matin. Je termine avec le message. On me dit bonjour à toute l'équipe de Ready One. Je demande la prochaine chanson pour mon oncle Benjamin. 60 ans aujourd'hui. Bon anniversaire à toi. Passe une très bonne journée de la part des familles Tilak, Alagapen, Jagmohan Singh. Merci beaucoup et très bonne journée. À tonton Benjamin, 60 ans. On lui souhaite que le meilleur et surtout une excellente journée. Et avec de gros bisous doux et des bisous fous. Merci, merci beaucoup. Et bonjour, ça va, merci pour votre dévouement. Ah bah écoutez, merci à vous d'être au rendez-vous. Hein. Chaque matin, je profite pour souhaiter un joyeux anniversaire à mon époux Jean-Pierre Constance, de son épouse Nicoletta et son fils Jace. Merci, bonne journée, soyez bénis. Ah bah écoutez, happy birthday à Jean-Pierre, là aujourd'hui, votre moitié. Vous l'embrasserez de notre part en vous souhaitant à vous tous, les taureaux du jour, un joyeux anniversaire. Il est 5h45. Nous marquons une courte pause pub déjà. Merci à vous tous. Hein. Et Madias te fait nous connaître, te manque de ta présence, comme toujours, comme chaque matin, ça nous touche énormément. Je vous retrouve dans quelques instants pour la météo des plages. À tout de suite.
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0: Et nous voyons d'abord la météo dans le ciel, comme toujours. Bah écoutez, il fera très beau en première partie de journée selon Météo Maurice. Et puis bah, les nuages s'installeront surtout vers la région de l'ouest, avec quelques averses localisées, le signal Météo Maurice. Mais bon, il y aura quand même un très beau soleil pour démarrer cette nouvelle journée. Côté mer, elle est agitée au-delà des récifs. Et puis bah, ces vagues de 2 mètres, là aujourd'hui attendues encore. Une marée haute cet après-midi vers 16h. Marée basse en matinée aux alentours de 9h05. Basse également à 20h30 ce soir, alors que le lever du jour est attendu à 6h28. Peut-être que vous aurez droit aussi à un magnifique coucher de soleil à 17h45. D'ici là, bah écoutez, vous allez faire comme toujours le petit footing du matin aux abords des plages. Profitez-en là aujourd'hui. Il fait quand même assez frisqué, donc sortez la petite laine ou encore votre coupe-vent aussi, on ne sait jamais. Et puis pour les autres, on va bosser, on va à l'école, on attaque la nouvelle journée ensemble. C'est mercredi. Merci d'être avec nous ce matin.
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Le temps pour nous de souhaiter la bienvenue là ce matin à Stella. Elle nous souhaite bien le bonjour, Loulou et toute l'équipe. Merci beaucoup Stella. Pour mon petit-neveu Mathis, Mathis Petit du côté de Cassis, qui a fêté ses 3 ans hier. C'est la part de la famille Surette. Voilà. Et parrain Xavier également. Merci et très bonne journée. Donc happy birthday au petit Mathis. Il doit certainement en train de dormir encore là à cette heure-ci. Et merci en tout cas d'être avec nous Stella. À vous également. Très bonne journée. Puis ben, salut Lou, très contente de t'entendre. Bah écoutez, ravie également de vous accompagner ce matin. Une chanson pour Yannick, Yola, Yamélie et la princesse Yandy, que des Grecs, hein, du côté du Canada. Alain, Aline, Cassandra de Belgique, demandé par Margaret, Serge également, la famille Anamontou du côté de Saint-Pierre. Merci beaucoup de prendre le temps là de nous envoyer vos messages ce matin. Et puis bah oui, allez, on attaque ce qu'il faut là, hein, pour vous souhaiter surtout un très très bon mercredi. Et bah oui, avant le lever du soleil. Et vous êtes déjà au taquet, vous êtes déjà sur les routes, soyez hyper prudents. Comme toujours, là ce matin, on n'appuie pas trop sur le champignon, on respecte bien sûr les limitations de vitesse. 5h-6h, la parenthèse douceur, bien sûr, sourire même de votre matinée. Je boucle matin bonheur en vous disant, bah oui, on se retrouve à 6h. Ce sera bien sûr pour votre wake-up show avec l'équipe déjà au taquet. Moi, je vais filer en cuisine. J'ai le temps là pour un petit toast, une petite banane aussi. Et puis, ben, le café, le Nescafé. Comme ça, nous serons au taquet à partir de 6h pour votre wake-up show. Également, l'info avec Rodney Pierre-Louis. Je vous dis à tout de suite. Vous aussi, au rendez-vous. Allez, et on se retrouve bien sûr pour le meilleur des réveils. 6h, 9h, votre wake-up show. Merci de votre fidélité. Là, on vous cale du Omante. Voilà. Voilà nos priorités, effectivement. Il était d'ailleurs dans le club de Miguel. Miguel, d'ailleurs, on l'embrasse aussi très fort. On lui souhaite un prompt rétablissement, bien évidemment. On cale ce qu'il faut, Rajiv, et on se dit à tout de suite.

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2: Et c'est parti pour votre Wake Up Show mercredi 6 mai. Merci d'écouter Radio One. Il est 6h. L'info, le flash, Rodney Pierre-Louis, bonjour.
3: Bonjour Luana, bonjour à tous. Ariane Navarre-Marie prêtera serment ce matin à 10h à la State House en tant que députée Prime Minister, ministre de l'égalité des genres et du bien-être de la famille. Elle succède à Paul Béranger, celui qui l'a toujours épaulé. D'origine chagossienne et élevée à Port-Louis, Ariane Navarre-Marie a été élue pour la première fois en 1982 à l'âge de 21 ans, devenant ainsi la plus jeune députée de l'époque. La FCC a saisi du matériel informatique ainsi que le téléphone portable de Taslim Dilou, CEO d'Omka Foundation, dans le cadre d'une enquête en cours. À sa sortie des locaux de la FCC, il a fermement rejeté toute accusation, affirmant n'avoir rien à se reprocher. Il dément notamment les rumeurs selon lesquelles des mosquées auraient appelé à ne plus verser la zakat ou d'autres donations à son organisation. Taslim Dilou précise que les fonds collectés pour les patients devant recevoir des soins à l'étranger sont placés dans des comptes dédiés et régulièrement audités. Il avertit toutefois que la saisie des équipements pourrait ralentir les paiements nécessaires pour des patients actuellement pris en charge en Inde. 200 000 roupies par foyer, c'est ce que coûterait l'importation d'huile lourde et de charbon aux contribuables. Selon Clancy Bibi de la Confédération syndicale de gauche, il estime que le pays doit accélérer sa transition énergétique et qu'à ce stade, l'objectif d'atteindre 60% d'énergie renouvelable d'ici 2030 semble difficilement réalisable. Selon lui, cette transition pourrait faire baisser le prix de l'électricité et contribuer à sauver l'économie du pays. Clancy Bibi sera l'invité d'Ashley Victor ce matin pour le Focus après le journal de 8h. Et puis actualité à l'étranger, 13 femmes et enfants australiens liés à des djihadistes présumés du groupe État islamique sont en train de rentrer en Australie depuis la Syrie, a annoncé le gouvernement ce mercredi. Certains individus vont être arrêtés et inculpés, a déclaré la responsable de la police fédérale australienne lors d'une conférence de presse. Voilà, c'est la fin de ce flash. Merci de l'avoir suivi. Luana, c'est à vous pour le Wake Up Show.
2: Merci Rodney. Pierre-Louis, vous revenez tout à l'heure à 6h30 pour le summer également. L'actu sport avec Jean-Louis.
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2: À 6h04, allez, nous voyons la météo là aujourd'hui, en ce mercredi. Écoutez, de belles couleurs pour démarrer la nouvelle journée, donc essentiellement beau selon Météo Maurice en première partie de journée, alors que les nuages prendront place comme toujours dans l'après-midi vers l'ouest de l'île ou encore le centre avec quelques averses localisées selon Météo Maurice. Donc faudra sortir toujours muni de son parapluie là pour cet après-midi, alors que le vent nous vient de l'est à une vitesse de 15 km/h. Et côté maximal aujourd'hui en journée, 25-27 degrés vers les hauteurs et de 29 à 31 degrés les régions côtières, voire aussi 31 degrés sur la capitale plein midi aujourd'hui avec ce soleil qui commence, ben voilà, le jour se lève comme il se doit alors que la mer elle est agitée au-delà des récifs, des vagues de 2 mètres, marée haute 16h, marée basse prévue à 9h05 en matinée et ce lever du jour à 6h28 dans quelques minutes et un coucher, nous perdons une minute aujourd'hui attendu à 17h45. Très bonne matinée.
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1: Radio 1, il est 16h06, allez bien le bonjour tout le monde, fidèles amis de Radio 1 et du Wake Up Show. Bienvenue ce matin dans votre Wake Up Show. Et quel immense plaisir là de vous retrouver ce matin. Nous sommes le mercredi 6 mai 2026. Oh yeah! Oh yes! Et ben oui, et comme toujours, c'est parti pour le meilleur des réveils avec l'équipe toujours solaire pour vous accompagner là ce matin. Maestro à la technique, c'est Rajiv ce matin. Et à vos côtés, au taquet du newsroom, le tandem, Rodney Pierre, lui, Sean, lui également. Elle, elle est on set au téléphone. Le téléphone déjà en main là ce matin. C'est Hélène qui s'occupe de vous. La mission jeu et cadeau. Bonjour Hélène.
2: Et bonjour Luana, bonjour Rajiv et bonjour éditeur.
1: Comment ça va?
2: Ça va très bien, mais c'est fait frais.
1: Ouais,
2: matin, mais ça va.
1: Oui, oui, il faudra sortir. Bah oui, vous avez déjà l'écharpe,
2: oui.
1: Comme il se doit.
2: Bientôt, c'est la doudoune.
1: Exactement, direct. Hein. Et bah oui, parce qu'il commence à faire frisquer le matin. Allez, accrochez-vous dans cette belle flopée de cadeaux avec nos différents partenaires. 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Également, les 10 000 roupies en 60 secondes chrono. 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Moi-même, Luana, on est ravis. Oui, on est ensemble avec vous pour égayer ce mercredi matin en musique pour vous faire plaisir. Avant d'installer les Tillamook avec Windblows, place à Wham ce matin. Yes, wake me up before you go go. Et nous, on vous envoie de gros bisous doux et des bisous fous. Bienvenue et surtout, joyeux mercredi. Vous êtes bien sur Radio 1, il est 6h09.
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0: Bienvenue avec le méga tube ce matin. Wham! Yes, tout est au vert, justement, là, aujourd'hui, pour attaquer ce premier mercredi de ce sixième mois. Pas encore le sixième, vous êtes. De ce cinquième mois, nous sommes bien à la date du 6 mai. Et merci d'être avec nous, là, ce matin. On voudrait faire aussi un super big up à ces deux constables, là. C'était dans les infos. Oui, et on voit aussi sur les réseaux sociaux le témoignage d'une des constables qui a donné naissance à une jeune femme donc qui a accouché. En fait, la jeune femme, pour vous faire rapidement pour l'histoire, elle était dans le bus, puis elle a commencé à avoir des contractions, elle a perdu les os dans le bus. Les gens, donc les passagers, autres passagers donc à ses côtés, bah l'un fait abus arrêté, contrôlé sur la descente, donc et comme il se doit, Zenal Road l'aide auprès de la police, et il y avait justement ces deux constables. Bah l'un prend l'île, met l'île dans le jeep, la police pour amener l'hôpital, sauf que devinez qui c'est qui est sorti? Oh ben c'est le bébé qui a pas voulu attendre et elle a accouché donc sur le fauteuil en fait, oui. Et oh putain, mais c'est ouf. J'en parle, j'ai des frissons, c'est incroyable. Et les deux constables, elles ont aidé la jeune maman à poussées, elles ont toutes les trois crié dans la voiture pour faire sortir ce nouveau-né. Et ça, moi, je dis, on dit bravo. Rajiv, mettez un applaudissement pour Zot and Kut Rajiv. Yes! Gros big up, gros big up! Ah, quand on voit ça, on a envie d'accoucher dans les jeeps de police, hein, finalement. Bah oui. Donc, bravo à vous, ces deux constables, justement, qui étaient au taquet. Donc, et la maman et le bébé se portent bien, hein. On tient aussi à préciser, comme il se doit. Ah, ça doit être insolite, ça, hein, de donner naissance dans un jeep, la police. Donc, dans tout bonne circonstance qui est là, hein, bien sûr. Donc, on les embrasse tous très, très fort, une des autres. Bravo. Il est 6h14. Bon, chez nous, nous avons pour vous ce super jackpot à hauteur de 10 000 roupies à décrocher en une minute. Nous parlons de notre grand quiz de culture générale. Et encore une fois, on l'espère, ça va être du gâteau pour faire péter l'oseille là ce matin. C'est-à-dire aussi facilement que l'accouchement qu'il y a eu hier. Pourquoi pas avec les 10 000 roupies. Aujourd'hui, je rappelle le voucher aussi de 500 roupies chez notre partenaire Super U. C'est pour notre finaliste du jour. Alors, pour être avec nous, cette question pour vous inscrire ce matin concernant l'acteur Christian Clavier. Lui, c'est un pilier même de la troupe du Splendide. Bien sûr, il a été Astérix, il a été Napoléon. Mais son rôle le plus médiéval, permettez-moi, reste celui de l'écuyer de Godefroy de Montmirail, joué bien sûr par Jean Reno, soit Jacouille la Fripouille. Donc la question du jour, dites-nous dans quel film justement retrouve-t-on Christian Clavier dans le rôle de Jacouille la Fripouille, avec ce ban les dents pourries et son fameux « OK ». Voilà, donc nous sommes dans l'air du temps là. Et en plus, la chaîne TMC a diffusé depuis ces dernières semaines les différents chapitres de ce film devenu culte là aujourd'hui. Vos réponses, 88 10 Amtel, 83 83 Mighty, le WhatsApp de Radio One également, le 58 53 77 21. Ou alors vous appelez Hélène dès maintenant, 210 8 9 10. C'est pour les inscriptions, 60 secondes de chrono là aujourd'hui, 7h40 le duel. La grande finale pour les 10 000 roupies après 7h50 et encore une fois le voucher de 500 roupies chez Super U. Je n'ai plus qu'à vous souhaiter bonne chance ce matin. 60 secondes chrono.
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0: Eh ben oui, nous battent ça, t'il a mot classe, on dit yes, pour faire plaisir, pour vous faire plaisir. Là, aujourd'hui, we win blows dans votre wake-up show. Et là, ce matin, merci d'être avec nous. Comme toujours, la Woos Team à votre service. Et là, c'est parti pour notre jeu de mots du jour. Où que vous soyez, prenez ces quelques petites secondes pour trouver le bon mot là aujourd'hui avec notre partenaire Promex. 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Justement, restons dans le terme alimentaire aujourd'hui pour notre jeu de mots. À vous de nous dire... quel est ce mot, écoutez bien, qui impose des règles strictes ou alors l'exclusion de groupes alimentaires pour maigrir vite, semble-t-il, ou autre restriction alimentaire très sévère, ce qui peut mener à des carences ou alors ce qu'ils nous appellent un effet yo-yo, parce que voilà, nous n'appliquons ça, puis après nous perdons beaucoup de poids et puis on s'était dit... Oh ben voilà, j'ai beaucoup perdu, mais on peut se tourner vers quelques desserts et autres douceurs et autres plats, bien sûr. Et là, nous développons l'effet yo-yo. Nous PAD nous reprend et quand nous reprend beaucoup plus. Et là, on essaye de reperdre encore. On peut même entrer dans une phase de dépression, en fait, par rapport à ça. Donc, ça peut être aussi keto. Duncan, restrictif ou alors pour un rééquilibrage alimentaire, c'est aussi important. Je vais me tourner via le WhatsApp de Ready One pour voir si vous avez trouvé. Eh ben oui. Oh ben voilà. D'ores et déjà, vous êtes au taquet là aujourd'hui. À vous de trouver les 6 bonnes lettres du jour. 6 lettres, je dis bien, pour notre jeu de mots là aujourd'hui. Rendez-vous tout à l'heure aux alentours de 6h45 avec notre partenaire Promex. Je vous souhaite bonne chance ce matin pour les inscriptions, ce qui nous amène à 6h21. Nous marquons une courte pause pub et à venir dans quelques instants, la page à vide d'essai avec Hélène. Très bon mercredi, merci d'être avec nous et à tout de suite.
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1: On nous prie d'annoncer le décès de Monsieur Sator Mahmoud Ayoub, habitant au numéro 2 à Harris Street, pour lui âgé de 65 ans, aussi connu sous le nom de Mahmoud. Le convoi sortira de la chapelle ardente de Mourard, au Royal Petite Rivière, aujourd'hui à 9h, pour se rendre au crématorium de Richelieu. Décès de Monsieur Sivayum Ramsamy. Décès de Monsieur Sivayum Ramsamy, âgé de 60 ans, aussi connu sous le nom de Dara Singh. Le convoi sortira de chez son frère à Moncellement Saint-Henri à Saint-Hubert aujourd'hui à 10h pour se rendre au crématorium de Saint-Hilaire. Décès de Monsieur Vinod Bassante. Décès de Monsieur Vinod Bassante, âgé de 65 ans, aussi connu sous le nom de Vinod Mécanicien. Le convoi sortira de sa résidence au numéro 121 Moncellement Verger Les Bains 2, Petit Verger Pointe-Sable, aujourd'hui à 10h pour se rendre au crématorium de Chebel à Beaubassin. Décès de Madame May Heidi Fidèle. Décès de Madame May Heidi Fidèle, née Turner, âgée de 91 ans, aussi connue sous le nom de Heidi. Le convoi sortira de la chapelle ardente d'Elienson à Route Royale Beaubassin aujourd'hui à 10h15 pour se rendre à l'église anglicane Saint-John de Réduit et de là au crématorium de Chebel à Beaubassin. Et le décès de Monsieur Bissoun Tchakouri. Décès de Monsieur Bissoun Tchakouri, âgé de 93 ans. Le convoi sortira de chez son épouse à Amaury, rivière du Rempart, aujourd'hui à 10h30, pour se rendre au crématorium de Grand Pavé à l'Amaury. À toutes ces familles endeuillées, Radio One présente ses plus vives sympathies.
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6: Tout à l'heure, et ben oui, on se 6 mai avec notre taureau du jour pour l'anniversaire, et sachant surtout que le 6 mai, les taureaux sont incroyablement ambitieux, forte personnalité, le taureau du jour c'est ce qu'il veut, sans conséquences négatives, et ben oui, d'ailleurs, nous connaissons, donc je disais un peu plus tôt, dans Matin Bonheur, un super taureau aujourd'hui, soit Kinsley Lorenz, à qui d'ailleurs on envoie de gros bisous doux, c'est son birthday aujourd'hui, il fête ses 40 ans vous autres, allez, bon bon de lit avec bas le message, donc via les réseaux sociaux, et on l'embrasse aussi très très fort. Happy birthday à Kinsley. Pour les inscriptions anniversaires, c'est maintenant. Un proche, un ami, un collègue, et c'est qu'ils ont envie, c'est qu'ils fêtent cela l'anniversaire aujourd'hui. Il doit nous appeler. Donc la personne à vous là de nous appeler au 210-8910 pour l'anniversaire du jour. 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
6: Je boucle la première demi en vous invitant à jouer avec notre plus fidèle partenaire, les supermarchés. 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À venir, dans deux petites minutes, le sommaire, l'actualité, nous ferons également un point sport avec le tandem Rodney et Sean. Je vous dis à tout de suite. Merci de votre fidélité. Très bon réveil.
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2: Très bon réveil, bon mercredi, Ready One, il est 6h30. L'essentiel de l'actualité ce matin avec vous, Rodney Pierre-Louis, Omka, convoqué à la FCC hier.
3: La fondation intéresse les enquêteurs de la commission depuis l'évacuation sanitaire et le décès de Rasnati Bebi, du matériel informatique et le téléphone portable du CEO d'Omka Foundation mis sous scellé. Certaines associations abusent de la détresse des proches pour se remplir les poches, selon Anil Béchou à l'Assemblée hier. Il critique l'opacité autour de certaines collectes publiques. Xavier Luc Duval qualifie le prochain budget de « budget de la dernière chance ». Il appelle le gouvernement à agir face à l'impatience des Mauriciens. Chaque foyer contribue en moyenne à hauteur de 200 000 roupies par an pour l'électricité. Selon la Confédération syndicale de gauche, Clancy Bibi sera l'invité de Focus ce matin. Et puis à l'étranger, Donald Trump annonce suspendre l'opération américaine d'escorte de navires dans le détroit d'Ormuz.
2: Merci René Pierre-Louis, on vous retrouve tout à l'heure à 7h pour le Grand Journal.
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3: Allez, c'est parti pour les sports. Sean Lui est avec nous. Bonjour Sean.
4: Bonjour Luana, bonjour à tous.
3: Pour démarrer ce matin, MFA Cup, ASPL 2000 tient sa revanche et file même en finale.
4: Oui, le club de la capitale s'est qualifié au bout du suspense face à l'AS Rivière du Rempart grâce à un but de Diakité dans le temps additionnel. Une qualification qui permet à l'ASPL 2000 de disputer sa deuxième finale cette saison après celle de la Coupe de la République et perdue face au Cercle de Joachim. Nous écoutons le coach Clarel Biari à l'issue de ce match justement.
5: Tout d'abord, je remercie mon manager qui fait la guerre jusqu'à la fin. Et je suis trop, mon mental était là. Et pour moi, tout le temps, mon GM reste le premier pour être très difficile parce qu'il ne rend pas aussi. C'est une équipe qui, s'il si n'arrive pas, c'est pas une Azor. Et du coup, pas démérité. Pour féliciter, je suis un très bon football. Et bon, la deuxième finale, c'était un grand plaisir. La dernière fois, nous tirons rat au final, malheureusement, pour 25 derrière. Et cette fois-ci, nous voulons faire un petit peu de tout pour nous capables de remettre le coup.
4: Les Port-Louisiens qui affrontent en finale le vainqueur de l'autre demi-finale entre Laker Waves et le Cercle de Joachim qui se jouera ce soir à 18h30.
3: Et affaire à suivre sur Radio 1 en Europe. Pendant ce temps, Arsenal retrouve même la finale de la Ligue des Champions. Oh, 20 ans après Sean.
4: Et oui, les Gunners qui ont battu l'Atlético Madrid 1-0 au retour grâce à un but de Bukayo Saka pour s'imposer 2-1 sur l'ensemble des deux matchs. Une qualification historique. Historique pour les hommes de Mikel Arteta qui disputeront seulement la deuxième finale de leur histoire dans la compétition et ce, justement, après 20 ans. Face à la presse, le coach Mikel Arteta parle de fierté mais fait surtout mention que le travail n'est pas terminé. L'objectif, c'est d'aller jusqu'au bout. Nous l'écoutons.
6: It's an amazing night. To live this kind of moment with our people, our players, everybody at the club, it's just an incredible feeling. 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
1: L'objectif reste la victoire, malgré l'avantage au score. Même discours chez l'entraîneur Luis Enrique. Et puis en face, le coach du Bayern, Vincent Kompany, veut lui aussi jouer pour gagner à domicile. Objectif commun, une place en finale. Ce sera le 30 mai prochain à Budapest, Loana.
2: Et vous avez déjà votre place tout à l'heure, Sean, lui, après 7h30.
1: Déjà pris.
2: Oui.
1: Rendez-vous.
2: Rendez-vous tout à l'heure.
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2: À 6h36, allez hop, on se réveille les amis et nous voyons les températures. Là aujourd'hui, il fera très très beau, donc en première partie de journée. Et ce partout à travers l'île, côté maximal, même s'il va pleuvoir quand même hein, vers le centre de l'île. Cet après-midi, donc de 25 à 27 degrés pour les températures. Et ce, vers Curpip et les alentours, je disais. Alors que ailleurs, les régions côtières, la maximale variera entre 29 et 31 degrés aujourd'hui. Donc le soleil au rendez-vous, puis après, le temps va se gâter. Il y aura beaucoup de nuages pour cet après-midi, mais sinon, ça reste une belle journée. Merci d'être avec nous ce matin.
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2: Et bien sûr, et que nous vous souhaitons un très très bon mercredi avec Radio 1. Merci d'être avec nous, bon réveil. Et la Wisteam, oui, nous vous souhaitons aussi la bienvenue. Peut-être là que vous vous réveillez, vous nous rejoignez à l'instant. Merci d'être au rendez-vous. 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

0: 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Et bah oui, let's strike a pose comme toujours pour vous souhaiter avec nous là aujourd'hui un très très bon mercredi en ce milieu de semaine. Et forcément, il est 6h41, nous parlons de 60 secondes chrono. Vous autres, vous pouvez passer à côté, Marissons, on dit vous avez gagné ça 10 000 roupies là. On m'a envoyé Astérix par exemple, on m'a envoyé Napoléon alors que j'ai parlé de ces films pour l'inscription du jour. 60 secondes chrono, c'est 10 000 roupies en jeu. Donc la question, l'acteur français Christian Clavier, qu'on a également vu dans Qu'est-ce qu'on a fait au bon Dieu, il interprète à la fois, écoutez bien, le descendant Jacques-Henri Jacquard et le médiéval Jacouille la Fripouille. Mais dites-nous dans quel célèbre film. Film d'ailleurs qui était diffusé récemment sur TMC. Et en plus, demain, ce sera le dernier volet. Donc, dans quel film Christian Clavier interprète-t-il Jacouille la Fripouille, soit l'écuyer de Godefroy de Montmirail, joué par Jean Reno? Quel est le titre de ce film que nous recherchons là aujourd'hui? Et j'espère que vous avez trouvé la bonne réponse, parce que voilà, ça vous permettra d'avoir une place peut-être en finale pour les 10 000 roupies aujourd'hui. Également, le voucher cadeau de 500 roupies pour notre finaliste 60 secondes chrono, et ce, quel que soit votre score là aujourd'hui. Je rappelle les rendez-vous, 7h40, le duel, la grande finale pour les 10 000 roupies après 7h50. Et je n'ai plus qu'à vous souhaiter bonne chance ce matin. 60 secondes chrono, vous êtes quand on nous pense Jacouille la Fripouille, Christian Clavier, dans quel film? Allez, à vous de jouer.
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0: Notre thème santé cette semaine, zoom sur la patate douce à chair orange, un super aliment hein, riche en bêta-carotène, voilà on y arrive, vitamine A bien sûr, so perfecto pour la vision, l'immunité ou encore la peau. Alors, la patate douce à chair orange aide à la digestion, contrôle même la glycémie, idéal pour les enfants, pour les petits comme pour les grands hein, aussi, se cuisine facilement, les capaves au four, les capaves à la vapeur, bain-marie comme à nous dire, en purée, frites aussi ou encore potage. Et là, bien sûr, c'est avec la peau, c'est riche en fibres, ça aide à la digestion, ça apporte de l'énergie durable, ce qu'on appelle un glucide complexe. C'est un atout contre la malnutrition aussi. Ça aide à la croissance et ce pour tout le monde. Ça lutte contre l'anémie. Oui, il y en a beaucoup du monde, yes, qui gagne anémie. Et astuce, il est conseillé d'ailleurs de cuisiner la patate douce à chair orange avec la peau. Oui, pour maximiser l'apport en fibres et en nutriments. Et là, j'apprends une bien bonne parce que, bon, j'ai toujours enlevé la peau, hein, mais voilà, maintenant, je crois qu'il faudrait peut-être le faire avec la peau pour bénéficier de ces nutriments. Donc, profitez des patates à chair orange. 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On va voir aussi les recettes hein, jusqu'à ce vendredi avec la patate douce à chair orange. 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
2: Allez, nous sommes ravis de vous accompagner, de vous accueillir même en ce début de journée. C'est parti pour notre jeu de mots du jour avec notre partenaire Promex. 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Donc vous étiez au taquet pour notre jeu de mots du jour. Les six bonnes lettres là ce matin. Hélène qui est notre premier sélectionné participant du jour.
3: Et notre première participante, c'est Linda du côté de Sainte-Croix.
2: Bonjour Linda.
4: Bonjour Luana.
2: Bienvenue, comment ça va?
4: Ça va bien, vous êtes seule?
2: Bien sûr, enfin non, je ne suis pas seule, vous êtes là Linda, Hélène est là, Rajiv est là, Andy il est passé dans l'après-midi, hein. Il n'arrive plus à se réveiller tôt le pauvre.
4: Il fait froid où il habite.
2: Bah oui, du côté de cœur. Après Linda, entre vous et moi, les fake mouillés Andy, connais-vous?
4: Ben oui,
2: merci, c'est très gentil. D'ailleurs, il s'est marié, c'était le 14 février. Donc là, au moins, c'est une date qu'il pourra jamais oublier. Hein. Bon, allez Linda, nous on revient aux choses sérieuses, bien sûr, avec notre partenaire Promex pour le jeu de mots du jour. Dites-nous, est-ce que vous avez trouvé les six bonnes lettres du jour?
4: C'est régime.
2: Oh yeah, bravo Linda. L'adore même, yes, et grâce à ce mot régime, vous remportez les deux Promex Junior de 400 grammes pour enfants entre 1 à 3 ans, et puis bah full cream, 1 kilo pour adultes. Promex, c'est pour vous, pour la petite famille ce matin, hein, Linda.
4: Merci beaucoup.
2: Et vous, est-ce que vous connaissez un régime qui fonctionne vraiment, vous Linda?
4: Ah, il faut suivre une bonne alimentation, saine.
2: Ben voilà, on est d'accord. Et ça, on vous embrasse, Linda. Très bonne journée.
4: Merci beaucoup. Merci à Agilis.
2: Merci, oui, notre partenaire Promex d'Agilis pour le pack cadeau ce matin. Régime. Alors, pourquoi on en parle? Ce 6 mai marque la journée internationale sans régime. Voilà, c'est quelques chiffres ce matin. 3 femmes sur 4 souhaitent maigrir, peu importe leur poids. 25% des hommes souhaitent contrôler leur poids pour améliorer leur apparence. 50% des ados sont insatisfaits de leur apparence. 35% des fillettes de quoi 9-10 ans même ont déjà tenté de maigrir. C'est incroyable. Ce sont des chiffres partout dans le monde et dans notre société où l'apparence et le poids sont souvent au cœur des préoccupations. Ben, dialogue, comment? Oh, y'a que te tiens ration, toi. Mais que te problème était là-dedans? Et pourtant, ce sont des commentaires qui nous blessent énormément. Les gens sont nombreux à compter les calories ou alors à se priver des aliments qu'ils aiment dans le souci de contrôler leur poids et ce, au quotidien. Le regard des autres nous rend mal à l'aise et nous empêche même de nous sentir bien. Mise sur pied cette journée en 92 par la diététicienne Mary Evans Young, la journée internationale sans régime a pour but d'affirmer qu'on peut manger sans avoir à se sentir coupable et sans être aussi esclave de la dictature de la minceur et des régimes alimentaires. Vous vous sentez bien dans votre corps, c'est le plus important. 6 mai, journée internationale sans régime. Vous savez quoi? Aujourd'hui, on va profiter du bon, du gras, des sauces, des frites. Faites-vous plaisir aujourd'hui parce que voilà, vous avez le droit. D'ailleurs, c'est juste pour le plaisir de manger librement. Oui, allez, mangez-y vous autres et surtout, journée internationale et sans régime en ce 6 mai. Rendez-vous demain avec Promex.
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1: Allez, venez, il est 6h50. 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Oui, en ce mercredi 6 mai, nos meilleurs vœux d'anniversaire à vous tous, là, les taureaux du jour. Et permettez-moi encore une fois de faire un super clin d'œil à notre doudou d'amour. Il restera tout jamais le doudou d'amour, Kinsley Lawrence. Il fête ses 40 ans aujourd'hui, vous êtes. Et ben oui, en ce mercredi, on l'envoie de gros bisous doux et des bisous fous. Bon, bonne, lit rempli, lit avec message à la Lila, parce que daily happy, happy 40. Yes, à Kinsley Lawrence, à qui on souhaite tout le meilleur et surtout beaucoup de courage également pour le boulot. Et justement, au rayon People, nul autre que George Clooney aujourd'hui, l'acteur américain qui fut pendant de longues années le célibataire le plus convoité au monde, jusqu'à ce que débarque l'avocate Amaluddin, qui deviendra donc son épouse en 2014. Ils ont même deux enfants ensemble. Bref, George Clooney fête ses 65 ans aujourd'hui. What else? L'ancien premier ministre anglais Tony Blair, 74 ans. Et à vous, là, les taureaux, nos meilleurs vœux. Ça y est, Hélène, grand temps d'accueillir notre bœuf des winners du jour.
2: Et du côté de Taïac, nous accueillons Thierry.
1: Bonjour Thierry.
3: Bonjour Luana.
1: Bienvenue, comment ça va?
3: Je vais bien, merci, ça va bien.
1: Ouais, on est en congé, on va bosser.
3: Non, je vais bosser.
1: Et vous êtes dans quel secteur, Thierry, dites-moi?
3: Je suis dans l'éducation.
1: Très bien, bah écoutez, oui. Merci pour ce que vous faites déjà. Et puis bah bon courage pour le boulot. Est-ce qu'il y a des élèves casse, disait Flo, la tête professeur?
3: Non, c'est pas à ce point-là.
1: Ouais, c'est vrai, il y a personne qui ose, hein.
3: On n'ose plus, oui.
1: Ah, je me rappelle une fois, on l'avait fait, nous, période de l'école, on s'est tapé des retenues pendant tout le mois.
3: Okay.
1: Donc ne faites pas ça, les enfants, hein. Évitez. Thierry, vous êtes avec nous ce matin en ce 6 mai et happy birthday, 41 ans aujourd'hui. Hey, on vous souhaite le meilleur, beaucoup de courage, de l'amour également. On va remercier votre parrain.
3: Ouais, merci beaucoup. Oui, toujours. Jamais il rate mon anniversaire, il pense toujours à moi.
1: Exactement.
3: Merci beaucoup, parrain.
1: Ouais, ça c'est un super parrain, ça. Hein. Parrain Bébert.
3: Oui, parrain Bébert.
1: Yes. De gros bisous doux à lui également. Alors Thierry, grâce à l'inscription de votre parrain, vous remportez un ticket resto ce matin d'une valeur de 500 roupies chez Bento Sushi. Yes,
3: Merci beaucoup.
1: Les produits de qualité préparés sur place, faites-vous plaisir. Bento Sushi à Bagatelle, Happy Wall House, Port Louis, Helvetia, Grand Baker de Ville ou alors Eben Commercial Center. C'est où vous voulez. Voucher à récupérer chez nous, d'accord Thierry?
3: D'accord, sans problème.
1: On vous souhaite une bonne journée.
3: Merci.
1: Et encore une fois, joyeux anniversaire. Nos meilleurs vœux. Bye bye Thierry. Merci encore une fois. Bye.
3: Merci beaucoup. Bonne journée.
1: À parrain Bébert. Et puis, bah, on en profite. On fait un coucou doux également à Jean-Pierre Constance du côté de Maillebourg. 52 ans là aujourd'hui. Et puis, bah, j'en ai vu aussi, hein, l'anniversaire pour Chloé Bardetier, 24 ans. C'est la part de Odile du côté de Rivière des Anguilles. Et puis, happy birthday. Dédicace pour ma grande sœur Arlette. Elle fête son anniversaire aujourd'hui. Arlette Larcher, on l'embrasse fort de la part de sa petite sœur Marie-France du côté de Cœur-Pipe. Et puis ben Poumofray aussi, il peut fêter son anniversaire aujourd'hui, c'est Kouchal, 35 ans. Et happy birthday à vous tous là, les taureaux du jour. Et puis un joyeux anniversaire à Alia Leboeuf, 24 ans, donc de la part de ses parents Ludovicane et Christelle, Micheline et Régis, bien sûr. Et puis ben écoutez, on vous souhaite que le meilleur et merci à vous tous. Il y a aussi un anniversaire, happy birthday à Thierry Lacouta pour ses 48 ans. C'est marraine Nadia qui l'embrasse, à qui aussi on envoie de gros bisous. Et puis ben merci à vous tous d'avoir pris le temps là de nous envoyer vos coucous doux. Et pour Sachin aussi, Chengadou, 48 ans, de la part de maman, papa, Anand, Blendy, Krish du côté de Villenoire. Merci Annie pour votre message et joyeux anniversaire à tous nos amis taureaux du jour.
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0: Il est 6h55 et si on voyait nos 12 babettes là du jour, et ben oui, dans la zone astrale en ce 6 mai que nous réservent les astres, on démarre avec vous, les béliers, une énergie solaire vous rend charismatique et audacieux aujourd'hui. Les taureaux, attention, il y a quelque chose qui coince, profitez quand même de cette journée pour revoir peut-être vos finances, amis taureaux. Gémeaux, le bon sens est votre meilleur allié là aujourd'hui pour résoudre une difficulté. Alors là, importante. Les cancers, nul besoin d'élever la voix. Non, reste tranquille, tranquille. Voilà, c'est une journée propice à l'alignement avec vos valeurs. Les lions, un besoin de recentrage intérieur est nécessaire pour maintenir l'équilibre avant de pouvoir briller ailleurs. Les vierges, les astres vous aident à clarifier vos priorités, même si vous vous sentez très sollicité. Les balances, concentrez-vous sur des tâches concrète, ami balance. Les scorpions, aujourd'hui, en ce mercredi, les relations et les engagements pris seront durables et surtout porteurs, et ce sur le long terme. Les sagittaires, n'hésitez pas à demander un petit coup de main pour vos dossiers complexes. Capricorne, pour une bonne journée, ne soyez pas trop rigide avec vos collaborateurs ni vos proches. Bref, votre entourage de manière générale. Allez, relax, ami capricorne. Pour vous, les Verseaux, privilégiez votre bien-être mental. Organisez-vous pour éviter la fatigue. Nous ne sommes que mercredi. Poisson, une énergie positive vous permet de régler les petits tracas du moment avec beaucoup d'efficacité. Allez, très bonne journée à vous tous. Merci d'être avec nous en ce milieu de semaine.
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0: Superstar de 47h du Hit 21 ce matin. Et avant de passer au grand journal, un recap 60 secondes qu'on nous pose. Voilà, peut-être que vous venez de vous réveiller à l'instant. Nouvelle matinée pour les 10 000 roupies, également 500 roupies. Le voucher chez notre partenaire Super U, offert à notre finaliste du jour. La question là aujourd'hui, l'acteur français Christian Clavier interprète à la fois le descendant Jacques-Henri Jacquard et le médiéval Jacouille la Fripouille dans quel célèbre film français? Oui, vous allez trouver aux côtés de Jean Reno votre bonne réponse, le titre du film au 58 53 77 21, le WhatsApp de Radio 1. Et rendez-vous tout à l'heure pour les rendez-vous. Bah oui, 60 secondes chrono après 7h40. Bonne chance.
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0: En ce mercredi 6 mai, merci d'écouter Radio 1 ce matin. Il est 7h. Le grand journal avec vous, Rodney et Pierre-Louis, pour démarrer les titres. Deuxième décès à la prison de Beaubassin en 5 jours.
3: Après Jeff Axel Perrine vendredi, Diane Sormi a succombé suite à un traumatisme crânien hier. La thèse d'un acte malveillant est désormais privilégiée. Malversation alléguée, la FCC met les scellés sur du matériel informatique et le téléphone portable du CEO d'Omka Foundation. Xavier Luc Duval qualifie le prochain budget de budget de la dernière chance. Il appelle le gouvernement à agir face à l'impatience des Mauriciens. Chaque foyer contribue en moyenne à hauteur de 200 000 roupies par an pour l'électricité, selon la Confédération syndicale de gauche. Clancy Bibi sera l'invité de Focus ce matin. Et puis à l'étranger, Donald Trump annonce suspendre l'opération américaine d'escorte de navires dans le détroit d'Ormuz. Voilà pour l'essentiel de ce 7 heures. Merci de nous rejoindre pour ce journal. Diane Sormi, incarcérée à la prison centrale de Beaubassin, est décédée hier après avoir été transférée en urgence à l'hôpital Néro. Alors qu'il avait signalé un malaise dans la matinée, son état s'est rapidement détérioré. Mais les conclusions de l'autopsie pratiquée hier soir viennent bouleverser la version initiale, laissant fortement soupçonner un acte de violence. À noter qu'il s'agit du deuxième décès d'un détenu en 5 jours dans cet établissement, après celui de Jeff Axel Perrine, survenue le vendredi 1er mai. Nous faisons le point avec Sean Louis.
4: Diane Sormi, habitante de Souillac et âgée de 32 ans, était en détention préventive depuis le 20 avril dernier. Hier matin, alors qu'il se trouvait dans la cour de la prison centrale de Beaubassin, il a indiqué de se sentir mal. Pris en charge par le personnel médical de l'établissement, il a ensuite été transféré d'urgence à l'hôpital Jawaharlal Nehru. À son arrivée, les médecins n'ont constaté aucun signe de vie. Cependant, l'autopsie pratiquée dans la soirée par les docteurs Gangadin et Siou Rotten a révélé une fracture du crâne avec hématome extradural, indiquant un choc violent à la tête. Selon les premiers éléments, les blessures remonteraient à plus de 24 heures. Le détenu, qui souffrait d'épilepsie et suivait un traitement, était sous surveillance médicale. La Major Crime Investigation Team a ouvert une enquête pour déterminer les circonstances exactes de ce décès, jugé suspect.
3: L'Overseas Medical Care Assistance Foundation est dans l'œil du cyclone depuis l'évacuation sanitaire, suivie du décès du chanteur Asnati Baby dans la Grande Péninsule. L'organisation mise sur pied en 2018 et qui a aidé à faire opérer plus de 5000 patients à l'étranger intéresse au plus haut point la Financial Crimes Commission. Son enquête porte sur des présumées irrégularités financières, notamment l'origine de ces fonds, entre autres. Nous faisons le point avec Vel Mounia.
5: L'Omka Foundation a gagné en notoriété en se ruant au chevet de Rasnati Baby qui réclamait son transfert d'un hôpital public vers une clinique privée. L'organisation a dirigé le chanteur vers un hôpital en Inde pour qu'il subisse une délicate intervention chirurgicale, mais il n'a malheureusement pas survécu à des complications de santé. Depuis, le gouvernement a rapatrié la dépouille du défunt à ses frais. Le ministre de la Santé, Anil Bechu, a aussi annoncé qu'il va légiférer pour encadrer ce type d'organisation. Les autorités compétentes vont également ouvrir une enquête sur ses recommandations relatives aux plaintes formulées contre Lomka Foundation. Dans l'enquête ouverte par la FCC, liée à des plaintes antérieures, le CEO de l'organisation, Taslim Dilou, a été entendu hier. Son téléphone portable ainsi que du matériel informatique appartenant à l'OMCA ont été saisis à des fins d'analyse à l'issue des perquisitions menées à son bureau à Eben, au QG de l'organisation à Forestside et à son domicile à Kuapip.
3: Et Taslim Dilou, le chief executive officer d'OMCA, dit n'avoir rien à se reprocher et rejette les allégations que des mosquées aient donné des consignes à ce que la zakat et autres donations ne soient pas remises à l'organisation. Il explique à l'issue de son passage à la FCC que les donations versées à chaque patient nécessitant des soins à l'étranger sont placées dans des comptes bancaires spécifiques qui sont régulièrement audités. Il fait ressortir que la saisie du matériel informatique d'OMCA et de son téléphone portable retardera les paiements devant être réalisés pour les patients actuellement opérés en Inde. Écoutez.
6: Je check à bureau Eben, le bureau de fondation, et aussi la maison chez moi, à QAP, prends nos laptops et aussi mon téléphone. Et le problème, c'est que je suis capable de tout, mais le problème, maintenant, mon téléphone, comme il dit, le main phone pour la compagnie, approuver le paiement pour un patient qui a fait le traitement. Et aussi, un laptop, comme il a tout bien coordonné pour un patient qui a fait le traitement. Et ça peut pénaliser nous, un patient maintenant, et puis il y a une grosse difficulté en Inde. Bien sûr, l'hôpital pour le paiement tout de suite, et moi, vous avez fait un approval, et c'est ça qui nous rôle.
3: Collusion entre certains spécialistes, commissions versées à certaines associations par des cliniques qui accueillent les patients en faux espoir. La liste des plaintes est longue selon le ministre de la Santé qui s'est longuement exprimé au Parlement sur ces associations proposant d'envoyer des patients à l'étranger. Certains patients seraient conseillés de quitter l'hôpital alors que leur médecin traitant s'y oppose. D'autres en phase terminale seraient encouragés à partir alors qu'il n'existe aucun espoir de guérison, passant ainsi leurs derniers jours loin de leurs proches. Anil Bechou indique que la loi sera amendée incessamment afin de mieux réguler ce type d'activité qui bénéficie actuellement d'un flou juridique.
7: Patients spending their final days in foreign countries, away from their loved ones and in distressing circumstances, their families must struggle both financially and administratively to repatriate the deceased. Undisclosed commission being received by these organizations from foreign hospitals in addition to the fees charged locally. Allegations of collusion with certain specialists leading to patients being misled, a total lack of transparency in pricing and instances of illegal public collection of funds exploiting vulnerability and goodwill of the population.
3: Ariane Navarmari prêtera serment ce matin à 10h à la State House en tant que Deputy Prime Minister. La ministre de l'égalité des genres et du bien-être de la famille succède à Paul Béranger, celui qu'il a toujours épaulé d'origine chagossienne et élevé à Port-Louis. Ariane Navarmari a été élue pour la première fois en 1982 à l'âge de 21 ans, devenant ainsi la plus jeune députée de l'époque. Xavier Luc Duval qualifie le prochain budget de la dernière chance. Selon le leader du PMSD, les Mauriciens sont fatigués d'attendre que des mesures concrètes soient prises afin de répondre à leurs préoccupations. Il participait à une cérémonie de dépôt de gerbes au cimetière de Saint-Jean à l'occasion du 30e anniversaire de la mort de Sogg Gaëtan Duval hier. Écoutez.
8: La situation peut continuer à dégrader. Aujourd'hui, il y a une menace grave qui peut capable venir. La situation sociale, law and order, la drogue, la violence, l'insalubrité, et dans toutes sortes de problèmes. Le Mauricien fait face tous les jours. Et donc, notamment, à ce que le gouvernement ressaisit, on a une mesure qui est nécessaire. Toutes les affaires qui vous faites dans le gouvernement. Si vous prenez en volonté, l'énergie, dynamisme, toutes les affaires pour craser l'eau, ou presque comme ça même. Il manque de ces trois éléments-là pour que le gouvernement a fait quelque chose. Et nous quittons, là, qui peut arriver, parce que pour moi, budget de la dernière chance, c'est pas 2 ans avant l'élection qui vous parle, c'est redresse, tout à fait qu'il en redresse.
3: Sur le plan politique, Xavier Luc Duval a avancé que travailler avec Paul Béranger a toujours été difficile, mais cela ne veut pas dire que des observations sont fausses.
8: Paul Béranger n'a une personnalité qui rend impossible de travailler avec lui. Il en existe des trois du monde qui font réussir. Il a réussi toute sa quinzaine, donne-moi raison, qu'il est impossible de travailler avec Paul Béranger. Mais cela ne veut pas dire qu'il soit une observation fausse. Beaucoup m'ont pensé ce qu'il dit, peut dire, et non, fondement. Et nous tout peut trouver ça. Maintenant, bien sûr, il y a quelque chose à faire. Il y a même qu'il ne restait quelque chose à faire. Et puis, il y a quelque chose à faire.
3: Et enfin, le leader du PMSD a tenu à féliciter Ariane Navarre-Marie pour sa nomination comme Deputy Prime Minister, ayant travaillé avec elle dans le passé. Il a souligné que c'est une bonne madame. 200 000 roupies par foyer, c'est ce que coûterait l'importation d'huile lourde et de charbon aux contribuables, selon Clancy Bibi de la Confédération syndicale de gauche. Il estime que le pays doit accélérer sa transition énergétique et qu'à ce stade, l'objectif d'atteindre 60% d'énergie renouvelable d'ici 2030 semble difficilement réalisable. Selon lui, cette transition pourrait faire baisser le prix de l'électricité et contribuer à sauver l'économie du pays. La Confédération a soumis ses propositions dans le cadre du budget 2026-2027. Clancy Bibi est au micro d'Ashley Victor.
9: Il n'y a simplement actuellement que 18% de l'énergie renouvelable qui est encore loin derrière pour nous réaliser sa projet de 60% qui est fixé d'ici 2030. Vous trouvez qu'uniquement en termes d'électricité, nous consommons 12 millions de roupies en termes d'importation de fuel. Et quand on prend ça ou divise par le nombre d'habitants, ça veut dire que chaque enfant vous avez 200 000 roupies par an uniquement pour l'importation du mazout et charbon. Donc, nous devons définitivement transiter vers les énergies renouvelables.
3: Clancy Bibi qui sera donc l'invité d'Ashley Victor pour le Focus après le journal de 8h.
0: Radio One, il est 7h10. Nous marquons une courte pause pub et on se retrouve juste après pour la suite de ce journal.
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0: La suite de ce journal, Rodney Pierre-Louis, Détroit d'Ormuz. Washington suspend l'opération d'escorte de navires.
3: Effectivement, le président américain a annoncé la suspension temporaire de l'opération d'escorte de ces navires dans le détroit d'Ormuz, lancée seulement quelques jours plus tôt, baptisée Projet Liberté. Cette mission visait à sécuriser la circulation maritime dans cette zone stratégique du Golfe. Selon le locataire de la Maison-Blanche, cette décision vise à favoriser la conclusion d'un accord avec l'Iran pour mettre fin aux tensions au Moyen-Orient. Il précise que la suspension sera de courte durée, le temps d'évaluer les avancées diplomatiques. Par ailleurs, le secrétaire d'État Marco Rubio a annoncé qu'une résolution sera soumise au Conseil de sécurité des Nations Unies afin de garantir la liberté de navigation et exiger de l'Iran la fin des attaques dans le détroit. Voilà, nous sommes arrivés à la fin de cette édition. Merci de l'avoir suivi. Louana, c'est à vous pour la suite.
0: Merci Rodney Pierre-Louis. Rendez-vous tout à l'heure 7h30 pour l'infotitre.
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0: 7h12, la météo là aujourd'hui, un beau soleil qui sera au rendez-vous pour démarrer cette nouvelle journée. Et les nuages quand même, on les voit en ce moment un peu partout à travers l'île et prononcés cet après-midi, surtout vers l'ouest de l'île ou encore le centre. Et ces averses localisées nous signalent Météo Maurice. Alors que le vent nous vient de l'est à une vitesse de 15 km/h, la mer elle reste agitée au-delà des récifs, des vagues de 2 mètres toujours, marée haute à 16h cet après-midi, marée basse prévue en matinée vers 9h10 et en coucher du soleil attendu à 17h45, une minute de perdu aujourd'hui. Très bon mercredi.
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Merci d'entamer votre milieu de semaine ce mercredi 6 mai avec Ready One et la Woosteam. Nous vous souhaitons d'ores et déjà une excellente journée et vivement là aujourd'hui un big winner, un grand gagnant ce matin, 60 secondes de chrono, notre grand quiz de culture générale, ce jackpot 10 000 roupies avec notre partenaire Super U qui vous offre également le voucher shopping de 500 roupies. Là c'est uniquement pour notre finaliste du jour. Alors pour être avec nous tout à l'heure, cette question, dernière chance pour vous inscrire, ça concerne en fait l'acteur Christian Clavier, là aujourd'hui, lui pilier de la troupe du Splendide. Il a été Astérix, il a aussi joué Napoléon, on l'a vu dans Qu'est-ce qu'on a fait au bon Dieu, mais son rôle le plus médiéval reste celui de l'écuyer de Godefroy de Montmirail, joué par Jean Reno. Donc Christian Clavier, il incarne Jacouille la Fripouille dans quel film, justement? Donc je répète la question, dans quel film retrouve-t-on Christian Clavier dans le rôle de Jacouille la Fripouille? Vous avez encore du temps, les dernières minutes, pour vous inscrire via nos plateformes SMS 88 10 Mtel 83 83 Mighty, le WhatsApp de Radio One à votre disposition 58 53 77 21. Ce téléphone Hélène, installe même, ben oui, un appel directement au standard au 210 8 9 10. Elle vous explique le tout. 60 secondes de chrono. Rendez-vous tout à l'heure. 7h40, le duel. La grande finale pour les 10 000 roupies après 7h50. Également 500 roupies chez notre partenaire Super U. Je n'ai plus qu'à vous souhaiter bonne chance. Il est 7h15. On se retrouve après la courte pause pub pour l'info trafic là ce matin. Les précisions du sergent Sheikoua. Et heureusement, je peux d'ores et déjà vous dire, pas d'accident à signaler. À tout de suite. 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
6: 7h22 sur les routes avec vous, comme toujours, c'est mercredi. Allez, attention, des ralentissements signalés vers les axes principaux selon les précisions du sergent Chécourt. Je disais, heureusement, pas d'accident à signaler. Par contre, Wootton-Pont-Ferphénix-Saint-Jean, comme toujours. Eh ben oui, faudra calculer quoi? Au moins un temps de trajet de 45-50 minutes en direction de Port-Louis en ce moment. Vers l'ancienne route aussi, Vandermeche, ça coince pas mal. Ce n'est pas tout, des bouchons classiques vers l'autoroute M2 ce matin, donc entre Terre-Rouge et Quédé. Et vers la capitale, c'est l'heure de pointe aussi, hein, pas évident. Vigilance et prudence, anything on the road, comme toujours nous comptons sur vous. Vous êtes nos yeux sur les routes, amis patrouilleurs. Et puis vers le pont Sage également, l'ancienne route, gros caillou aussi, donc ça coince pas mal. Soyez prudents toujours, même si ça avance lentement par moment. N'oubliez pas de garder vos distances de sécurité. Un message rapide, 58 53 77 21, si vous constatez quoi que ce soit d'anormal, ou alors vous nous appelez 210 8 9 10 sur nos routes. Très bonne route et bon mercredi avec Radio 1.
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6: Et merci de vous caler les fréquences Radio 1. Excellent mercredi avec la Boost Team, comme toujours. On vous escorte jusqu'à destination. Bonne route et très bon. Bon matin à vous tous. Et justement, bah oui, pour tout de suite, célébrons la femme derrière la maman parce que vous méritez une pause style. Tentez votre chance avec Body and Soul, c'est maintenant. Donc à vous, les mamans qui donnez tant, bah laissez-vous gâter. Et laissez-nous vous gâter, bah oui, yeah, on est d'accord. Et cette question pour jouer avec nous ce matin, Body and Soul vient de fêter ses 10 ans. Ou alors c'est 20 ans d'expérience shopping. Body and Soul a fêté ses 10 ans ou alors 20 ans d'expérience shopping. À vos téléphones, allez, rapidos, bonne réponse, 58 53 77 21. Bonne chance avec Body and Soul.
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6: Nous ouvrons notre dictionnaire, le Petit Larousse, l'édition 2026-2027, parmi les nouveaux 150 mots après le skir, dinguerie, gros, carré en plus. Parlons aujourd'hui du trumpisme et ce mot qui est défini, oui parce que trumpisme rentre dans le dictionnaire, vous êtes, qui est défini donc comme l'ensemble des convictions politiques liées à qui vous savez ? Donald Trump himself, bien sûr, dans sa manière de gouverner, de communiquer, souvent jugé il est quand même très très provocateur. Et d'ailleurs pour ses détracteurs, le trumpisme est souvent utilisé pour critiquer ce qu'il considère comme une dérive autoritaire, voire même un approvissement dans un débat politique, que ce soit par insulte aussi, voire aussi face à la presse, ou une forme de populisme radical. Bref, dans ce contexte, le mot sert à dénoncer un comportement jugé excessif de Donald Trump Trump, bien sûr. Mais bon, je dis Donald Trump doit être ravi d'avoir ce terme trumpisme dans le dictionnaire français. Et dans votre Wake Up Show, nous, on se retrouve dans quelques minutes et à la demi, bien sûr, pour le rappel des titres avec René Pierre-Louis, sport, Sean Louis, coup d'œil sur les températures là aujourd'hui. Et puis, bah, nous parlerons également, donc, entre autres, nos différents partenaires ou encore le grand quiz 60 secondes chrono avec notre partenaire Super U. Je vous dis à tout de suite. Il est 7h26.

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21: Très bon mercredi, Radio 1, 7h30. Le rappel des titres avec vous, Rodney Pierre-Louis, deuxième décès à la prison de Beaubassin en 5 jours.
22: Après Jeff Axel Perrin, vendredi dernier, Diane Sormi a succombé suite à un traumatisme crânien hier. La thèse d'un acte malveillant est désormais privilégiée. Malversation alléguée, la FCC met les scellés sur du matériel informatique et le téléphone portable du CEO d'Omka Foundation. Xavier Luc Duval qualifie le prochain budget de la dernière chance. Il appelle le gouvernement à agir face à l'impatience des Mauriciens. Chaque foyer contribue en moyenne à hauteur de 200 000 roupies par an pour l'électricité, selon la Confédération syndicale de gauche. Klaïn Sibibi sera l'invité de Focus ce matin. Et puis pour l'actualité à l'étranger, Donald Trump qui annonce suspendre l'opération américaine d'escorte de navires dans le détroit d'Ormuz.
21: Merci Rodney Pierre-Louis. Rendez-vous tout à l'heure à 8h pour le Grand Journal.
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3: Et Chaud-Louis qui nous a rejoint pour l'Actu Sport. MFA Cup ASPL 2000 tient sa revanche et file en finale. Et
4: oui, le club de la capitale s'est qualifié au bout du suspense face à l'AS Rivière du Rempart grâce à un but de Diakité dans le temps additionnel. Une qualification qui permet à l'ASPL 2000 de disputer sa deuxième finale cette saison après celle de la Coupe de la République perdue face au Cercle de Joachim. Nous écoutons le coach Claire Elbiari à l'issue de ce match justement.
5: Tout d'abord, je remercie Mouvanjé qui fait la guerre jusqu'à la fin. Et je suis pour mon mental était là. Et pour moi, tout le temps, Mouvanjé a bien resté, mais tu connais pour elle, match très difficile parce qu'il ne rend pas aussi. C'est une équipe qui, s'il si n'arrive pas, c'est pas une Azor. Et du coup, pas démérité. Vous félicitez, je suis un très bon football. Et bon, la deuxième finale, c'était un grand plaisir. La dernière fois, nous tirons rate une finale, malheureusement, pour 25 derrière. Et cette fois-ci, nous voulons faire un petit peu de tout pour nous capables de remettre le coup.
4: Les Port-Louisiens qui affronteront en finale le vainqueur de l'autre demi entre Laker Waves et le Cercle de Joachim qui se jouera ce soir à partir de 18h30.
3: Et d'ici là en Europe, Arsenal retrouve la finale de la Ligue des Champions 20 ans après.
4: Mais les Gunners ont battu l'Atlético Madrid 1-0 au retour grâce à un but de Bukayo Saka pour s'imposer 2-1 sur l'ensemble des deux matchs. Une qualification historique pour les hommes de Mikel Arteta qui disputeront seulement la deuxième finale de leur histoire dans la compétition et ce après 20 ans. Et face à la presse, le coach Mikel Arteta parle de fierté mais fait surtout mention que le travail n'est pas terminé. L'objectif, c'est d'aller jusqu'au bout. Un extrait.
6: It's an amazing night. To live this kind of moments with our people, our players, everybody at the club, it's just an incredible feeling. It makes sense, a lot of the things that we do and we go through when you just see so many happy faces and so many people proud of what we are doing. And it was unbelievable right from the beginning. The manner that our supporters waited for us outside the stadium, the energy, the passion that they put in, it was just great to witness.
4: Et les Londoniens qui rêvent désormais d'un doublé historique, toujours en course pour le titre de Première Ligue.
3: Et l'autre finaliste qui sera connu aujourd'hui, Sean.
4: Avec le choc entre le Bayern Munich et le Paris Saint-Germain qui s'annonce encore spectaculaire. Après le 5-4 à l'aller en faveur des Parisiens, les deux équipes promettent un nouveau match offensif. Côté PSG, Warren Zaïre-Emery évoque une rencontre exceptionnelle.

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4: 7h36 et nous voyons les températures aujourd'hui. En ce mercredi assez changeant quand même côté ciel, un beau soleil semble-t-il sera au rendez-vous en première partie de journée, puis les nuages s'installeront au fur et à mesure, prononcés vers l'ouest de l'île ou encore le centre, avec aussi ces quelques gouttes de pluie. D'ailleurs, cœur pipé les alentours pour les maximales aujourd'hui de 25 à 27 degrés et partout ailleurs il fera entre 29 et 31 degrés. Donc sinon, très bon mercredi. Profitez-en là aujourd'hui pour ces belles périodes ensoleillées jusqu'au retour, des nuages, il faudra sortir couvert quand même cet après-midi.
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dernier de Joe et Joe de filet, bien sûr, façon Rihanna pour vous, parmi les nouveautés du moment. 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
0: Direction le standard, merci à toutes les mamans là ce matin d'avoir joué avec notre partenaire Body & Soul, l'expérience shopping simple offrant un vrai moment de plaisir, de quoi aussi miser sur l'élégance. Vous étiez au taquet, Hélène, qui est notre mamounette du jour?
2: Et nous accueillons Rachel du côté d'Albion.
0: Bonjour Rachel. Rachel, bonjour.
3: Bonjour Loana.
0: Bonjour, comment ça va Rachel?
3: Très bien, et toi?
0: Oui, à la bing, et merci d'être avec nous là ce matin. Rachel, on est maman de combien?
3: Deux petites filles.
0: Oui, et quel âge?
3: Alors, Yaël a 5 ans et Raphaël a 3 ans.
0: Oh, bah, très bien, écoutez, vous embrasserez vos petits bouts de chou de notre part. Et merci
3: avec
0: de
3: plaisir.
0: Prendre le temps de jouer avec nous là ce matin. Rachel, même dans ce rush du matin. Alors, dites-nous, Body & Soul vient de fêter ses 10 ans ou alors ses 20 ans d'expérience shopping?
3: 20 ans.
0: Ouais.
3: Merci.
0: Et pour vous, Rachel, bien sûr, quand vous irez faire votre shopping chez Body & Soul, vous laissez les enfants, hein?
3: Oui, bien sûr.
0: Bien sûr, hein? Et ben oui, on est d'accord. Vous remportez la carte cadeau de 1000 roupies dans le cadre de ce mois spécial Fête des Mères. Rachel,
3: merci.
0: Je vous souhaite beaucoup de courage et puis bah, je vous souhaite bonne fête aussi.
3: Merci beaucoup, c'est très gentil.
0: De gros bisous doux et des bisous fous à vous, Rachel. Ciao, bye bye. Et merci d'avoir pris le temps de jouer avec nous ce matin. La carte cadeau de 1000 roupies Body & Soul. Rendez-vous demain spécialement pour nos mamounettes en ce mois spécial Fête des Mères.
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0: Il est 7h43 et merci d'être au rendez-vous en ce mercredi pour notre grand quiz de culture générale. 60 secondes de chrono, ce jackpot à hauteur de 10 000 roupies à faire péter en une minute. 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D'ailleurs, avant d'accueillir nos challengers, retour sur l'inscription de ce mercredi dans le film. L'acteur interprète à la fois le descendant Jacques-Henri Jacquard, également le médiéval Jacouille la Fripouille et que ce les dents pourries. Christian Clavier, donc immense acteur, vu aussi dans Qu'est-ce qu'on a fait au bon Dieu, immense talent, hein. Donc Christian Clavier, il fête ses 75 ans aujourd'hui, d'où ce clin d'œil ce matin. Et bravo à vous tous pour avoir trouvé, bah oui, le film Les Visiteurs, n'est-ce pas? Et donc bravo encore une fois, et vous étiez au taquet avec les bonnes réponses. Il est temps de souhaiter la bienvenue, ne pas tarder, ne pas laisser frais, voilà, la bienvenue à nos challengers du jour. Nous sommes d'abord du côté de Curpip et nous avons Ben avec nous. Bonjour Ben.
7: Bonjour Loana, comment ça va?
0: Très bien, et vous Ben, ça va?
7: Ça va, oui, ça va très très bien.
0: Alors Ben, oh là là, là ça nous touche énormément Ben, c'est votre première fois ce matin.
7: Oui, je tremble.
0: Mais non, faut pas trembler, on s'occupera très très bien de
7: non,
0: vous.
7: Non, je plaisante.
0: Ben, le plus important c'est de prendre plaisir et de
7: Exactement.
0: Jouer avec nous. Bienvenue, parce qu'on adore les premières fois sur Radio 1, Ben. Et de l'autre côté, vous faites face à Nusrat de Saint-Pierre. Nusrat, bonjour.
8: Bonjour Loana.
0: Bienvenue, comment ça va Nusrat?
8: Ça va, super, merci.
0: Génial, à la bing, et on est ravis de vous retrouver là ce matin. Nusrat, vous êtes de retour, quoi, on va dire l'année dernière, vous
8: l'année
0: étiez avec
8: dernière.
0: Nous, c'est ça? Ok,
8: ouais.
0: Très bien.
8: Ouais.
0: Et donc, place à une belle revanche ce matin, 60 secondes chrono. Alors, Ben et Nusrat, Écoutez bien, vous aurez chacun ces 30 secondes pour répondre à nos 5 questions de culture générale. C'est celle ou celui avec le plus de points, le meilleur score, qui passera en finale avec notre partenaire également Super U. Vous n'hésitez pas, Ben et Nusrat, parce que 30 secondes, ça défile hyper vite. N'hésitez pas à dire passe si vous bloquez sur une question. Est-ce que c'est compris ?
8: Yes.
7: C'est bon.
0: Très bien. Vous avez une proposition aussi. Bon, écoutez, laissez sortir. On ne sait jamais si c'est peut-être la bonne réponse. Ben et Nusrat, les amis, prenez plaisir à jouer avec nous. C'est le plus important ce matin.
8: D'accord.
0: Nusrat, on se dit à tout de suite ?
8: Oui.
0: C'est avec le B de Ben que nous allons démarrer là aujourd'hui. Ben ?
7: Oui, vas-y.
0: Est-ce que vous êtes prêt ?
7: Je devais l'être, je pense.
0: Exactement, bah oui, quand il faut y aller, il faut y aller. Hein. Et c'est maintenant.
7: Allez,
0: Ben, concentration, le chrono à la fin de la première question et votre réponse avec. Ben, quelle est la seule planète du système solaire qui tourne dans le sens horaire ?
7: La Lune ?
0: Non, quelle est la capitale de Singapour ? Non plus, quelle est la capitale de Singapour ?
7: Singapour.
0: Oui, à quel président est liée l'affaire Monica Story ?
7: Clinton.
0: Les mêmes. Quel céphalopode sans coquille possède 8 longs bras munis de ventouses ?
7: Aucune idée.
0: Qui chante Aïcha en 96 et C'est la vie en 2012 ?
7: Allen.
0: Oui, les mêmes. Et oui, ça défile très vite. Alors.
7: Ouais, ça va très très vite.
0: Mais vous avez quand même 3 points là ce matin, Ben. Mais c'est très bon ce score.
7: C'est mollo mollo.
0: Mais ça va aller, ça va aller. Écoutez, moi je vous dis un grand bravo pour votre première fois. Et vous étiez d'un calme olympien en plus. Alors.
7: Non, mais je joue contre une professionnelle là, elle a déjà participé. Anyway.
0: Oh, vous savez, ça veut rien dire, ça. Nusrat, ne prenez pas mal, hein, mais voilà quoi.
7: Non, je dis ça d'une manière générale. Hein,
0: oui, bien sûr.
7: Il y a des méchants.
0: On est d'accord, on est d'accord.
7: Au contraire, je la souhaite bonne chance. Hein.
0: C'est très gentil, Ben. Mais d'abord, avant de se tourner vers Nusrat, je reviens sur les 2 questions ce matin. La seule planète du système solaire qui tourne dans le sens horaire, c'est Vénus.
7: Oui,
0: et céphalopode sans coquille qui possède 8 longs bras munis de ventouses, le poulpe, la pieuvre, tout simplement.
7: C'est pas...
0: Eh ben oui, pourtant, c'est vrai. Mais vous avez 3 points. Vous restez avec nous, Ben ?
7: D'accord, il n'y a pas de souci.
0: Nusrat ?
8: Oui ?
0: Alors, vous avez compris le message, hein. Vous lui faites 4 points et on poursuivra.
8: Je ne peux pas faire mieux, mais...
0: Mais non. Oui, prenez plaisir à jouer avec nous, Nusrat.
8: Ouais.
0: Allez, le chrono reprend à la fin de la première question. Et Nusrat, on va démarrer en musique pour vous. Dites-moi à quel groupe de pop anglais, originaire justement de Liverpool, doit-on cette chanson, célèbre chanson, Yesterday, en 1965 ?
8: Beatles.
0: Bien sûr. Qu'est-ce qui tisse des toiles collantes pour attraper des proies ?
8: Et répétez la question.
0: Qu'est-ce qui tisse des toiles collantes pour attraper...
8: L'araignée.
0: Yes.
8: Araignée.
0: Quelle est la capitale du Sénégal ?
8: Pas.
0: Quel mot japonais désigne une bande dessinée japonaise ?
8: Animé.
0: Non ! À partir de quel âge devient-on un octogénaire ?
8: 80 ans.
0: Yes. Quel mot japonais désigne une bande dessinée japonaise ?
8: Pas. L'autre ? Sénégal, c'est...
0: Le chrono. Nusrat. Le chrono, il est fini, là. On n'a pas eu le temps, bien sûr, d'accepter Dakar pour la capitale du Sénégal. Effectivement, c'était la bonne réponse. Et puis, on entend que vous jouez avec les enfants, là, ce matin. Bonjour, d'ailleurs, à vos enfants, qui sont au taquet, hein. Quel mot japonais désigne une bande dessinée japonaise, justement ? C'est un manga.
8: Ah oui.
0: Bah d'accord. Oui. Yes, ce matin pour 60 secondes chrono. Bon les amis, nous sommes à égalité.
8: OK.
0: 3 partout.
8: D'accord.
0: Ben ?
7: Oui, oui.
0: Ah bah écoutez, nous sommes à égalité, du coup, il faut procéder à l'épreuve du tie-break.
7: C'est à fait.
0: C'est-à-dire, une seule et même question pour vous départager ce matin, et cher Ben et Nusrat, ok ?
8: Oui.
0: Ça va aller très très vite.
7: Oui.
8: D'accord.
0: Alors déjà, je veux remercier le panel, donc le panel qui passe l'enveloppe à... le papier à Hélène, et Hélène qui me remet ce papier-là à l'instant, parce que nous allons découvrir ensemble la question tie-break, c'est-à-dire Ben et Nusrat. La question rapidité. Je vais vous la poser cette question. Puis, nous allons, enfin, vous allez disposer de 5 secondes. Et pendant ces 5 secondes, il faudra nous donner votre prénom et votre réponse collée. D'accord ?
8: D'accord.
0: Ne me sollicitez pas pendant les 5 secondes, parce que c'est à vous de jouer. Vous disposez que de 5 secondes. Je vous pose la question. Rajiv va activer les 5 secondes et votre prénom et réponse collée pour avoir une place en finale. Ça va aller très très vite. Le prénom, il est obligatoire. Vous avez la bonne réponse, mais pas le prénom, vous serez disqualifié. Ça marche ?
8: Ok.
7: C'est bon.
0: Très bien. Ouh. Ben et Nusrat, bonne chance.
8: Merci.
7: Bonne chance à Ben. Merci, bonne chance à toi aussi, Nusrat.
8: Merci.
0: L'épreuve du tie-break, la question de ce mercredi. Ben et Nusrat, quel mot désigne spécifiquement un jeune lapin en français ?
8: Nusrat, ben, l'apéro.
7: Ben, lapineux.
0: Ben, vous avez donné votre prénom en premier, mais c'est la mauvaise réponse. C'est pas Lapinou, hein. Ça aurait pu, même si tendrement on dit toujours Lapinou, mais non, c'est Nusrat qui a la bonne réponse. C'est l'apéro, bien évidemment, ce matin. Et bah, écoutez, Ben, de toutes les façons, j'espère que vous reviendrez, cher ami.
7: Tout à fait.
0: Parce qu'il banne une casse au pisseau, vous êtes, et ben oui, ouais. Après cette première fois.
7: Vous ne réalisez pas quelle vitesse ça prend.
0: Hein. Oui, mais croyez-moi, je le réalise, parce que je vois les secondes, moi, défiler sous les yeux,
7: oui,
0: et je peux vous dire que...
7: C'est en direct, à la radio, on écoute, on est gagnant tous les jours.
0: Ah ben oui, je vous crois. mais vous êtes gagnant encore ce matin, Ben, parce que voilà, vous avez tenté votre chance, vous avez pris ce courage, et la prochaine fois, ce sera beaucoup mieux.
7: Oui, ce n'est qu'un jeu.
0: Exactement, ben voilà.
8: Ouais.
7: On s'enrichit en connaissance, évidemment.
0: Bien sûr, et ce chaque matin
7: bon
0: ensemble.
7: Courage, bonne chance pour ce que vous faites.
0: Merci beaucoup, Ben, et on se dit à bientôt, d'accord ?
7: Tout à fait.
0: Génial. Merci, ciao, bye-bye.
7: À nos chats, bonne chance, j'espère que vous décrocherez la cagnotte. Hein.
8: Merci Ben, et bonne chance pour la prochaine fois. Merci.
7: Évidemment, merci.
0: C'est gentil. Bye-bye. Ciao, bye-bye, Ben. Nusrat.
8: Oui.
0: Non, allez-nous en Zodi, ok? Alors, les trois thèmes, donc, faudra démarrer par culture générale et puis le choix entre géographie et les drapeaux. Ce matin, on se dit à tout de suite, Nusrat, pour cette grande finale, 60 secondes de chrono. Oui, elle a toutes ses chances là aujourd'hui pour faire péter l'oseille, on y croit. 7h52, à tout de suite.
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9: 3 minutes avant 8h, ce qu'il faut ce matin pour faire péter l'oseille. Et là, c'est la mission de Nusrat aujourd'hui du côté de Saint-Pierre. Ça va, Nusrat ?
10: Ça va.
9: Les enfants toujours au taquet ?
10: Oui.
9: Très
10: oui.
9: Bien. Les réponses doivent venir de vous hein, pour qu'on puisse les valider, d'accord ?
10: D'accord.
9: Génial. On revient sur les trois thèmes. On va démarrer avec culture générale. Et votre choix entre géographie et les drapeaux, Nusrat ?
10: Géographie.
9: Validé, on s'en fout sur Culture G pour accéder à Géographie. 10 questions, 10 bonnes réponses, 10 000 roupies. Et nous sera déjà le plaisir de vous annoncer que vous remportez d'ores et déjà 500 roupies chez notre partenaire Super U.
10: Merci.
9: Concentration, nous sera. Culture générale, le chrono à la fin de la première question. Vous êtes prête?
10: Prête.
9: Allez, c'est parti. Nous sera. Annapurna est un massif de montagnes de l'Himalaya situé dans quel pays?
10: Népal.
9: Oui, Luna, ça même. Quel nom porte le petit du sanglier?
10: Porciné.
9: Non, le papyrus est la plante symbole de quelle civilisation?
10: Égyptienne.
9: Yes, comment s'appelle la couche de gaz qui enveloppe notre planète?
10: Ozone.
9: Non, quelle spécialité à base de légumes est aussi le titre d'un film d'animation signé Disney?
10: Redis la question.
9: Quelle spécialité à base de légumes est le titre d'un film Disney?
10: Ratatouille.
9: Oui.
10: Oui.
9: Ratatouille, je peux accepter, c'est sur le gong. Yes, poussant l'air du panel. Alors, comment s'appelle la couche de gaz qui enveloppe notre planète? C'est atmosphère, précisément.
10: Ah, ok.
9: Et le nom du petit, du sanglier. Oh, porciné, ça aurait pu, hein, bien sûr. Mais non, ce n'est pas le nom. C'est Marcassin, précisément,
10: ah, oui,
9: là, ce matin. Eh ben oui. Yes. Et vous avez 3 points ce matin. Bravo, Nusrat. Et la petite famille également, les prénoms des enfants?
10: Il y a Raïs.
9: Oui.
10: Et il y a mon frère Irshad et ma belle-sœur Mena.
9: Ah ben moi. Voilà. Donc on vous embrasse tous, la famille. Et merci d'avoir pris le temps de jouer avec nous là aujourd'hui. Nusrat, vous revenez?
10: Bien sûr.
9: Mais on ne va pas attendre un an. Hein. Revenez au plus vite, d'accord?
10: D'accord.
9: Génial. Merci. Je vous embrasse. Bonne journée,
10: merci,
9: Nusrat.
10: Bonne journée.
9: Merci. Ciao, bye bye. Et un clin d'œil aussi à Ben du côté de Cœur Pub qui était avec nous pour sa première fois ce matin. Nusrat, elle remporte le voucher shopping de 500 roupies chez notre partenaire Super U. Écoutez, on revient demain. Hein. Bien sûr, c'est le rendez-vous, c'est le happening chaque matin. 60 secondes chrono avec les 10 000 roupies en jeu.
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9: On se dirige vers la dernière heure de votre Wake Up Show, les news on the way. Et nous, nous parlons bien sûr Galaxy avec la marque Beko. 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La petite question, mais tellement facile. Quel est le prix du Home Pack Beko? 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À vous de jouer, A ou B, vite, vite, 58, 53, 77, 21. Bonne chance.
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9: Très bon mercredi à l'écoute de Radio One et belle matinée, il est 8h passées d'une minute. La nouvelle édition info, Rodney Pierre-Louis, pour démarrer ce matin, vous revenez sur le Certificate of Character Bill, voté avec amendement hier.
14: Plusieurs délits comme les vols mineurs n'apparaîtront plus sur le certificat de moralité, mais le casier judiciaire reste intact, pas d'effacement des crimes commis. Xavier Luc Duval qualifie le prochain budget de la dernière chance. Il appelle le gouvernement à agir à l'impatience des Mauriciens. Deuxième décès à la prison de Beaubassin en 5 jours. Diane Sormi a succombé suite à un traumatisme crânien selon les conclusions de l'autopsie. La thèse d'un acte malveillant est désormais privilégiée. Malversation alléguée, la FCC met les scellés sur du matériel informatique et le téléphone portable du CEO d'Omka Foundation. Et puis actualité à l'étranger, tension en Iran, Washington temporise malgré les attaques. Le Pentagone refuse toute reprise des hostilités avec Téhéran. Autant pour les titres, nous passons au développement de ce journal. Le Certificate of Character Bill, une réforme jugée humaine par le gouvernement envers ceux qui ont commis des délits mineurs, a été adoptée par l'Assemblée nationale hier soir. Une loi saluée par tous puisqu'elle élimine les injustices sociales envers les anciens détenus qui n'arrivaient pas à trouver de l'emploi. Danny Hip.
15: L'attorney general Gavin Glover précise que cette loi n'est pas l'équivalent de la grâce présidentielle, même si le crime n'apparaît pas sur le certificat de moralité. Il reste dans le casier judiciaire de son auteur. En cas de récidive, les peines seront appliquées en conséquence.
16: Should he, for example, commit another offense, the court will have to look at any of his previous convictions, including the one which no longer appears on the certificate, because it will still appear on the criminal record at the police.
15: Nadja Ahmed Abdullah, deputy chairperson de la National Preventive Mechanism Division de la Human Rights Commission, salue cette réforme.
17: Il est pour mettre fin à une discrimination structurelle qui auparavant n'a pas fermé la porte à un emploi et qui compromet la dignité et réinsertion de un ex-détenu. La commission nous pourrait être attentive à la mise en œuvre équitable de sa législation qui pour nous est bien importante.
15: Edley Moret de l'ONG Safir et éducateur de rue est du même avis.
18: Qui peut arriver à comprendre dans le cadre de parcours de faire une petite bêtise comme on aurait dit, un petit truc qui est mal. Et il y a une lueur d'espoir si ça aurait passé maintenant. Et je ne sais pas pour ça, ça pourrait me faire bêtise dans le cadre minier tout dans le parcours de travail.
15: À savoir que la police enregistre mensuellement environ 10 000 demandes pour un certificat de moralité. La loi sera ainsi promulguée ultérieurement pour que les autorités puissent avoir la logistique nécessaire afin de répondre à la demande.
14: Ariane Navarre-Marie prêtera serment ce matin à 10h à la State House en tant que Deputy Prime Minister, ministre de l'égalité des genres et du bien-être de la famille. Elle succède à Paul Béranger, celui qui l'a toujours épaulé. D'origine chagossienne et élevée à Port-Louis, Ariane Navarre-Marie a été élue pour la première fois en 1982 à l'âge de 21 ans, devenant ainsi la plus jeune députée de l'époque. Xavier Luc Duval qualifie le prochain budget de budget de la dernière chance. Selon le leader du PMSD, les Mauriciens sont fatigués d'attendre que des mesures concrètes soient prises afin de répondre à leurs préoccupations. Il participait à une cérémonie de dépôt de gerbes au cimetière de Saint-Jean à l'occasion du 30e anniversaire de la mort de ce Gaëtan Duval hier. Écoutez.
19: La situation peut continuer à dégrader. Aujourd'hui, il y a une menace grave qui peut capable de venir. La situation sociale, law and order, la drogue, la violence, l'insalubrité, et dans toutes sortes de problèmes. Le gouvernement fait face tous les jours. Et donc, notamment, à ce que le gouvernement ressaisit, il y a une mesure qui est nécessaire. Toutes les affaires qui vous faites dans le gouvernement. Si vous prenez en volonté, l'énergie, dynamisme, toutes les affaires pour craser l'eau, ou presque comme ça même. Il manque de ces trois éléments-là pour que le gouvernement ait fait quelque chose. Et nous quittons, là, qui peut arriver, parce que pour moi, budget de la dernière chance, c'est pas deux ans avant l'élection qui vous parle, c'est redresse tout à fait qu'il en redresse.
14: Et sur le plan politique, Xavier Luc Duval a avancé que travailler avec Paul Béranger a toujours été difficile, mais cela ne veut pas dire que ses observations sont fausses. Enfin, le leader du PMSD a tenu à féliciter Ariane Navarre-Marie pour sa nomination comme Deputy Prime Minister. Diane Sormi, incarcérée à la prison centrale de Beaubassin, est décédée hier après avoir été transférée en urgence à l'hôpital Néroux. Alors qu'il avait signalé un malaise dans la matinée, son état s'est rapidement détérioré. Mais les conclusions de l'autopsie pratiquée hier soir viennent bouleverser la version initiale, laissant fortement soupçonner un acte de violence. À noter qu'il s'agit du deuxième décès d'un détenu en 5 jours dans cet établissement, après celui de Jeff Axel. Perrine survenue le vendredi 1er mai. Nous faisons le point avec Sean Louis.
20: Diane Sormi, habitante de Souillac et âgée de 32 ans, était en détention préventive depuis le 20 avril dernier. Hier matin, alors qu'il se trouvait dans la cour de la prison centrale de Beaubassin, il a indiqué de se sentir mal. Pris en charge par le personnel médical de l'établissement, il a ensuite été transféré d'urgence à l'hôpital Jawaharlal Nehru. À son arrivée, les médecins n'ont constaté aucun signe de vie. Cependant, l'autopsie pratiquée dans la soirée par les docteurs Gangadin et Siou Rotten a révélé une fracture du crâne avec hématome extradural, indiquant un choc violent à la tête. Selon les premiers éléments, les blessures remonteraient à plus de 24 heures. Le détenu, qui souffrait d'épilepsie et suivait un traitement, était sous surveillance médicale. La Major Crime Investigation Team a ouvert une enquête pour déterminer les circonstances exactes de ce décès, jugé suspect.
14: Et accident impliquant un véhicule de là-dessous à la Gaulette hier, un sergent a perdu le contrôle de son 4x4 en tentant d'éviter un véhicule circulant au milieu de la route. Le véhicule s'est renversé après avoir quitté la chaussée. Blessé, le policier a été transporté à l'hôpital. L'alcotest s'est révélé négatif et le véhicule a été remorqué pour examen. Cet accident intervient dans le cadre d'une opération menée plutôt par là-dessous à pleine Champagne. Lors de cette mission, 4 policiers se sont retrouvés bloqués en forêt. Une opération de recherche a été lancée. Ils ont finalement été localisés par drone, leur évacuation étant prévue ce matin. L'Overseas Medical Care Assistance Foundation est dans l'œil du cyclone depuis l'évacuation sanitaire suivie du décès de Rasnati Bebi dans la Grande Péninsule. L'organisation mise sur pied en 2018 et qui a aidé à faire opérer plus de 5000 patients à l'étranger intéresse au plus haut point la Financial Crimes Commission. Son enquête porte sur des présumées irrégularités financières, notamment l'origine de ces fonds, entre autres. Le point avec Velmounia.
21: L'OMCA Foundation a gagné en notoriété en se ruant au chevet de Rasnati Bebi qui réclamait son transfert d'un hôpital public vers une clinique privée. L'organisation a dirigé le chanteur vers un hôpital en Inde pour qu'il subisse une délicate intervention chirurgicale, mais il n'a malheureusement pas survécu à des complications de santé. Depuis, le gouvernement a rapatrié la dépouille du défunt à ses frais. Le ministre de la Santé, Anil Bechu, a aussi annoncé qu'il va légiférer pour encadrer ce type d'organisation. Les autorités compétentes vont également ouvrir une enquête sur ses recommandations relatives aux plaintes formulées contre l'OMCA Foundation. Dans l'enquête ouverte par l'FCC, liée à des plaintes antérieures, le CEO de l'organisation, Taslim Dilou, a été entendu hier. Son téléphone portable ainsi que du matériel informatique appartenant à l'OMCA ont été saisis à des fins d'analyse à l'issue des perquisitions menées à son bureau à Eben, au QG de l'organisation à Forestside et à son domicile à Curepipe.
14: Et Taslim Dilou dit n'avoir rien à se reprocher et rejette les allégations que des mosquées aient donné des consignes à ce que la zakat et autres donations ne soient pas remises à l'organisation. Il explique à l'issue de son passage à la FCC que les donations versées à chaque patient nécessitant des soins à l'étranger sont placées dans des comptes bancaires spécifiques qui sont régulièrement audités. Écoutez.
0: Le bureau de fondation, et aussi la maison chez moi, la QAPES, prend nos laptops et aussi mon téléphone. Et le problème, c'est que je suis capable de prendre tout, je suis capable de tout, mais le problème, maintenant, mon téléphone, comme je dis, le main phone pour la compagnie, approuve le paiement pour un patient qui n'a pas de traitement, et aussi mon laptop, comme il a souvent coordonné pour un patient qui a fait ce traitement. Et ça peut pénaliser nous, mon patient, maintenant, et prévenir une grosse difficulté en Inde. Bien sûr, l'hôpital peut obtenir un paiement tout de suite, et moi, vous avez fait mon approval, et c'est ça qui nous rôle.
14: Collusion entre certains spécialistes, commissions versées à certaines associations par des cliniques qui accueillent les patients, faux espoir. La liste des plaintes est longue selon le ministre de la Santé qui s'est longuement exprimé au Parlement sur ces associations proposant d'envoyer des patients à l'étranger. Certains patients seraient conseillés de quitter l'hôpital alors que leur médecin traitant s'y oppose. D'autres en phase terminale seraient encouragés à partir alors qu'il n'existe aucun espoir de guérison, passant ainsi leurs derniers jours loin de leurs proches. Anil Bethiou indique que la loi sera amendée incessamment afin de mieux réguler ce type d'activité qui bénéficie actuellement d'un flou juridique.
9: Radio Anil, 8h11, la suite de ce journal, une courte pause pub et on se retrouve dans quelques instants.
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9: La suite de ce journal, Rodney Pierre, lui, tension en Iran. Washington temporise malgré les attaques.
14: Effectivement, le Pentagone a indiqué ne pas vouloir relancer les hostilités avec l'Iran malgré une nouvelle flambée de tensions dans le détroit d'Ormuz. Hier, 6 navires iraniens ont été détruits après des échanges de tirs de missiles et de drones visant la marine américaine. Face à cette situation, le ministre américain de la Défense, Pete Hegseth, a tenu à clarifier la position de Washington lors d'une conférence de presse. Selon lui, il ne faut pas confondre les incidents armés et l'opération projet Freedom qui vise à sécuriser le trafic maritime dans la région. L'administration de Donald Trump insiste sur une séparation entre les actions militaires limitées et le processus diplomatique en cours avec Téhéran. Les négociations restent donc prioritaires malgré les tensions sur le terrain. Voilà, c'est la fin de ce journal. Merci de l'avoir suivi. Louana, c'est à vous pour la suite.
9: Merci Rodney. Pierre-Louis, rendez-vous tout à l'heure à 8h30 pour le rappel des titres.
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1: Radio One à 8h14, consultation prébudgétaire 2026-2027. Focus ce matin donne la parole au syndicaliste Clancy Bibi et il répond à vos questions. Ashley Victor, bonjour.
2: Oui, bonjour Luana, Clancy Bibi, bonjour.
3: Bonjour et aussi bonjour aux auditeurs de Radio One.
2: La Confédération syndicale de gauche, ils soumettent une proposition pour l'exercice budgétaire. Donc, est-ce que vous pouvez dire nous, en gros, ce qu'il y a dans sa proposition-là?
3: Écoutez, cette année-ci, et la CRG Solidarité avec son partenaire, la General Workers Federation, nous fait une proposition axée plus sur la sécurité énergétique et aussi la sécurité alimentaire. Des gros sujets qui intéressent pleinement la population et les travailleurs mauriciens.
2: Nous trouvons qui une bonne proposition qu'ils ont fait, qui est l'énergie et la sécurité alimentaire. Qu'est-ce qu'il y a nous, justement, Lola?
3: Écoutez, quand on rentre un peu dans le chiffre, vous trouvez que Maurice n'a simplement actuellement que 18% de l'énergie renouvelable, qui est encore loin derrière pour nous réaliser sa projet de 60% qui est une fixée d'ici 2030. D'autre part, quand on rentre aussi dans les chiffres, vous trouvez qu'uniquement en termes d'électricité, nous consomme 12 milliards de roupies en termes d'importation de fuel. Et quand on prend ça, ou divise par le nombre d'habitants, ça veut dire que chaque affaire, vous avez 200 000 roupies par an uniquement pour l'importation du mazout pour la fourniture d'électrique. Comme on dit mazout, c'est mazout et charbon. Donc, nous devons définitivement transiter vers les énergies renouvelables. Quand Maurice nous inonde par le soleil, nous avons beaucoup de vent et aussi nous avons une vaste océan autour de nous.
2: Et il y a aussi une demande spéciale pour les personnes âgées. Est-ce que vous pouvez dire nous un peu de quoi il s'agit?
3: Il n'y a pas de secret pour personne aujourd'hui qui nous est une population vieillissante. D'autre part, nous jeunes aujourd'hui avec la cherté de la vie, mari et femme, les deux besoin de travail, une jeune qui n'a pas de parents encore, et donc les vieilles personnes ont besoin de rester à la maison. C'est qu'il n'a pas de moyens pour payer un garde malade. Eh bien, les banques qui payent là, c'est un gros problème de sécurité. Donc, c'est pourquoi nous mettons dans nos documents que le gouvernement commence à monter un daycare center. Comme ça, le jeune est capable de déposer le parent âgé dans sa banque, comment dire. Mais avec la spécificité cette fois-ci, qu'il après-midi, il est capable de récupérer le parent. Comme ça, ce vieux personne-là reste toujours dans le cellule familial et je tiens toujours à l'affection de la famille. Donc, pour nous, c'est un autre projet qui nous pensait très important pour nous vendre à Maurice.
2: Clancy Bibi, merci beaucoup.
3: Mais c'est moi qui vous remercie.
1: Merci messieurs et très bonne journée. L'édito en ce mercredi, le rendez-vous tout à l'heure avec Emmanuel Edoux. Il revient bien évidemment sur Ariane Navarre-Marie, nommée première ministre adjointe, elle, qui marque à la fois une première donc pour une femme, mais aussi une illustration du fait que la politique à Maurice est un parcours de combattant, fait de patience et non de simple fidélité à un leader historique. MMM, le pari Navarre-Marie pour l'après Béranger. Rendez-vous tout à l'heure après 8h30.
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1: 8h18, allez, nous voyons la météo. Beaucoup de nuages quand même là aujourd'hui, même s'il fera beau en première partie de journée. Et rebelote pour ces nuages prononcés vers l'ouest de l'île ou encore le centre avec ces quelques averses localisées, nous signale Météo Maurice. Donc il risque de pleuvoir cet après-midi et la couverture nuageuse. Et ce pour tout le monde. Alors que le vent nous vient de l'est à une vitesse de 15 km/h, la mer elle est agitée au-delà des récifs. Des vagues de 2 mètres, une marée haute cet après-midi, 16h. Marée basse dans presque une heure, aux alentours de 9h10. Et ce coucher du soleil, une minute de perdu aujourd'hui, attendu à 17h45. Bonne journée.
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1: 8h20, nous sommes sur les routes. Allez, bah oui, c'est un peu la galère là en ce moment, hein. Donc pour rentrer sur la capitale. Et justement, nous avons les précisions du sergent Chekouar ce matin. Sergent, bonjour. Le trafic est dense vers les axes principaux.
2: Oui, bonjour à vous. Bonjour à nous acheter de la route. Alors, oui, c'est bien d'aller à nos grands nombres de véhicules. Déjà, nous demandons la route parce que nous sommes en heure de pointe. Alors, de manière pas habituelle. Comment du côté de Sunuguet, du côté de Pompère, en direction de Saint-Jean, et ça va nous faire l'eau de nos côtés, c'est bien un gros flot de véhicules. Surtout là, un véhicule qui converge vers Eben. Ça, c'est man, la route contenue toujours, c'est bien un ralentissement. Sinon, une fois que fin passe Eben, à l'autre, avec le trafic, il prend de la vitesse. Et sinon, le prochain ralentissement, nous peut trouver du côté de Sorez, Paille, et à l'entrée de Pauvry. Du côté du M2, là-bas, ralentissement du côté de Terre Rouge, Justère. Rouge bois franc par rond et toujours en tête pour lui. Du côté du M3 là-bas, c'est fluide, la circulation est fluide, sauf à l'entrée de Iben. Par contre, du côté de l'ancienne route, alors là-bas, ralentissement toujours du côté de Beaubassin, Coromandel, Grande-Rivière d'Ouest, Usa et Belle Village. Où ce matin, alors, heureusement, à l'heure que vous avez quoi, alors, pas d'accident ou obstruction majeure à signaler le nom de la route. Et pour ce matin, nous t'aimes bien vous causer hier, pourtant, l'autre, du côté du, comment négocier sur tout le rond-point. Et comme on est tout connu à l'autre, à l'approche de man rond-point et de man lane, qui finit déjà désigné, alors, par rapport à la direction que nous pouvons aller, il y a pourtant maintenant que nous suivons la man marquage routier là, et dans la plupart de man rond-point, alors, vous remarquez, qui supplie tout droit, ou bien au tourne à gauche, vous avez garde lane qui tourne à gauche, et maintenant, c'est aussi pour négocier le rond-point lui-même pour garder le côté droit. Et ça, man signal bien être respecté. Et aussi, maintenant, si vous quittez le rond-point, vous pouvez ou tendance pour prendre un exit, ben, vous sortir de la route. Alors là, il est important aussi pour mettre tout flash, pour faire véhicule qui a l'arrière connu, où on a l'intention de quitter le rond-point. Ça c'est man avec qui est extrêmement important. Et comme je ne pas faire ça, man usager de la route pas faire ça, nous remarquer qu'il malheureusement il y a un accident qui est arrivé au man rond-point. Je souhaite tout le monde une très bonne journée avec beaucoup de prudence sur le man de la route et à très bientôt.
1: Merci beaucoup à vous également, sergent Couvreur, ce matin pour l'info trafic, les ralentissements. Mais oui, vous avez compris, hein, en direction de la capitale, donc trafic assez dense, et ce pour tout le monde. Bon courage à vous tous. N'oubliez pas de garder vos distances de sécurité. Bonne route et bon mercredi.
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0: d'être avec nous en ce milieu de semaine. 8-25, vous êtes ultra efficace pour vous mettre dans le rythme de ce mercredi. 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
0: On se dirige vers la dernière demi Wake Up Show. 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
7: Ready One, il est 8h31. Ce rappel des titres avec vous, Rodney Pierre-Louis, le Certificate of Character Bill, voté avec amendement hier.
8: Plusieurs délits comme les vols mineurs n'apparaîtront plus sur le certificat de moralité, mais le casier judiciaire reste intact, pas d'effacement des crimes commis. Xavier Luc Duval qualifie le prochain budget de « budget de la dernière chance ». Il appelle le gouvernement à agir à l'impatience des Mauriciens. Deuxième décès à la prison de Beaubassin en 5 jours. Diane Sormy a succombé suite à un traumatisme crânien. Selon les conclusions de l'autopsie, la thèse d'un acte malveillant est désormais privilégiée. Malversation alléguée à la FCC, mais les scellés sur du matériel informatique et le téléphone portable du CEO d'Omka Foundation. Et puis, actualité à l'étranger, tensions en Iran, Washington temporise malgré les attaques. Le Pentagone refuse toute reprise des hostilités avec Téhéran.
7: Merci pour l'info, Rodney Pierre-Louis. Très bonne journée.
8: Merci à vous de même.
7: Merci, on se retrouve tout à l'heure à 10h pour le Flash Info. Et à 9h, le bulletin en anglais présenté par Sean Louis.
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1: Votre édito en ce mercredi, Emmanuel Hidoux, vous titrez ce matin MMM, le Paris Navarre-Marie pour l'après Béranger. Bonjour.
2: Bonjour Luana, bonjour à tous. Ariane Navarre-Marie, fille de Docker, enfant d'origine chagossienne, prêtera serment aujourd'hui comme première ministre adjointe à la State House. Elle sera la première femme à occuper le poste de numéro 2 d'un gouvernement depuis notre indépendance en 1968. L'histoire d'Ariane Navarre-Marie en politique débute en 1982, lors du premier 60 du pays, où elle a été élue sous la bannière de PSM-MMM dans la circonscription numéro 14, Savanne-Rivière-Noire. À 65 ans, elle a été députée pendant plus de 5 mandats et est actuellement ministre de l'égalité des genres. Celle que tous les militants décrivaient il y a quelques années comme la fille spirituelle de Paul Béranger, la dame, la vétéran, qui n'a jamais laissé tomber l'ancien leader historique des Mauves, se voit confier des mains du Premier ministre, Navind Ramgoolam, le fauteuil de député Premier ministre. Le MMM et sa direction collégiale a fait pression pour concrétiser cette nomination. Ariane Navarre-Marie a montré aux militants qu'elle sait se défaire de l'étiquette de bérangiste pour suivre sa propre voie et s'imposer peut-être comme une nouvelle figure du MMM au sein du gouvernement. Cette nomination historique rappelle que le parcours en politique doit s'armer de patience, de calcul, de conviction et d'un sens de la représentation. Au-delà des idées reçues, Ariane Navarre-Marie s'est imposée au fil des années comme une personnalité politique discrète, loin des projecteurs, mais dont l'influence est un poids lourd au sein du bureau politique du MMM. Ceux qui croyaient que le MMM s'effondrait au sein de l'Alliance du Changement avec le départ de Paul Béranger et de deux députés, Johanna Béranger et Chetan Baboulal, devront repasser. Il se dessine depuis octobre 2025 un tableau bien organisé, laissant penser que

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1: Et il est temps de voir les températures. Là, aujourd'hui, en ce mercredi, voilà un très beau soleil, beaucoup de nuages quand même, et ce partout à travers l'île. Prononcez cet après-midi et ces nuages porteurs d'averses, nous signale Météo Maurice, que ce soit vers l'ouest de l'île ou encore le centre, cœur pipe et les alentours. Du coup, vers le centre, il fera entre 25 et 27 degrés aujourd'hui, côté maximal, et de 29 à 31 degrés partout ailleurs, les régions côtières. C'est une belle journée. Merci d'être avec nous ce matin.
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1: Restons ensemble dans le mouvement ce milieu de semaine, votre Wake Up Show, oui, pour les prochaines 23 minutes. Et là, c'est parti pour notre info solide de cette semaine. Ouais, et là, ça concerne en fait la Corée du Sud qui a organisé pour sa troisième année consécutive la compétition insolite du meilleur dormeur. Oh là là, on en rêve. Près de quoi? 170 participants, tout, hein, employés, étudiants, tout du monde. Et ils se sont affrontés pour obtenir la sieste la plus réparatrice, et ce, en 90 minutes. Les concurrents dorment en public, loin d'un grand champ, voilà. On va dire ça comme ça. En costume ou encore en pyjama, quand on voit les différentes vidéos. Et là, The Twin Aban capteur de fréquence cardiaque, en fait. C'est pour vérifier déjà la stabilité de chaque participant, The Twin Aban cardiaque. Plus c'est stable, mieux c'est. Parce qu'il y a des experts, attention, et ce n'est pas seulement de dormir, les experts testent la profondeur de leur sommeil, c'est-à-dire les organisateurs simulent des nuisances comme des bruits de moustiques ou alors chatouillent et ferment un guili-guili à chaque participant avec des plumes pour voir si vraiment Manin Bédoumi est le grand vainqueur, n'est autre qu'un homme de 80 ans. Eh ben dis donc, bah oui. Lui, il doit bien dormir, hein. Donc 80 ans qui a remporté le Grand Prix. Et là, on s'était dit, bah écoutez, quand on remporte cette compétition, le plus grand dormeur en Corée du Sud, on remporte peut-être des oreillers ou alors un super set pour pouvoir dormir, voire un meilleur matelas aussi. Bah que nenni! Que nenni, le cadeau, le senior de 80 ans, meilleur dormeur, a remporté une enceinte portable de la marque LG, écran et enceinte sans fil, s'il vous plaît. Hein. Donc voilà, soit on peut, soit on peut pas. Bref, c'est un cadeau hautement symbolique pour un papy qui préfère dormir.

0: en ce mercredi façon Terry Baton. Bah oui, dans votre Wake Up Show. Allez, une petite dernière pour aiguiser cette troisième place VIP. Notre partenaire Galaxy, votre cadeau tombe dans deux jours, in two days. Soit un défroisseur sur pied, un garment steamer d'une valeur de 3900 roupies avec notre partenaire Galaxy. Il vous reste 10 dernières minutes pour jouer en répondant à cette question. Quel est le prix du Home Pack Beko? Dans sa Home Pack là, Ena en fait un réfrigérateur, une frigidaire, 210 litres, machine à laver de 7 kilos, congélateur, coffre 100 litres. Alors, selon vous, donc sa Home Pack Beko et deux propositions de réponse, est-ce qu'il y vaut 127 000 roupies ou alors 27 900 roupies seulement? A ou B? Vite pour vos réponses, 58, 53, 77, 21, bonne chance.
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0: Eh bien oui, ce qui nous amène à 8h42. Dans un instant, nous parlerons économie et tout de change avec chez une lui. Mais d'abord, le détour vers le standard. On va déplier la pochette avec notre partenaire Ticketbox.mu. 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Et dans le Wake Up Show cette semaine, on vous envoie passer 3 nuits de rêve. Vous serez 2 à profiter de ce séjour en demi-pension à Villa Fleur de Lys, située à Rodrigue. Qui est avec nous ce matin, Hélène?
3: Et notre VVIP, c'est Émilie de Bellerivia-Sèche.
0: Bonjour Émilie.
4: Bonjour Lorana.
0: Bienvenue. Comment ça va Émilie?
4: Ça va très bien.
0: Ouais, on est au boulot, on est à la maison. De quel côté on est sur les routes?
4: En route pour le boulot.
0: D'accord, vous êtes à la bourre, en retard?
4: Un petit peu, je pense.
0: Oui. Un petit peu. Émilie est dans quel secteur?
4: Alors, dans l'assurance.
0: Très bien. Assurez ce qu'il faut, j'espère. Vous êtes en retard de combien de minutes, Émilie?
4: Mettons 10 minutes.
0: D'accord, ouais. Parce que là, nous encore loin avec travail, là.
4: Non, ça va.
0: Ça va aller. Ça va, de toutes les façons. Bah écoutez, vous allez récupérer ça cet après-midi, non?
4: Voilà.
0: Bah oui, on est tranquille. Après, c'est vrai qu'il y a pas mal de bouchons un peu partout. Bon, Émilie, merci de prendre le temps de jouer avec nous avec Ticketbox.mu ce matin. Alors, je reviens sur la question du jour, Émilie.
4: Oui.
0: Selon vous, vrai ou faux, l'on peut réserver des packages complets, pour Rodrigue, incluant vol, transfert, hébergement, et une activité aussi. Bref, la question simple, Ticketbox.mu organise l'escapade de A à Z. C'est vrai ou c'est faux?
4: C'est vrai.
0: Ah, yes! Vrai de chez vrai. Et en plus, vous aussi, vous accédez à cette troisième place, VIP, s'il vous plaît, avec Ticketbox.mu. Et dites-moi, Émilie, vous irez avec qui si vous remportez le cadeau ce vendredi?
4: Avec mon époux.
0: Vas-y, Marie, comment appelez-vous?
4: Yannick.
0: Comment?
4: Yannick
0: et Émilie. Bah écoutez, nous vous souhaitons bonne chance tous les deux. Il est au courant que vous jouez sur Radio One, là?
4: Non, pas du tout.
0: Adieu, maman. Jolie surprise. Et bah oui. Et bah écoutez, c'est tout le bien qu'on vous souhaite. Pas dit, non, on ne sait jamais. Comme ça, si gagné, tant mieux. Si PSI aussi, comme ça, il n'est pas du tout au courant. Émilie, le plus important, rentrez bien au boulot. Soyez prudente sur les routes. Et puis, on vous embrasse. Et bonne chance avec Ticketbox.mu.
4: Merci beaucoup.
0: Bisous, ciao, bye bye.
4: Bonne journée.
0: Et puis, un clin d'œil aussi à nos deux autres participants VVIP. Demain et vendredi, avant nos récifs, à nos grands tirages avec Ticketbox.mu.
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0: Sean Louis, vous nous parlez du processus budgétaire mauricien appelé à être modernisé.
7: Et oui, c'est l'avis du docteur Philip Baker, King's Counsel du Philco Tax Chambers au Royaume-Uni, qui a rencontré Navin Ramgoolam hier. Le processus budgétaire actuel semble quelque peu dépassé et il faut une consultation continue et inclusive tout au long de l'année afin d'accroître la transparence et l'équité, selon lui. Au cours de cette deuxième rencontre avec le Premier ministre, les discussions ont porté sur le système fiscal mauricien et des perspectives d'investissement, notamment celles liées aux investissements mauriciens en Inde et sur d'autres marchés internationaux. Et puis dans le monde, l'OPEP Plus traverse une zone de turbulence après le départ des Émirats Arabes Unis. Réuni dimanche, l'OPEP Plus a tenté d'afficher son unité en annonçant une hausse de production de 188 000 barils par jour dès juin. Mais en coulisses, les tensions sont bien réelles. Abu Dhabi, désormais libre de ses quotas, accélère ses investissements via ADNOC avec 55 milliards de dollars engagés pour augmenter sa production. Objectif, atteindre 5 millions de barils par jour d'ici 2027. Une stratégie qui pourrait affaiblir le cartel et redistribuer les cartes sur le marché pétrolier mondial au moment où la situation reste bloquée autour du détroit d'Ormuz. Allez, dans quelques instants, coup d'œil sur le marché des changes.
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7: Et coup d'œil ce matin sur la livre sterling qui s'achète à 62,56 € et se vend à 64,43 €. L'euro est à 54,04 € à l'achat et à 55,65 € à la vente, alors que le dollar américain s'affiche à 46,12 € à l'achat et à 47,50 € à la vente. Pendant ce temps-là, le dollar australien est à 33,36 € à l'achat et à 35,67 € à la vente. Et enfin, le yen japonais s'achète à 29,23 € et se vend à 30,10 €.
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0: Wait time, sans plus tarder pour le voucher shopping de 3000 roupies. 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Merci pour vos inscriptions ce matin. Where do we go, Hélène, pour le VIP Way, là, aujourd'hui. Ça y est, elle cale ce qu'il faut. Et c'est du live, hein. C'est bon?
3: Yes. Et notre VIP, oui, c'est Corinne de Forestside.
0: Bonjour Corinne.
8: Bonjour Luana, ça va?
0: Très bien, et vous Corinne?
8: Ça va, ça peut aller.
0: Ça va très bien. Dites-nous, il fait un petit beau temps là ce matin Corinne?
8: C'est un petit peu sombré, mais ça va.
0: Ouais, mais apparemment, il va pleuvoir chez vous, là, cet après-midi, selon Météo Maurice. Bon, après, c'est quand même totalement normal du côté de chez vous, Forestside, n'est-ce pas, Corinne?
8: Oui, oui.
0: Ouais, autant qu'il y a une jolie les temps.
8: Oui.
0: Ouais. Bah oui, tous les ou pas grave, même affaire, non?
8: Ouais.
0: Bon, allez Corinne, le plus important, tous les jours, nous on est là avec notre plus super marché Way, bien sûr, notre fidèle partenaire. Parce que Corinne, aujourd'hui, en ce mercredi, vous êtes notre troisième sélectionnée. Ouais. Et bien je vous souhaite bonne chance pour le grand tirage qui arrive ce vendredi, Corinne.
8: Merci, bye, bonne journée.
0: Bonne journée. Et puis bah, des bisous doux, des bisous fous. Peut-être pour Corinne ce vendredi, 3000 roupies, le voucher shopping de Luc Vuitton. Bonne chance. Demain, sans faute, un nouveau sélectionné, un nouveau VIP Way. Vous tapez Way, toujours, votre prénom, 88 10 Mtel, 83 83 Mighty. C'est uniquement via SMS et rendez-vous demain.

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0: 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Donc ce vendredi, quel est le prix du Home Pack Beko? On va en parler dans quelques instants. D'abord, direction le standard. Hélène, qui est avec nous là, ce matin.
1: Accueillons Élie de Rivianois.
0: Élie, bonjour.
2: Bonjour, Moana.
0: Bonjour, Élie. Comment ça va?
2: Ça va très bien, et vous?
0: Ah, bah écoutez bien, ça s'entend que vous allez bien, vous pétez la forme, Élie, et c'est ce qu'on aime. Dites-nous là, vous êtes face à la mer?
2: Non, pas pour l'instant.
0: Non, d'accord. On est au boulot, c'est ça?
2: Oui, c'est ça.
0: Ok, ah, bah oui, tant ça, oui, là. Un seul coup de le sourire s'en va. Vous êtes dans quel secteur, Élie, par rapport au boulot?
2: Software
0: engineer. Ah là là, ouais, c'est dur, ça, quand même. Hein.
2: Ah, ouais.
0: Et c'est jusqu'à quelle heure on bosse aujourd'hui?
2: Jusqu'à 5 heures de l'après-midi.
0: Ah là là, vous êtes motivé, Élie. Hein. Bon, allez, bon courage à vous. Et le plus important, bah écoutez, vous êtes avec nous. On est ravis de vous accueillir sur Radio One ce matin avec notre partenaire Galaxy. On revient d'abord sur l'inscription du jour, Élie. Alors, le Home Pack Beko, là-dedans il y a un réfrigérateur de 110 litres, une machine à laver 7 kilos, congélateur aussi, congélateur coffre 100 litres. Est-ce que selon vous, ça lit vaut 127 000 roupies ou alors 27 900 roupies uniquement, A ou B?
2: C'est-à-dire réponse B, 27
0: 900. Bien sûr! Bravo, Élie!
2: Merci.
0: Vous remportez ce matin cette troisième place VIP, eh ben oui, avec notre partenaire Beko et Galaxy. Vendredi, nous fait le grand tirage, là, Élie, all right?
2: D'accord.
0: Et peut-être pour vous, un upright garment steamer, c'est-à-dire c'est un défroisseur vapeur sur pied d'une valeur de 3900 roupies. Je vous souhaite bonne chance, Élie.
2: Merci.
0: Allez, beaucoup de courage. Bonjour, Élie, all right?
2: Oui, merci beaucoup.
0: Allez, très bien. Bisous doux et bisous fous. Bonne journée à vous également. Et puis, bah, écoutez, encore deux places à prendre avec notre partenaire Galaxy. Rendez-vous demain.
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0: 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Hélène, Nescafé, la pause, c'est avec qui, là, ce matin?
1: Et direction 4 Bonnes, nous accueillons Onalia.
0: Onalia, bonjour.
5: Bonjour, Loulou.
0: Comment ça va?
5: Ça va très bien.
0: Ouais, on est au boulot, on est à la maison, Onalia.
5: Je suis au travail.
0: D'accord.
5: Coiffeuse.
0: Vous êtes coiffeuse? Oh, c'est vrai, vous avez déjà démarré là ce matin?
5: Oui, depuis 7h30.
0: Depuis 7h30, donc coiffure, brushing, lavage, tout ce qui veut, shampooing et tout ce qui va avec. La totale. Vous avez déjà vos clients, vos clientes en ce moment?
5: Je suis avec une cliente en ce moment.
0: C'est vrai, elle s'appelle comment?
5: Anne-Sila.
0: Anne-Sila, on peut lui dire un petit bonjour?
5: Non, je ne peux pas.
0: Non, elle veut pas.
6: Bonjour.
0: Bonjour, Anne-Sila.
6: Bonjour.
0: Quand est arrivée, là, la tête, là?
6: Trois corps.
0: Trois corps. Ok, d'accord, très bien. Bon, allez, on va pas retarder, bien sûr. Onalia, ce matin, et les cheveux sont trempés. Les cheveux d'Anne-Sila sont trempés, c'est ça?
6: Oui,
0: vous êtes en mode brushing là en ce moment.
6: Mm-hmm.
0: Aïe, aïe, aïe. Bon, allez, nous, pas les slis secs, bien sûr. On revient sur la question. Donc, la question du jour avec Nescafé. 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
6: Merci, ma prochaine cliente est déjà là.
0: C'est vrai, elle s'appelle comment?
6: Manuela.
0: Manuela. Bonjour à Manuela, hein. Dialili, nous peut faire un coucou. Low Radio One, bien sûr. Et, on vous laisse boucler le boulot. Peut-être, votre salon s'appelle comment, Onalia?
6: Kova.
0: comment?
6: Ça se trouve à 4 bornes avenue Telfair.
0: Ça s'appelle comment?
6: Kova, K-O-V-A.
0: Très bien. Bah écoutez, peut-être demain, après-demain, nous aussi, à nous débarque tout, on ne sait jamais.
6: Surprise.
0: Bah oui, on vous embrasse, bien sûr,
6: bisous
0: Onalia.
6: À tous.
0: Et bon courage.
6: Et bonne
0: merci, bon courage pour le boulot. Chauffer, nettoyer, shampooing, un pré-shampooing et tout ce qui va avec. Et merci en tout cas d'avoir joué avec nous ce matin. Bon clap de fin pour le Wake Up Show. Et avant de boucler, je tiens à remercier nos partenaires Jeux et Cadeaux que nous aurons le plaisir de retrouver demain, bien sûr. Les Promex au rendez-vous pour le jeu de mots. La carte cadeau de 1000 roupies chez Body and Soul. Comme toujours, on va gâter nos mamounettes. Galaxy pour le Garment Steamer d'une valeur de 3900 roupies. Oui, le voucher de 3000 roupies ce vendredi. Bento Sushi, l'anniversaire du jour. Ticketbox.mu, séjour à Rodrigue, 10 000 roupies, 60 secondes de chrono avec notre partenaire Super U, sans oublier Nescafé, Make Your World. Merci aussi à l'équipe Hélène. Très bonne journée Hélène.
1: Très bonne journée à vous Loana. On se retrouve demain matin.
0: Sans faute. Et ben oui, pour le rendez-vous. Merci à Rajiv qui était à la réalisation là ce matin. Et Sean lui également, Rodney Pierre lui. Ah, il a sorti son jacket. Bonjour Christopher.
7: Bonjour Luana, bonjour à tous les auditeurs de Radio 1.
0: Là, ne ramasse les bras.
7: Oui.
0: Oui.
7: On commence à faire.
0: C'est vrai, on est d'accord. Très bien. Donc, une première partie d'enquête en direct seulement.
7: Oui, aujourd'hui, donc de 9h à 10h seulement, suivi de Podem par la suite.
0: Le rendez-vous, il est pris. On vous embrasse. De gros bisous doux et des bisous fous. Et rendez-vous demain matin à partir de 5h.
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4: 9h07, 1.1 sur la route ce matin avec le sergent Chekoua avec nous au téléphone. Bonjour sergent.
5: Bonjour à vous, bonjour tout le monde, auditeurs, tout le monde, les agents de la route à l'opus ce matin. C'est que nous avons dialogue que vous avez vu, heureusement. Pas d'accident ou obstruction majeure à signaler. Et maintenant, en ce qui concerne la route, alors la circulation, les mêmes du côté de M1, du côté de la PJ, Kampoko Islands, ça m'a une place à que mon pays, alors le trafic finit déjà, retourne à la normale. Sinon, là, il y a un ralentissement, surtout du côté de Pontfer, jusqu'à l'entrée de Eben. Alors là, j'ai vu le nombre, grand nombre de véhicules qui convergent vers Eben, et de ce secteur-là, alors il y a un ralentissement. Et une fois que finit, quitte Eben, vous devez que le trafic prend de la vitesse. Surtout du côté du réduit, maintenant, prochain ralentissement, vous pouvez marquer du côté de Sorez, pareil, et à l'entrée de Port-Louis. Du côté de M2, là-bas toujours, alors, maintenant, ralentissement du côté de Richter, Rochebois, Fanfaron et à l'entrée de Port-Louis. Du côté de M3, c'est fluide, sauf à l'entrée de Eben. Et du côté de l'ancienne route, ralentissement du côté de Coromandel, Grande Rivière Nord-Ouest aussi, pas plus tard, débourrer tout là, normal. Sinon, alors pour ce matin, alors, il n'y a pas autant qu'il nous mentionne, surtout mon véhicule, mon usager de la route, quand il négocie mon rond-point. Alors juste avant que vous négociez un rond-point, vous remarquez qu'il y a un marquage routier, là, la route, alors c'est un marquage routier là, justement, il est là, pour qu'il guide où par rapport à la destination que vous pouvez aller. Et la plupart de mon rond-point, vous remarquez qu'il est une gauche qui est désignée. Pour un véhicule qui tourne à gauche ou bien sur la droite, tout droit, alors là où c'est vu l'aine côté gauche. Et maintenant, si vous négociez le rond-point lui-même, où vous avez servi l'aine qui trouve du côté droit. Et bien sûr, il y a un amant de marquage routier qui nous demande tout le monde de la route de suivre cet amant de marquage routier là. Maintenant, une fois que finalement on entame le rond-point, et juste quand on a quitté le rond-point pour prendre une direction qui bizarre dans le latéral, là aussi il est important. Pour qu'il vous fasse un véhicule qui est à l'arrière ou là, connaît qui ou l'intention. Et pourquoi pas faire ça, c'est que nous vous demandons alors mettre ou flasher. Alors faire le véhicule qui est à l'arrière, connaît qui ou l'intention. Et en ce faisant, bien sûr, ça peut éviter un accident l'eau la route. Sur ce, je souhaite tout le monde une très bonne journée. Avec beaucoup de précautions, l'eau nous mène la route et à très bientôt. Merci.
4: Merci beaucoup, sergent Chekoua, pour vos conseils et précisions concernant la route ce matin.
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0: 9h10, bonjour à tous et bienvenue dans cette édition d'Enquête en direct du mercredi 6 mai. Au micro, Christophe Sorambert pour vous accompagner au cours de cette heure d'émission au standard pour réceptionner vos appels et vos doléances. Aurélie sur le 210-8910, le 58-53-77-21 pour vos messages au WhatsApp et à la technique et réalisation de l'émission ce matin. C'est Rajiv qui nous accompagne. Je vous remercie de votre fidélité à Radio One. Au programme de l'émission d'Enquête en direct aujourd'hui, nous avons avec nous Daniela du côté de Pointe-Sable qui pédia nous qui fait une fin de demande à la NHDC depuis 2009. Mais l'Indiano qui fait un appel de la NHDC il y a 4 ans de cela et il fait une gagner un entretien pour capable connaître s'il est éligible ou non. Mais jusqu'à présent, Lydiano qui n'y pas gagné aucune nouvelle par la suite de cet entretien. Alors, bien sûr, ce matin, nous pouvons laisser Daniela expliquer la situation. S'en suivra d'une intervention de la NHDC. Alors, nous prenons également un cas concernant la CWA avec une fuite du côté de Paille. C'est Mylène qui nous appelle ce matin. Et elle peut dire nous qu'il y en a plusieurs plaintes qui finissent d'être effectuées par rapport à cette fuite, mais jusqu'à présent, aucune réparation n'est fin faire à ce sujet. Et puis, nous prenons un cas concernant l'école. Alors, un cas de bullying, un cas de violence à l'école ce matin qui nous peut évoquer du côté de Forestside. Alors, Jessica pour intervenir avec nous. Et bien sûr, nous pouvons essayer d'être un petit coup au niveau du ministère de l'Éducation qui mesure fin prend par rapport à ce cas. Et puis nous prenons un cas également concernant la MSO. Marie peut téléphoner nous et peut dire nous qu'il y a pas mal de chiens errants dans la localité du côté d'Okoulé. Et Lydia nous dit vainement tenter pour contacter la MSO, mais peine à personne au bout du fil. Voilà les cas qui vous attendent aujourd'hui dans l'émission d'Enquête en direct. Et pour tout de suite, nous prenons la direction de Pointe-Sable. Et c'est Daniela que nous retrouvons au téléphone. Bonjour Daniela.
1: Oui, bonjour.
0: Bonjour, bienvenue sur les ondes de Radio One. Alors, explique-nous un petit peu quelle situation peut passer.
1: En 2009, nous faisons application pour la maison NHDC.
0: Oui.
1: En 2015, nous recevons une lettre pour apporter tous nos documents pour faire vérification.
0: Oui.
1: Pour la suite, nous sommes revenus l'aide
0: Daniela. Pardon, tu es capable de causer un petit peu plus fort.
1: Oui, en 2017, une réunion avait nous l'aide pour même affaire, vérifier mon document et étudier nous qui ne pouvons gagner la maison à mon goût, mais après, oui. Nous avons eu une lettre qui demande la panne retenue. J'ai bien rejeté. J'ai nous attendre, mais toujours pareil. À vous dire, en 2003 aussi, j'ai une réunion avec papier encore pour faire vérification.
0: Oui.
1: Mais c'est toujours pareil.
0: Ok. Mais est-ce qu'ils ont de nous la raison qui fait ça?
1: Non, je dis nous, besoin d'un comité, mais à chaque fois, c'est même en fait.
0: Oui.
1: Avec un, deux ans, trois ans qu'on nous allait pour nous regarder un petit coup quand on est arrivé. Mais je dis nous, non, besoin d'attendre, vérifier nos papiers, c'est tout. Oui. Et là, jusqu'à présent, on n'a aucune nouvelle.
0: Alors, depuis 2009, vous dites nous, final NHDC?
1: Oui, depuis 2009.
0: Et entre 2009 et maintenant, là, 2026, vous dites nous, des fois, fin contacter vous?
1: Oui.
0: La première fois, en 2015, qui fin arriver par la suite,
1: hein? Je dis nous, un pot de papier pour vérifier, c'est tout. Je dis nous, attendre pour passer au comité.
0: Oui.
1: Mais jusqu'à présent, rien.
0: Alors, est-ce que tu demandes un dépôt à cette époque-là? Tu demandes un critère spécifique?
1: Non, tu ne demandes aucun dépôt.
0: Et là, dernièrement, c'était en 2017?
1: En 2023, dernière lettre qui m'ont recevoir.
0: 2023, alors,
1: oui,
0: sans pas dire en 2023.
1: Dernier papier qui m'ont fait regarder, dernière lettre qui m'ont recevoir, c'est en 2023.
0: Qui m'en a fini en 2023?
1: C'est ça, pour le bon document, pour vérifier.
0: Mais au final, pas un appel ou un entretien, au final, c'est juste un appel
1: pour vérifier le document.
0: Ok, ok.
1: Oui.
0: Est-ce qu'entre-temps, au final, retourne vers le bureau de la NHDC?
1: Qui m'en a fait oui, dire? Ça veut dire, moi, penser en 2024 ou 2024, moi, penser ça, oui. Au tchal NHDC Rosier.
0: Oui.
1: Pour regarder quand il est arrivé, il est déjà nous bizarre à attendre.
0: C'est tout ou pas de nous aucun détail?
1: Non, pas de nous aucune raison. Pas de nous aucune raison.
0: Oui, mais c'est assez bizarre quand même.
1: Ouais.
0: Mais entre-temps...
1: Et à noter que la ma maman dit veuve.
0: Ok.
1: Elle est une personne veuve.
0: Alors, ça veut dire qu'on peut faire la demande de la maison au nom de où, maman? C'est pas pour
1: vous? Non, c'est pour elle, la maison, c'est pour elle, c'est chez son nom.
0: Ok. Mais, alors, nous sommes capables de nous sur l'âge?
1: 58 ans.
0: 58
1: ans. Elle aura bientôt 59 ans cette année-ci.
0: D'accord. Mais maintenant, bon, je connais qui, normalement, arrivé à cet âge-là, demander à ce qu'il y ait un enfant qui est capable, peut-être, de soutenir la demande.
1: Oui, ça aussi. Derrière. La dernière fois, comme tu as avec lui, parce que nous connaissons à cause de l'âge.
0: Oui.
1: Nous pouvons aller à Rosil. Nous, c'est cause avec Banna pour regarder si nous ajouter un gros acheteur avec les vieux sur l'âge.
0: Mm-hmm.
1: Là, si je parle de ce moment, rentrer, je disais, dis-le tout seul.
0: Ok. Mais non, lui-même, il peut faire la demande pour capable. Demander à ce qu'il y ait un enfant. Peut-être qu'il vienne dans sa application-là avec lui conjointement?
1: Non, pas demander.
0: D'accord. Alors, vous pensez qu'il ben là, possiblement, hein, mon papa dit que ça sera le cas. Normalement, vous êtes capable de demander à ce qui ait un enfant, vienne dans sa application-là pour qu'il. L'application, il a un petit peu plus poids.
1: Oui.
0: Vous comprenez que mon pédiaire
1: oui, oui, oui.
0: Donc, je ne connais pas ce qui est dans les enfants, peut-être, qui disposait.
1: Oui,
0: hein,
1: nous disposait. C'est ça, nous disposait pour être un co-acheteur, il n'y a pas de souci. Mais c'est ça, nous peut attendre une réponse aussi, mais nous sans réponse, nous ne connaissons pas quand il est arrivé.
0: Mm-hmm.
1: Tout coup, nous allons déjà nous attendre, passe de comité, pour attendre l'aide, pour la maison, pour comparer, la maison. Tu fais dire pour gagner pour être ça, tu fais dire pour gagner en tout clinique, il me dit pour bien recommander, mais jusqu'à présent, rien.
0: Ça veut dire pointe sable?
1: Oui.
0: Et la tour clinique?
1: Oui, mais la tour clinique, bien longtemps, fini livré.
0: Oui.
1: Mais là, il y a un nouveau la maison qui se peut construire à pointe sable maintenant. Là. Sinon, à pointe sable aussi, dernièrement, là, mais ça, j'étais fini livré.
0: Mm-hmm.
1: Mon père, on est si recommandé, il est fini livré, mais. De Dieu, nous bisons attendre même.
0: D'accord.
1: C'est ça, nous, si nous restons dans le flou, dans le doute, nous ne savons pas quand il peut arriver.
0: Mm-hmm.
1: Et quand nous allons parler de nous, non, nous attendre le comité, attendre l'aide.
0: Oui. Oui, certainement. Ou puis, on a vu gagner une réponse parce que l'application date de quand même 2009.
1: Oui.
0: Et entre-temps, Fina Pelou, trois fois, d'après ce qui m'ont comprend, pour simplement vérifier les documents.
1: Oui, il n'y a pas.
0: Et pas fini n'a aucune suite par la suite de cette demande. Enfin, c'est assez compliqué hein, quand nous payons. Nous pétrouvons la situation et pas fin de nous aucune réponse claire de la demande. Maintenant, est-ce qui quand outil fait sa demande là entre temps finina fin demande un dépôt peut-être ou tiena le dépôt ou bien ou tiena un dépôt en banque.
1: Déjà l'argent comme si elle a un HDC que je fais versement tous les mois. Déjà nous avons ouvert un compte PEL.
0: Oui, ou tu es dans le compte PEL là?
1: Oui, et dans le compte PEL là, oui.
0: D'accord. Est-ce qu'il y a ce jour où encore il y a un dépôt là?
1: Oui,
0: ou bien...
1: exactement, oui.
0: Ok, ok.
1: Il est toujours actif le compte.
0: D'accord. Alors, entre-temps, il y a pas mal de procédures qui finissent changer. Et entre-temps, demandons-nous aussi, si jamais au pénal la quantité de dépôt, demandons-nous à aller vers la banque pour guetter ce qui est éligible à un prêt parce qu'il fonctionne, la NHDC fonctionne aussi comme ça maintenant avec ben, nouveau la case, NSLD, entre autres. Est-ce qu'on essaie à aller vers la banque aussi pour demander ce qui est éligible peut-être à une certaine quantité
1: de loan? Non, mais qui nous n'avons aucune réponse, nous n'avons pas aller vers la banque à ce moment-là. Nous va attendre une réponse de la NHDC pour pouvoir faire des procédures aussi.
0: Mm-hmm.
1: Parce que nous ne connaissons pas exactement la maison, combien il peut coûter, combien nous pouvons, combien pourrait nous besoin faire.
0: Oui.
1: C'est pour ça.
0: Oui, certainement. Alors, malheureusement, nous ne pouvons pas réussir à gagner aucun retour de la NHDC aujourd'hui. Là, nous croyons comprendre qu'ils sont occupés d'une réunion aujourd'hui.
1: Oui.
0: Mais comptez sur nous, Daniela, nous pourquoi pas évoquer le cas encore une fois, pourquoi pas comprendre bien quelle est la situation qui fait pas fin de nous aucun retour de ces appels, hein, à chaque fois, fin vérifier au document. Mais est-ce qu'il demande aussi, il dit où, si tout en règle? Ça aussi, pas dit où?
1: Non, je n'ai tous nos documents, tout OK.
0: OK.
1: Oui, je n'ai tous nos documents, OK. Nous juste besoin d'attendre
0: le comité, d'attendre
1: l'aide. Mais combien de temps pour attendre 2009, il arrive 2026?
0: Oui.
1: Donc, on peut attendre même.
0: Oui, c'est beaucoup, effectivement.
1: Oui.
0: Allez, Daniela, compte l'eau. Nous, nous pouvons capables recontacter la NHDC dès qu'il nous gagne une personne qui est disponible.
1: OK, il n'y a pas de souci.
0: Pour intervenir avec nous. Et bien sûr, vous pouvez capable gagner un retour de la NHDC pour connaître côté ça ou dossier est arrivé et est-ce qu'il bizarre ou non.
1: C'est juste qui ça qu'il nous peut arrivé.
0: Oui.
1: Est-ce qu'il nous peut gagner la maison là,
0: oui.
1: Pas pour gagner, nous pouvons rester dans l'attente sans aucune réponse oui. fixe.
0: Oui. Mais pas gagner tranquille, Daniela, nous pourrons prendre contact avec vous et dès qu'il nous gagne une personne, nous pouvons capable reprendre le cas ou pour bien capable gagner une réponse bien claire parce qu'il nous croit comprendre là qu'il y en a certainement pour une bonne changement. Mais pensez qu'il a un HDC aussi pour demander nous ben mettez nos enfants comme co-acheteurs ou garants. Mais pas connu comment ça peut passer. Mais pas envie prononcement là là. À moins si ou maman il a la somme nécessaire pour payer la maison, ça c'est autre chose.
1: Oui.
0: Mais sinon, je peux demander à ce qu'il y ait une personne qui vienne co-acheter ou garant de cette maison ensemble avec ou maman pour lui capable de gagner la maison.
1: Okay.
0: Mais quand même, je n'ai pas envie qu'il nous arrête là, ça, ce qu'il nous fait dire ou là.
1: Oui, oui.
0: Au moins, nous sommes capables d'apprendre la réponse officielle de la NHDC.
1: Ok.
0: D'accord?
1: Ok, merci.
0: Allez, merci beaucoup, merci Daniela. Beaucoup. Alors, nous prenons la direction de Souillac, et c'est Janine que nous retrouvons avec nous au téléphone. Janine, bonjour.
2: Bonjour, Christopher.
0: Bonjour, ça va?
2: Bonjour. Pas tellement.
0: Allez, moi, écoute-toi, Janine.
2: Oui. Premièrement, Christopher, madame Bell, mon malade, mon genou fait mal, mon vacarme, moi, c'est même. 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
0: Oui.
2: Mon cousin, je te jamais te répondre.
0: Mm-hmm.
2: Je m'appelle la police est venue, des fois. Comment la police est venue? Allez. 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
0: Oui.
2: Moi pas dormi du tout. 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
0: Est-ce que vous vivez tout seul, Janine, ou pena ban proche, famille, enfants, tout ça là ou pena?
2: Non, moi non, enfants, mais c'est moi, elle est non handicapée là-dedans. Elle est non, il reste Suriname. Il y a non seulement des enfants ici. Mais à ce moment-là, quand tu dis pour. Il habite l'une des gens, il habite chez Vini.
0: Oui.
2: Mais il y a des fois, il est bloqué, il n'y a pas qu'à venir sur les enfants.
0: Oui.
2: Oui.
0: Mais oui, il y a des enfants qui sont handicapés qui restent avec vous?
2: Non, il n'y a pas raison, moi, lui.
0: Oui.
2: Il est marié, lui.
0: Oh, d'accord.
2: Oui. Moi, il y a 10 détruits, moi.
0: OK.
2: Oui.
0: Oui. Alors, ben, peut-être nous capables d'essayer de guetter un petit coup avec la police. 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
2: 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Mais moi, maintenant, des côtés, moi, j'ai barré. Après, si je suis quand même, la porte, seconde, même, dire la porte, pour moi quand voir que je vous passer.
0: D'accord. Allez, oui. Ben voilà. Chers auditeurs, nous avons un appel assez spécial ce matin. Je peux t'en lire dans la voix de Janine que c'est une personne âgée et l'IP Bizin ce matin de l'aide pour qu'elle puisse clôturer sur la cour. Alors, l'IP Bizin, nous qui l'IP Bizin bloque, mais vous ne connaissez pas si jamais pas un bloc, est-ce qu'il fait un signe capable et, ou Janine avec un lapote aussi?
2: Oui, n'importe.
0: Oui. Allez, ben voilà, chers auditeurs, nous avons un appel ce matin de Janine qui a 67 ans, qui habite Souillac, qui reste tout seul, sa vieille madame là, il dit nous, il y a pas mal de personnes, d'après ce qu'il nous comprend, ben, on a un petit peu boulili, hein, il y a un voyou qui vient, côté-li, qui rentre dans la cour, qui tape sur la porte, etc., qui fait un petit peu méchanceté, écli. Et, il peut bizin clôture sur la cour, et visiblement, il peut dans les moyens, puisqu'il y habite tout seul, sa madame là. Et, donc, les veuves, et ce matin, les pérolènes, l'aide pour capable clôturer sur la cour, éventuellement, avec un apôtre, l'entourage aussi, peut-être, de seconde main, l'indienou. Il n'y a pas besoin d'en nier de neuf, mais il peut simplement besoin de l'aide des auditeurs ce matin pour capable clôturer sur la cour. 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Ils ont nous des côtés seulement qui peut bien clôturer. 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Mais lui aussi, il tient compte peut-être clôturer sur la cour pour être capable de gagner un petit peu la paix chez les auditeurs. Donc, 67 ans. Lydia nous n'est pas capable de dormir, il y a des gens qui rentrent dans la cour, fait le va-et-vient, et elle même sollicite la police à plusieurs reprises, mais sauf que, en attendant que la police vienne, ben, ben, des gens là, ils finissent à aller. Alors, ce matin, Janine peut demander notre aide, chez auditeurs. Donc, le numéro de téléphone à nous contacter, c'est le 210-8910, le 210-8910, ou alors le 58-53-77-21, si vous souhaitez peut-être venir en aide à cette dame qui n'a 67 ans, une personne âgée qui vit tout seule. Il dit à nous qu'il y a des enfants qui en situation de handicap, mais qui pas habitent avec lui. Et les tiers contents peut-être retrouvent cette tranquillité. Imagine, chez auditeur à Salaz, là, au Pébizin, gagne traca. Donc, est-ce qu'ils nous capables de tirer sa traca-là du quotidien de Janine? Ben, chez auditeur, son appel ce matin, c'est pour l'aider simplement à clôturer sa cour. Vous êtes capable de prendre contact avec nous sur le 210-8910. Voilà, Janine, où l'appel fin lancé. Moi, j'espérais qu'il nous pourrait être un bon samaritain, peut-être un auditeur qui a l'écoute et qui est capable de venir en aide à où. Donc, pour tout de suite, nous allons marquer une courte pause et nous serons de retour juste après.
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0: retour de l'émission d'Enquête en direct et nous prenons la direction de Forestside et c'est Jessica que nous retrouvons au téléphone. Jessica, bonjour.
1: Bonjour.
0: Bonjour, bienvenue sur les ondes de Radio One. Alors, vous pouvez téléphoner nous par rapport à un souci de harcèlement et de violence à l'école. Vous pouvez sous expliquer dans quelques instants. Mais pour le moment, mentionne-nous le nom de l'école en question jusqu'à qui, bien évidemment, nous capables de gagner un retour du ministère en question. Allez-y, Jessica, on vous écoute.
1: Oui.
0: Ça peut durer depuis combien de temps?
1: Depuis 3 ans, on va dire.
0: Trois ans. OK. Alors, aux enfants, ils ont quel âge? Explique-nous un petit peu qui peut passer. Enfin, nous comprenons qu'il y a quand même un acte de violence, etc., qui peut passer dans l'école. Donc, explique-nous un petit peu qui peut passer exactement.
1: OK, c'est qui peut passer. C'est qui les enfants. Hein, les bâtis, les enfants. Et il n'y a pas d'âge. Il y a des tout petits à plus grands. Et le problème, c'est que les enfants, je rapporte ça aux parents. Du coup, qui veut dire, il n'y a pas beaucoup de parents qui demandent, qui te rapportent le cas à l'école. Vous pensez que c'est à cause de ça qu'il y a un pénal trop, beaucoup de choses qui peuvent faire hein, par rapport à ça.
0: Oui, mais c'est une grosse.
1: Il n'y a pas beaucoup de parents qui peuvent venir rapporter le cas. Parce que dans les enfants-là, au fait, je ne veux pas dire aux parents, parce que je connais les parents, soit pour venir à l'école, soit pour téléphoner à l'école.
0: Oui.
1: Et derrière, les enfants-là, ils sont en colère, elle est là, je plus bas les enfants-là, elle est là.
0: Oui, mais alors la direction de l'établissement, est-ce qu'ils sont au courant, eux?
1: Oui.
0: Et par rapport aux enfants, qui n'arrivent exactement?
1: Et nos enfants, il y en a plusieurs coups.
0: Mm-hmm.
1: Il y en a coup de chaise, il y en a pincé, il y en a batté, il y en a zouré.
0: D'accord.
1: Il y en a un peu, on va dire la totalité, il y en a un peu de tout.
0: Mm-hmm. Est-ce qu'ils ont mis une plainte à la police entre-temps?
1: Non, nous prenons un renseignement à la station de police.
0: Oui.
1: Donc, il y a un gentil policier qui nous donne l'information, il nous a mis une déposition.
0: Oui.
1: Mais nous parler à jusque-là, parce que c'est un enfant quand même.
0: Oui, enfin.
1: Nous parler jusqu'à là, nous parler les faire affaires là, du coup, parce qu'il réussit notre travail, et nous prenons assez le temps pour faire le va et le vient.
0: Oui. Non, certainement, nous. Capable de comprendre qui enfin oui non un peu de bon sens aussi nous capable de comprendre que c'est des enfants mais là d'après ce que vous pédiez nous l'IP quand même implique pas mal d'enfants aussi qui concernés par
1: voilà.
0: Ça donc c'est des enfants donc lui en quel grade hein, il qui l'âge il a et mais c'est une fille c'est un garçon lui en quelle classe
1: grade 5.
0: Donc, visiblement, ça a démarré depuis grade 2.
1: Oui.
0: OK. Il est dans la même classe avec les enfants, il est dans une autre classe.
1: Il n'est pas dans sa classe, mais l'année dernière, il est dans la même classe.
0: D'accord. Là, vous pouvez dire nous que la direction, il prend la décision de tirer ses enfants-là dans la classe qu'il était pour mettre dans une autre classe?
1: Mais il est dans
0: OK.
1: Depuis, je pense, l'année dernière.
0: D'accord. Mais quand on peut dire nous ça, c'est une mesure que l'établissement indiaise qui prend ça ou alors, je ne sais pas quelle a été la décision.
1: Je ne sais pas.
0: Ou ne pas demander ça à l'établissement
1: non.
0: Concerné.
1: Non, parce que au fait, on a changé de
0: direction.
1: On avait maître d'école avant.
0: Oui.
1: Après, c'est devenu maîtresse d'école. Donc, du coup, elle n'est pas au courant de beaucoup de choses.
0: Alors, quand l'IFIN prend en poste cette personne?
1: Je pense cette année.
0: OK.
1: Je crois que c'est cette année.
0: D'accord. Alors, enfin, vous pouvez comprendre que la situation est que l'IP est impactée quand même pas mal d'élèves.

0: Parce que là, au PDG, nous, il finit sans classe. Bon, pas connaît si c'est à part le bullying. Bon, pas connaît pour qui raison, pour sans classe, sans enfant. Là, certainement, nous, vous êtes capable de demander ça au CEDEC. Et puis, vous connaissez, quand au PDG, nous, qui ne pas nous rapporter en tant que parents, si il y a une blessure, enfin, aux enfants, une blessée, il finit simplement.
1: Oui, ça, pour nous, nous, nous, on rapporte le cas. Mais pour ban les autres enfants, il y en a beaucoup d'enfants qui ne parents pas au courant.
0: Oui. Mais voilà, vous connaissez le problème, Jessica, me comprends hein, que vous pensez, oui, c'est mm-hmm. enfants, mais là-dedans, c'est quelque part qui, quand on peut rapporter, les autorités ne peuvent pas capables de prendre les devants parce qu'ils peinent une plainte officielle, là. Vous comprenez qu'il m'a peur au diaou. Donc, ouais. Tant qu'ils peinent sa plainte officielle, là, déjà. Donc, c'est pas quelque chose d'officiel. Vous comprenez que mon père au diaou. Moi, je ne peux pas nier que vos enfants ont été ou même les autres enfants ont été là, hein. Mais, ce qui mon père au diaou, c'est que, tant qu'il paye dans sa plainte officielle là, il est compliqué pour qu'il est capable, faire le nécessaire par la suite. Vous comprenez que mon père au diaou, là?
1: Oui, nous, comprenons, mais le problème, c'est que, comment dire, nous pas de faire quelque chose d'accord, vine plus gros et, nous connaissons que nous avons fait le nécessaire. Mais nous n'avons pas fait. Nous avons fait un plus gros à cause de l'école.
0: Oui.
1: Et nous avons dit, ou derrière, nous avons le rapport du cas, que ce soit l'école, que ce soit par téléphone, ou même déplacer, ou aller, les autres gars encore plus.
0: Oui. Je comprends.
1: Si c'est une rapportée.
0: Je comprends aux situations où, comment dire, où entre les deux, c'est vrai, mais sauf que, de l'autre côté, on vient trouver aussi à quel point qui ban quelque chose, pas peut bouger aussi. Quand au PDNU, ça peut durer depuis 3 ans au PDNU, ou pas ne faire aucune plainte officielle. Donc, peut-être, moi, je dis bien, peut-être, mon papa influence ou choix, mais moi, je dis bien, peut-être que si tu fais une plainte officielle, moi, pensez que tu es capable d'une certaine quelque chose qui peut bouger. Vous comprenez que mon père, au Djaou, d'un pas, au PDNU, qui, au panel de l'avant, parce que oui, certains enfants de l'autre côté aussi, des deux parties sont des enfants qui sont concernés, ça nous sommes totalement d'accord. Et au PDNU qui aux enfants capables affectés par ça. Mais de l'autre côté aussi, dans l'autre contraste, aux enfants peut continuer à être affectés par le bullying parce qu'il quelque part pas n'a aucune plainte officielle. On comprend que mon père dit à où là. Ouais, donc c'est des deux côtés au final ou perdant des deux côtés quelque part quand on guette la situation sous cet angle. Maintenant, nous finissons un retour là en ce moment même aurait différemment signe qui nous finissons un retour du ministère de l'Éducation. Malheureusement pas d'intervention en direct là pour tout de suite, mais alors le ministère de l'Éducation dit à nous comme ça qui au niveau de la zone 3 n'a aucune plainte officielle qui finit enregistrée. Et sans plainte officielle, c'est compliqué de prendre des décisions et de prendre le cas en main. Alors, c'est justement ce qui m'a fait que Pédiaou il y a quelques instants. Enfin, moi, mon cause concernant la police, oui, mais au niveau de l'éducation aussi, c'est compliqué pour qu'ils soient capables de prendre une décision sans une plainte officielle. Alors, ce qu'ils ont besoin de faire, c'est à la zone 3 d'éducation, la zone d'éducation numéro 3, qui se trouve à Rosebel. Pour me capable guide ou un petit peu là, li à côté ban bureau de la CWA, li à proximité là. Donc ou dans sa zone 3 là ou elle fait une plainte au customer care et normalement je pour capable prendre la plainte en considération. Ça c'est une chose. Maintenant au fin de nous qui au fin contacter ban les autres instances aussi ça aussi nous pour essayer solliciter prochainement et bien sûr nous pouvons capables gagner une intervention parce qu'au fin nomme nous le CEDEC et bien évidemment nous pouvons essayer gagner une intervention du CEDEC aussi.
1: OK.
0: D'accord.
1: Parce que l'école aussi est déjà au courant de tout au fait.
0: Ben voilà, c'est ça que m'ont dit.
1: Nous aller maîtresse d'école là, l'y noter, mais
0: ben c'est ça. Vous connaissez, moi totalement comprends la difficulté des parents. Quelque part, je te aussi je dis, mais ces enfants-là aussi, il y en a ban parents et ça sera compliqué pour ban procédures qui s'en suivront. C'est vrai qu'il est pour un petit peu compliqué, mais là-dedans, ou bien qu'on tient la part des choses parce qu'aux enfants en couple fréquente à l'école là de 1, il y a en grade, quel grade y était là aux enfants?
1: 5.
0: Grade 5, lui aussi. Alors, 3 ans fin passé quand même. Les finettes agressées, bizindiennes, les finettes osselées aussi. Et ben c'est compliqué, sans doute, pour l'enfant, pour qu'il est capable de vivre ça au quotidien. On ne connaît pas quelque part à quel point il est affecté par ça. Ouais. On croit que mon père dit où. Donc, le ministère, lui, dès qu'il gagne sa plainte là, concernant le harcèlement, certainement, me pensez autres pour prendre les choses en main. Et il y a un service de psychologue aussi, qui normalement vous êtes capable de mettre en place dans les écoles suivant un cas de bullying. Et de là, pour capable aussi, enfin, mon pape prononcement au nom du ministère, mon pensée ministère pour bien faire sur l'enquête, lui, à guetter comme les enfants qui concernaient pas ça. Donc, ça aussi, il y a un autre paire de manches qui le ministère bien capable de prendre les devants par la suite. Mais, pour déclencher tout ça là, bien un élément déclencheur, comme mon père dit, et ça, c'est uniquement aux plaintes qui pourra pas bouge certaines quelque chose. Maintenant, moi pas connais si vous êtes en contact avec d'autres parents, peut-être un parent ou deux parents, vous êtes capable de faire une plainte conjointe. Les labanes quelque chose pour bouge un peu plus vite aussi. Okay. Vous comprenez? Donc, essayez de contacter ben, les autres parents qui vous connaissent ou personnellement qui sont victimes de ça. Vous êtes allé au ministère, peut-être la plainte, un jimoun capable de faire la plainte à la police. Et de l'autre côté, c'est le ministère, Lili, pour prendre les devants, si vous êtes capable, regroupe les cas, et par la suite, à le notifier le ministère de ce problème, mon pensée, qui les choses pour capable bouger par la suite.
1: OK.
0: D'accord?
1: OK, très bien.
0: Donc, voilà, Jessica, comment vous pouvez dire où la zone 3, l'y trouve à Rosebel, non loin de ban bureau de CWA, un petit peu plus loin là. Donc, l'y trouve dans sa côté de la rue là, où capable d'aller à le faire aux plaintes officielles. Bien sûr, suivant cette plainte officielle, ou tenez-nous au courant, vous ne connaissez pas quand vous pouvez aller, mais allez plus vite. Et bien évidemment, nous pouvons capable prendre contact avec ban autorité concernée pour faire autre connaître. Voilà, finit une plainte officielle qui finit de consigner. Et nous pour pas bien sûr suivre le cas par la suite.
1: OK.
0: D'accord?
1: C'est bon.
0: Allez, Jessica, nous souhaitons un bon courage.
1: Merci,
0: bien sûr,
1: merci
0: dès
1: beaucoup.
0: Qu'on finit, bouge les choses ou capable de reprendre contact avec nous, à n'importe quel moment, nous pour suivre avec le dossier.
1: OK, merci beaucoup voilà. Pour cette intervention.
0: Plaisir, Jessica. Bonne journée à vous également.
1: Merci.
0: Voilà, chers auditeurs, oui, c'était un cas concernant le bullying, hein, et c'est quelque chose qui peut venir tellement courant, mais faut des pas qu'ils nous normalisent le bullying à l'école, parce qu'il, à l'année dernière, je te rappelle, il y en a pas mal de cas, il y en a même une étudiante, qui t'a donné la mort au ponçage, et entre autres, donc, ben, cas de bullying, l'IPVN courant, oui, mais il ne faut pas qu'il nous normalise le bullying. Au contraire, c'est aussi un moyen pour qu'il y ait des parents, cause avec d'autres enfants. Oui, certainement, le dialogue peut être difficile quelquefois, mais vous trouvez un mot avec des enfants, surtout, et des étudiants aussi, pour dire aux autres, ben voilà, si tu es victime de bullying, c'est quoi le bullying dans un premier temps? Parce que quand nous fait le fil, le recul, le bullying a tout le temps existé. Sauf que maintenant, l'IP prend un tournure que les enfants n'est plus capable faire avec. Donc, nous tous bien capables, certainement, nous bien vivre le bullying à l'école. Le bullying, maintenant, c'est tellement quelque chose qui nous peut normaliser. Et il ne faut pas. Il ne faut pas qu'ils nous normalisent le bullying. Il ne faut pas qu'ils nous prennent ça. Nous disons, ah, oui, le bullying, oui, nos enfants. Et nos enfants peuvent agacer. Non, ou pas capable de dire nos enfants peuvent agacer. Ou TM, c'est simplement nos enfants peuvent agacer. Mais obligé qu'on le font. Est-ce que c'est vraiment un agacement? Est-ce que c'est un harcèlement qu'ils peuvent vivre au quotidien? Donc, c'est pour ça qu'ils nous disent, c'est important qu'ils expliquent aux enfants, c'est quoi le bullying? Arrive un moment, bon, bien sûr, c'est pas un coup de enfant, une agace aux enfants. Un, c'est le coup de là où pour dire, les victimes bullying. Non, faut dès qu'il y a une l'habitude, une constance, c'est continuel. Les là où capable appeler ça un bullying, ou bien capable expliquer ça aux enfants aussi. Donc, si un enfant peut continuer, agace-toi par exemple, avec, te CV, avec te couler la peau, avec te si te souiller une trousse, puis si quand toi par rapport à ça au quotidien, puis si quand tu uniformes, ou bien un bon mot au quotidien pour capable explique aux enfants c'est quoi le bullying. Donc c'est quelque chose de continuel et qui peut perdurer l'eau un certain temps. Donc ou bien capable explique ça aussi à aux enfants. Alors, dans ce cas précis, donc, nous faisons un conseil à Jessica d'aller au ministère de l'Éducation, la zone 3 d'éducation qui se trouve à Rosebel, et de consigner une plainte officielle accompagnée de d'autres parents qui seraient éventuellement concernés par ce cas. Et ensuite, bien évidemment, nous pourrons pas prendre le cas un peu plus dans le fond, si nous capables permettre de nous dire ça comme ça, là, on a un message d'une personne qui peut dire à nous, ben, parents, bien suivre, ben, le comportement de ben, enfants. Oui, certainement. Alors, c'est ce qui nous peut dire il y a quelques instants aussi. Il y a un ben changement dans le comportement des autres ben enfants. Si, par exemple, il y a un petit peu renfermé après les heures de classe, etc. Donc, c'est ben signe qui bien capable, détecter, d'autres bandes enfants et gagner un dialogue surtout. Donc c'est très important qu'ils gagnent un dialogue pour qu'ils soient capables de détecter tout ce type de comportement. Alors là, nous avons un appel concernant un jeune homme qui peut rôder un travail dans la vingtaine. Il peut bien à tout prix gagner un travail, peut-être chez les auditeurs, si je connais une personne, ou même, je suis un employé, que je paie d'une main d'œuvre, peut-être d'un jeune homme qui paie d'un travail, je suis capable de contacter nous sur le 210-8910, le 210-8910, ou le 58-53-77-21. Donc, il a la vingtaine et il peut à tout prix envier de ses parents au quotidien, donc les filles terminent l'école et l'IP tient content de gagner un travail le plus rapidement possible. Donc les Janou, les filles enchaînent les entretiens, mais malheureusement, pas pu gagner aucun retour et l'IP à tout prix envie de gagner un travail. Donc l'IP enchaîne un entretien depuis le mois de janvier sans réponse. Alors, chers auditeurs, si vous êtes une personne qui peut rouler un travail, vous êtes capable de prendre contact avec nous sur le 210-8910 ou le 58-53-77-21. Alors, nous prenons la direction de Paille et c'est Mylène que nous retrouvons au téléphone. Mylène, bonjour.
2: Bonjour, Christophe.
0: Bonjour. Bienvenue sur les ondes de Radio One. Mylène, ou puis téléphone nous concernant la CWA ce matin. Mopé, écoute.
2: Alors, bonjour tous les auditeurs de Radio One, comme toujours. Merci de m'accueillir. Alors, maman Bix, bonne fin road à Paille.
0: Oui.
2: Christophe, il y a 3 semaines de ça, on trouve une fuite, une grosse fuite de l'eau. C'est le matin, tout, parce que nous pas gagné de l'eau toute la journée, nous gagnons que 3 heures le matin, 3 heures l'après-midi. Ce qui fait que, on vous allez bonheur le matin pour trouver sa fuite, là. Et une super grosse fuite.
0: Mm-hmm.
2: Mon téléphone CWA, hotline, comme on dit. Moi, pas connaître à quoi ça sert, parce qu'il y a 3 semaines, moi, pas gagné aucun retour.
0: Mm-hmm.
2: Et quand nous connaît la situation de l'eau dans les réservoirs, comment elle était, moi, pas comprendre ce qui se fait. Moi, pas connaître ce qui se passe, CWA, d'ici dans l'équipe qui voit l'eau au terrain.
0: Mm-hmm.
2: Les 3 semaines, c'est long.
0: Oui.
2: Et, à quoi ça sert ce hotline-là, vu qu'il n'y a aucun retour?
0: Oui.
2: Il fait, nous, besoin de passeport Radio One pour nous gagner ce service-là. Mais c'est Radio One, en tout cas.
0: Mm-hmm.
2: C'est mon papa comprend. Parce que là, dans ce chemin-là, là, la perte qui est là, qui m'a fait dire, là, ça c'est près de chez moi, près de ma maison, les concerne nous directement. Le souci, c'est que cette route-là, c'est une longue route, et il y a encore deux fuites de l'eau.
0: Mm-hmm.
2: Une cause avec les voisins, je dis, moi, je suis un téléphone plusieurs fois à hotline, mais non, il n'y a pas fait. Moi, oui. Ce qui me dit, dans mon complaint, me dit que j'ai besoin de venir le matin tôt ou l'après-midi tôt. Mon capable saute de la maison, mon réseau côte sa bonne fuite là été. Si je ne pas connu. Mais jusqu'à maintenant, comme on peut dire, rien.
0: OK. Oui, alors certainement, ou peut dire nous, un peu plus de 6 plaintes, ou peut dire nous, d'après ce que vous pouvez trouver, là, l'homme au papier, fin consigné sur le 170.
2: Oui.
0: Personne n'a pas fin de prendre contact avec vous.
2: Personne.
0: Oui. Oui, effectivement. Alors, à plusieurs reprises, nous fin, enfin pas nous, mais les auditeurs fin mettre de l'avant le retard de la 170, de la hotline surtout. Hein,
2: mm-hmm. Oui, oui.
0: Pour avouer bande de l'alliance, mais quand même, Sunil Gopal Indiano à plusieurs reprises, lui qui, dès qu'il a plainte consignée sur le 170, il référait au département concerné. Maintenant, d'où ça retard là, Pévini, ça, certainement, nous sommes capables de connaître. Mais comptez sur nous, Mylène, nous pouvons reprendre le cas avec Sunil Gopal. Je crois qu'il est en réunion aujourd'hui. Uh-huh. Et nous pouvons capables, certainement, nous penser demain, il est disponible pour intervenir avec nous. Nous pouvons reprendre le cas avec lui. Ou peut-être, est-ce qu'il y a un billet d'Imanou? Est-ce que ça fuite là, puis un petit peu concerne la fourniture d'eau? La fourniture d'eau est affectée par ça?
2: Alors, vous connaissez, nous habitons dans un intérêt privé, mm-hmm. et nous habitons à flanc de montagne.
0: Oui.
2: Et on est à 5 familles. Ce qui fait que, obligatoirement, ça peut affecter nous, parce que de là, vous avez fait tout le monde de nos bonnes réservoirs. Oui. Parce que, moi, je veux dire, nous n'avons pas pour capable de dire ça, c'est WA, le robinet, quand il peut couler. Mm-hmm. Nous n'avons réservoir. Nous remplissons nos réservoirs, mais ça aussi, mais il a affecté la fourniture de l'eau, ça c'est sûr, sur réserve.
0: Oui. D'accord, Mylène, nous avons pris note en tout cas de votre doléance et certainement on va vous recontacter très rapidement pour une intervention avec Sunil Gopal. Il nous a fait signe qu'il n'est pas disponible ce matin.
2: Oui, moi je suis sûr que, comment, au passeport, M. Gopal, l'affaire sera faite. Mais c'est pas normal. C'est pas normal du tout, parce que c'est une grosse structure, la CWA, quand même. Mm-hmm. C'est une équipe qui intervenir, allez, vous voulez une semaine?
0: Oui.
2: Mais pas 3 semaines.
0: Oui, bien sûr. Et surtout qu'il nous paye cause, à chaque fois concernant le manque d'eau, pour nous risquer à une pénurie, la sécheresse, etc. Mais à chaque fois, Mandimoun peut téléphoner pour signaler une fuite. Et c'est ça principalement qui nous peut gagner là, hein, chers auditeurs. Mais pas qu'on autres constats, mais en tout cas, moi, mon constat est tel que, la plupart des cas de la CWA, c'est qui, Mandimoun peut téléphoner nous pour dire, mais voilà, nous, une fuite devant côté moi, il y a une fuite qui peut encore réparer, etc. Et depuis un moment, nous papa récit gagne le nombre de fuites qui finent réparer. Il y a une squad qui s'est mise en place depuis l'année dernière, janvier. Fin passe un an qui sa squad là tient en place. Mais là, je crois qu'on prend qui ça fin prend du recul là, hein, au niveau de la réparation. Pardon, la réparation des fuites. Ben, moi espérer que nous pouvons faire le point en tout cas avec Sunil Gopal demain sur ce cas. Merci Mylène de son intervention. Donc voilà, chers auditeurs, c'est la fin de l'émission d'Enquête en direct pour aujourd'hui. Merci de nous avoir écoutés, merci d'avoir été des nôtres, merci à Aurélie qui était au standard au téléphone ce matin, à Radjiv qui assurait la partie technique de cette émission aujourd'hui. J'ai oublié donc cet appel ce matin donc pour ce jeune homme de la vingtaine qui perd d'un travail donc dans la région de Vakwa en Yeta, c'est son lieu de résidence, hein. Donc bien évidemment, si y en a Benjamin qui peut disposer peut-être pour faire un travail, vous êtes capable de prendre contact avec nous sur le 210-8910 ou envoyez-nous simplement un message sur le 58-53-77-21. La suite aujourd'hui, c'est en compagnie de Rama et Asapa Popodem. Mais juste avant, le point info avec Rodney Pierre-Louis. Merci et au revoir.
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0: chercher l'actualité avec vous, René Piedmi. Bonjour.
1: Bonjour Christophe, bonjour à tous. Deuxième décès en 5 jours à la prison centrale de Beaubassin après celui de Jeff Axel Perrine le 1er mai. Diane Sormi, 32 ans, a succombé à un traumatisme crânien. Le détenu avait été transféré en urgence à l'hôpital Nehru après avoir signalé un malaise dans la matinée. Son état de santé s'est rapidement détérioré et son décès a été constaté à son arrivée à l'hôpital. Mais l'autopsie pratiqué dans la soirée a révélé une fracture du crâne avec hématome extradural, remettant en cause la version initiale. Le Certificate of Character Bill, une réforme jugée humaine par le gouvernement envers ceux qui ont commis des délits mineurs, a été adoptée par l'Assemblée nationale hier soir. Une loi saluée par tous puisqu'elle élimine les injustices sociales envers les anciens détenus qui n'arrivaient pas à trouver de l'emploi. L'attorney general Gavin Glover précise que cette loi n'est pas l'équivalent de la grâce présidentielle. Même si le crime n'apparaît pas sur le certificat de moralité, il reste dans le casier judiciaire de son auteur. En cas de récidive, les peines seront appliquées en conséquence. La FCC a saisi du matériel informatique ainsi que le téléphone portable de Taslim Dilou, CEO d'Omka Foundation, dans le cadre d'une enquête en cours. À sa sortie des locaux de la FCC, il a fermement rejeté toute accusation, affirmant n'avoir rien à se reprocher. Il dément notamment les rumeurs selon lesquelles les mosquées auraient appelé à ne plus verser la zakat et d'autres donations à son organisation. Taslim Dilou précise que les fonds collectés pour les patients devant recevoir des besoins à l'étranger sont placés dans des comptes dédiés et sont régulièrement audités. Il avertit toutefois que la saisie des équipements pourrait ralentir les paiements nécessaires pour des patients actuellement pris en charge en Inde. Et puis actualité à l'étranger, 13 femmes et enfants australiens liés à des djihadistes présumés du groupe État islamique sont en train de rentrer en Australie depuis la Syrie, a annoncé le gouvernement ce mercredi. Certains individus vont être arrêtés et inculpés, a déclaré la responsable de la police fédérale australienne lors d'une conférence de presse. Voilà, c'est la fin de ce flash. Merci de l'avoir suivi. On se retrouve à 11h.
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4: D'annoncer le décès de Madame Sana Sama Apadou, décès de Madame Sana Sama Apadou, née Sanasi, âgée de 82 ans, le convoi sortira de son domicile à Avenue Porche, Montfleury, Saint-Pierre, aujourd'hui à 11h pour se rendre au crématorium de circonstance à Saint-Pierre. Décès de Monsieur Devanan Jalim, décès de Monsieur Devanan Jalim, âgé de 68 ans, aussi connu sous le nom de Guruji Diraj, le convoi sortira de chez son épouse, Madame Devina Jalim, à Ramsudor Lane, Solferino numéro 3, Avakwa, aujourd'hui à 13h pour se rendre au crématorium de Balance à Solferino numéro 5, Avakwa. Décès de Monsieur Jean-Henri Anthony, décès de Monsieur Jean-Henri Anthony, habitant au numéro 93 avenue Mamzelle Canlevieux à Rosil, âgé de 88 ans, aussi connu sous le nom de Yves, le convoi sortira de la chapelle ardente d'Eliensson à Route Royale Beaubassin, aujourd'hui à 13h pour se rendre au cimetière de Gébert à Les Salines. Décès de Madame Marie-Annie Manal, décès de Madame Marie-Annie Manal, née Pierre-Louis, âgé de 91 ans, le convoi sortira de chez sa fille, Madame Rosie Ramjun, avenue des Pensées à Cité Sainte-Claire Goodlands, aujourd'hui à 14h pour se rendre à l'église de Sainte-Claire Goodlands et de là au cimetière de Poudre d'Or Village. Décès de Madame Marianne Mourougen, décès de Madame Marianne Mourougen, âgée de 87 ans, aussi connue sous le nom de Amaï, le convoi sortira de chez sa fille, Madame Goindama Chegen Broyen, au numéro 12, cité Bimanik, Nouvelle-France, aujourd'hui à 14h pour se rendre au cimetière de Union Park. Décès de M. Sitidanan Dursun. Décès de M. Sitidanan Dursun, âgé de 62 ans, aussi connu sous le nom de Sunil Kando. Le convoi sortira de chez son épouse, Mme Devyani Dursun, à Sushya Mandal Lane à Almaty, aujourd'hui à 14h pour se rendre à l'incinérateur de Médine de Candemasque. À toutes ces familles endeuillées, Radio One présente ses plus vives sympathies.
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0: Bonjour à toutes et à tous, bienvenue dans Podem. Prends le diabète en main, émission conçue par Jean-Marie Richard et présentée par moi-même, Ramaï Assapa. Et à la régie ce matin, nous avons Prashant. 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Aujourd'hui, nous abordons un sujet qui concerne directement notre société mauricienne. Le diabète, une maladie silencieuse, mais aux conséquences bien réelles qui touche un nombre croissant de Mauriciens. Mais, au-delà des facteurs médicaux, une question essentielle se pose. Est-ce que notre culture mauricienne influence le taux élevé du diabète à Maurice? Entre tradition culinaire riche, habitude de vie, perception du corps et de la santé et transmission intergénérationnelle des comportements alimentaires, il est temps d'ouvrir le débat. Pour en parler, j'ai le plaisir d'accueillir deux invités engagés et expertes. Marie-Alice Regnard, diététicienne, et Rani Balou, fondatrice et directrice de Diabetes Safeguard. Mesdames, merci d'être avec nous aujourd'hui dans Podem.
1: Plaisir à moi. Bonjour les auditeurs.
2: Bonjour à tous, merci.
0: Alors pour commencer, mesdames, à nous faire une brève présentation de vous-même, parce que c'est très important que nous, ben auditeurs, connaissent un petit peu, nous, ben internautes, connaissent pour ce mercredi matin, avec qui je tiens l'honneur de partager ce matin.
1: Bah moi-même, je crois que les auditeurs de Radio One me connaissent déjà maintenant. Je suis la fondatrice, directrice de l'ONG Diabetes Safeguard, aussi connue sous le nom de DIAZ, qui est un petit peu plus user-friendly. Mm-hmm. Et nous champ de bataille, c'est le combat contre le diabète sous toutes les formes, que ce soit type 1, type 2, diabète de grossesse, l'obésité, et la malbouffe et tout, nous préférons tout comment dire, nous à cheval, beaucoup à cheval sur le terrain, au niveau de la communauté, dans les entreprises, dans les écoles, à faire le dépistage précoce et à prodiguer des conseils.
0: Excellent. Merci Rani Balou. On écoute Marie-Alice.
2: Oui, bonjour. Je suis Marie-Alice Regnard, diététicienne nutritionniste et je fais une consultation diététique pour tout bon monde qui a envie de faire un rééquilibrage alimentaire, bon diabétique. Je fais l'intervention aussi dans l'association et je fais aussi l'accompagnement pour les gens qui ont envie de perdre le poids, etc.
0: Excellent, très bien. Merci pour cette brève introduction. Rani, allons rentrer directement dans le vif du sujet. Alors, qui motive ou pour continuer au combat avec Diabetes Safeguard?
1: Bon, il y a plusieurs facteurs qui gardent moi tout le temps, comment vous pouvez dire?
0: On
1: vit alerte et très très engagé. Premièrement, il y a l'aspect humain. Mm-hmm. Content, me trouve Ban Ki-moon en meilleure santé. Et puis, il y a nos missions, quoi, on dit, nos cheval de bataille, c'est la prévention. Mm-hmm. Donc, contribuer à réduire les complications aussi liées au diabète et sensibiliser la population. Et puis, il y a une autre affaire qui me fait chaud au cœur, c'est les témoignages de réussite. Mm-hmm. Par exemple, une femme dans le Grand Bassin, l'année dernière, une patiente, mon père se trouvait depuis 15 ans, mm-hmm. mon père reconnaît moi. Il disait, Madame Rani, mon copé fait ce qu'il veut dire moi, mon dit pré-diabétique, une rivote, l'inormal.
0: Bon, donc, vous me rappelez, l'auditeur, l'internaute, qu'il est facile de reconnaître Rani Balou parce qu'il n'est pas changé pendant 15 ans, hein.
1: Merci, Rama. Et puis, il y a aussi les innovations et les résultats, techniques nouveaux, et pour capable, nouvelles technologies, nouvelles techniques de, comment vous dire, d'accompagnement pour encourager les gens, et l'engagement social, bien sûr.
0: Donc, tout ça, là, il continue de nous, ça verve, là, ça la force additionnelle,
1: exactement.
0: Là, pour qu'il continue au combat. Marie-Alice, dis-nous un petit coup, hein, quel est le lien direct qu'il y a entre manger, la bouffe et la santé?
2: Alors, il y a une phrase qui m'a bien content, c'est notre premier médicament, c'est l'alimentation. Mm-hmm. C'est plutôt vrai parce que quand nous mangeons des aliments locaux, bruts, de saison, bonne qualité, mais aussi dans ce bonne quantité aussi,
0: oui.
2: On assure un capital santé. Mais bien sûr, il y a aussi toute l'hygiène de vie qui est importante. Ça veut dire un petit lamas, un petit bousé, un bon sommeil. Bien aussi, il y a une bonne hydratation avec une bonne gestion du stress.
0: Donc, tout cela combiné ensemble, le sommeil, l'exercice et une vie non sédentaire. Alors, tout cela ensemble, lui faire un joli cocktail pour nous rester en bonne santé.
2: C'est ça.
0: Excellent, excellent. Rani, nous récontient avec vous. Allô, bien un petit coup, hein. Qui bonne réalité que vous pouvez trouver l'autre terrain, justement, à Maurice, où tu causes comme 15 ans. Justement, en même temps, dis-nous, hein, dis-nous à un auditeur pendant combien de temps ou dans le domaine?
1: Bon, depuis combien de temps ou dans le domaine? C'est depuis 2003.
0: OK.
1: Depuis 2003.
0: Donc, nous, il y a 23 ans déjà.
1: 23 ans. Waouh. Moi, j'ai réalisé 23 ans et déjà fini par passer. Ouais. 23 ans de combat et avec pas de résultats concrets. Mm-hmm. Bon, que nous trouvons sur le terrain, bon, comment, nous, statistiques, peut dire, on a N sur 5 du monde diabétique. Donc,
0: c'est bon, nous, statistiques.
1: Chaque du monde dans la case, il connaît diabétique. Mm-hmm. Et ce qui est malheureux aussi, c'est, quantité diabétique qui n'y en a la même quantité de proportion pareille qui pas au courant, je pas connais, je n'ai diabète.
0: Bon, moi, monsieur, descend de toute façon, si nous prenons rousse, nous avons dans la foule au hasard, et un grand sens qui tombe diabétique. Tellement il y a diabétique à Maurice.
1: Ah oui. Vraiment, ça veut dire comme ça, hein, pour réveiller Bandimoun là.
0: Oui, oui, moi, j'ai dit de façon brutale, agaçant peut-être, hein, qui est une réalité, n'est-ce pas? Marie-Alice, vous pensez?
2: Oui. Oui.
1: Maman, tu peux sourire un petit peu ramolli, ça l'impact.
0: Non. Avec ça qui peut arriver à Maurice Rani. Oui. Et Marie-Alice, moi, par croire qu'il nous a
2: conti.
0: Une épidémie, hein?
1: Non, oui, il y a un programme de choses, de la santé publique, un problème de la santé publique, une épidémie, comme je tout peux dire, pas juste le diabète, il y a l'obésité, la malbouffe, la sédentarité, le diabète, le taux élevé du sucre, ça, ce n'est que the tip of the iceberg, ça. Mm-hmm. Mais en bas, il y a l'obésité, le cholestérol, la malbouffe, la sédentarité, tout cela peut venir, et quand tout cela peut éclater, un petit coup qui peut arriver.
0: Oui.
1: Et comment et puis, il y a aussi le phénomène du rajeunissement du diabète, hein.
0: Oui. Mais bon, quelques mots là-dessus, hein.
1: Rajeunissement du diabète qui fait là, qui peut arriver. Un adolescent, comme statistique, il est monté dans un premier programme, nous, tu causes prédiabétique, 44%, nous, adolescents, en 12 et 18 ans, nous autres prédiabétiques. Mm-hmm. Alors, imaginez ça, un adolescent, là, demain, peut rendre le marché du travail. Mm-hmm. Ça veut dire the whole workforce pour malade. Parce qui dit rajeunissement du diabète veut dire aussi problème, complication pour une plus bonne heure. Mm-hmm. Donc, le monde du travail pour malade. Mm-hmm. Mais et comment nous pouvons faire? Comment nous pouvons deliver? Parce que nous pas produisons rien, nous ressources, c'est ressources humaines, mais c'est ressources humaines la même pour malade. Comment nous pouvons deliver?
0: Ça veut dire, en d'autres mots, vous pouvez dire, moi, si nous avons une workforce qui est malade, ça veut dire, c'est l'entreprise, c'est l'organisation qui peut souffrir. En d'autres mots, c'est le pays qui va souffrir.
1: L'économie. L'économie, il pouvait, comment dire, déjà, il est en the bouffe, il est le top of the falaise, là, hein. Mm-hmm. Fait un pas en avant. Sauter là, tout pour écabousser.
0: Allez, nous retournons vers nos diététiciennes. Mm-hmm. Et dis-nous un petit coup, hein, est-ce qu'il vous croit manièrement aux ébans mauriciens et a un grand impact sur le diabète, Marie-Alice?
2: Oui, mon pensée. Ben, la cause majeure du diabète, c'est souvent l'alimentation avec l'hygiène de vie. Et de manière générale, l'alimentation ici, elle est souvent très gras, avec beaucoup de fritures, beaucoup fast-food aussi. Et avec des aliments qui est aussi très sucré. Ça veut dire tout ce qui est soda, boisson gazeuse, jus, gâteau, bonbons, etc. Et oui, la population à Maurice est touchée, mais même mondiale aussi, hein. Et la population aussi, de plus en plus sédentaire. Ça veut dire on bouge moins et on est plus stressé. Mais quand même, il y a un petit positif là-dedans. Nous avons dit qu'il y a l'alimentation équilibrée avec une bonne hygiène de vie. Qu'à prévenir ça l'apparition de diabète là.
1: Bien
2: et
1: sûr.
2: Diminuer aussi les bonnes complications.
0: Ben, justement, à ne pas oublier que le titre de notre émission aujourd'hui, hein, c'est, on est en train de parler de, est-ce que notre culture mauricienne influence le taux élevé du diabète à Maurice? Allons rentrer dans le vif du sujet maintenant. Parce que le constat est là. Le constat est là, malheureusement, des chiffres élevés qui fait peur. Ok? Maintenant, pourquoi c'est ainsi? Allez, allons-y.
1: Est-ce que la culture mauricienne, peut-être l'étant nos petits enfants, autant de nos aînés, nos grands-mères, nous sommes vraiment une culture mauricienne, as such. Mais Astéa, tout importer. Nous pouvons importer avec technologie, avec l'urbanisation, globalisation, tout ça, ma nation qui paye là, là. Nous culture, nous n'est plus une as such mauricienne, Astéa, nous n'importons. Importer un peu depuis l'Europe, un peu depuis l'Afrique, un peu depuis l'Asiatique. Nous, et là, ce qui est arrivé avec westernisation, comment dire, nos cultures mauriciennes in westernisées.
0: Attends, laisse-nous définir, qui tu m'as envie de dire pour sa culture mauricienne d'antan, là?
1: D'antan, là, j'avais dit, ou peut manger la case, ou peut manger dans le marmite, dans le caraï, ou peut manger
0: beaucoup
1: à petit feu, légumes.
0: Moi, ça veut dire que du moins tu peux cultiver ce propre légume,
1: oui,
0: par exemple.
1: Oui, mais ça, la terre, tu grand, pas tu nous, tout est dans la maison, avec un terrain, quand nous, tu peux cuire, quand tu as nos propres légumes, nous bré de soussou, bré de mortain.
0: Nous poules, tu peux dormir au pied, pour le traîner.
1: Nous poules traîner, poules sur la pâte, ça, oui. Nous, tu peux touiller, tu peux gagner ça grand, et bien,
0: oui.
1: Nous bouc.
0: Oui.
1: Nous bouc qui nous, tu peux soigner, nous-mêmes, ouais. Enfin, moi, tu gagnes la gueule avec mon maman, parce que tu parles tout, mon bouc.
0: OK. Le 2 janvier, ça m'aussi, hein.
1: Ouais, le 2 janvier.
0: Ouais.
1: Mais c'était ça. Mais maintenant, qui n'est arrivé avec westernization, nous dirige vers fast food, manger gras, qui dit fast food, on connaît, plein bourré de gras, bourré de sel. Avec technologie, tout du monde, le téléphone, le tablette, devant ordinateur. Technologie, longtemps, nous, tu peux lever pour nous sans scène télévision, à ce nous peut assiser avec nos remote,
0: puis ça. Non, là, sinon, si nous, un du monde passe nos remote, là.
1: Ouais, passe remote, là aussi, ça aussi. À ce qu'un téléphone, la case, pour sonner, pour dire, non, téléphone, le mot portable, pas pour lever, pour aller prendre un téléphone, là aussi. Mais ce qui peut arriver, nous, ADN, pas de faire pour ça, là. Nous génétiques, nous constitutions, nous physiologie. Pas de faire pour ça, ben, ça fait là. Là qui peut arriver, nous, il y a une bataille dans l'intérieur, nous, l'écho.
0: Oui.
1: Donc, quand nous cause bataille, nous disons, nous pouvons batailler, pas mitrailler, pas si, pas bombe, pas non rien. Il y a une bataille de l'alcool, de cigarettes, de fast food, de sédentarité. Nous, un organe, nous, une cellule, peut run une daily bataille avec ça, ben, ça fait là. Mais qui peut arriver?
0: Allez, qui peut arriver? Marie-Alice, qui peut arriver?
2: Alors, mais qui peut arriver, nous, pour gagner, diabète, problème, les poids, tout ça, une complication là aussi. Et, vous pensez qui, oui, le manger traditionnel, il contribue pour faire mon disque dans nous laissant. Et typiquement, c'est tous aliments qui sont très sucrés. Ça veut dire soda, boisson gazeuse, mine frites, gâteaux sucrés, comme un gâteau coco, masse pain, louda, etc. Bonbon, et aussi tous ces féculents. Tout le monde, carbs, qui est raffiné.
0: Carbohydrates
2: qui est bien raffiné, ça veut dire un petit pain blanc, une baguette blanc, un petit riz blanc, une mine, etc. Ça fait monter le taux de sucre dans le sang et ça nous cave bien une diabète.
0: Mais ben justement, qui nous diététicienne préconise, qui y en a comme solution?
2: Alors, déjà, ce qui nous vient faire, c'est diminuer tous ces aliments qui sont un peu trop gras, trop sucrés. Et nous vient laisser une place pour les légumes. Souvent, nous oublions de manger les légumes. Ça veut dire, nous besoin rajouter ça, nous besoin rajouter une bonne protéine aussi pour faire un vrai repas. Bien sûr, si des fois, nous gagnons un petit minfri, un petit rôti, un petit fast food, il est correct. Mais s'il est trop récurrent, trop fréquent, bien faire attention.
0: Mais comment Ranine dire, malheureusement, le quotidien aujourd'hui, c'est, et tout ça qui vous peut dire là, ça qui vient le quotidien. OK? Que manger de la maison, ça c'est l'exception aujourd'hui, n'est-ce pas, Rani?
1: Bien sûr. Et n'a pas le parent, peut sortir travail avec take-out, take-away, puis rentrer. Ça veut dire, toute la famille peut assuser, puis manger take-away, parce que papa gagne les temps cuit. Parce que, je pas, je te lève tôt, je te disais, la routine, c'est métro, boulot, dodo. Comme dit le français.
0: Oui.
1: Donc, rentre la case, manger, après assise devant télévision, jusqu'à tort, pas pour qu'à lever bonnet, pas pour qu'à lever pour préparer un petit repas, pour donner aux enfants, pour donner toute la famille.
0: Mesdames, à vous écouter ce matin, vous avez l'impression que diabète peut venir quelque chose normal dans nos sociétés mauriciennes. Comme si c'est un dimon, et dit, il diabète, comme dit, c'est un affaire un peu rare de nos jours. Est-ce que vous êtes d'accord avec moi là-dessus?
1: Oui, comme on dit, parce que chaque famille, chaque petit monde dans la case, il connaît quelqu'un qui a le diabète. Il connaît quelqu'un qui est obèse. Quand on peut rouler, des fois, quand on peut assiser le, quand on peut arrêter le robot, soit pas dans l'embouteillage, quand on quitte pas la fenêtre, on trouve, on n'est plus trop ça, ben, du monde qui est avec silhouette mince, ben, madame bien sexy, ben, monsieur, là, aux épaules bien jolies, à ce terre, peut trouver la roue à ce terre. Et surtout quand tout est content, vous êtes content habillé, de go along with the trend, quand vous pouvez marcher, vous trouvez ça, ben, boule, et là, puis faire la roue, plusieurs la roue dans votre écho. Les plis, et là, ça n'a là. Longtemps, nous, ben, les enfants, tu peux faire, ben, role model avec ce, ben, acteur, actrice, bien joli, bien ça, mais c'est, non, tout du monde, comment dire, l'obésité, tout ça, une vie d'un affaire normal, ça.
0: Quand longtemps, j'ai un poster de nos acteurs, de nos actrices préférées, dans nous la chambre, et nous sommes vie, immédiatement, donc tu peux garder la forme, etc. Marie-Alice, qu'est-ce que vous pensez là-dessus?
2: Oui, mais l'obésité sur le poids, il y a un problème mondial aussi. Et c'est une maladie pathologique ou un diabète qui modèle, ça veut dire tout ça bonnes affaires qui te causaient westernisation, tout ça, ben il y a une influence là. Mm-hmm. Et ça même bizarre, chacun t'y pas réalise, il y a un problème et quand vous mettez en place bonnes affaires pour oui. son vie.
1: Quand vous pouvez faire des pistages, des fois, il y a un diabète, est-ce que vous êtes au courant? Mais diabète, tu connais un mot bien gagné, parce que mon maman, papa, il a un diabète.
0: Ah, justement, c'est ça ma question. Oui. Comme Céline Vigne, là, non.
1: Normal. Non, mm-hmm. mon maman, pas t'y a, donc, impérativement, moi, ici, mon prénom.
0: Mm-hmm.
1: Quand vous dites, non, vous capable d'empêcher ça, j'ai non, maman, papa.
0: Dans 10 ans.
1: Ouais, dans 10 ans, hein. Moi, j'ai, ben, si vous baissez au point, et puis, non, ben, nous tout gros, côté nous.
2: Il n'y a pas une fatalité.
1: Oui.
2: Nous caves sans
1: oui, nous caves sans Mais je pas prendre à ça. Ok, mon gars, diabète, ben, non, il m'a pas fait vos traitements, mais mon papa change. Non, il est dans mon style de la vie.
0: Mm-hmm.
1: Moi, comme ça même. Vous connaissez, moi, pas gagné aucun 6 symptômes, moi. Mais moi, fatigué, dis-je, les autres, c'est même qui nous appelle un tueur silencieux.
0: Mm-hmm.
1: Quand je pour commencer à gagner une complication, là, je pour galoper, je pour revenir à ça. 10 ans après, il y a des avis qui sont moi. Quand il était encore pré-diabétique, mon Dieu, tu as besoin de faire ça, tu as besoin de faire ça. Non, il n'y pas prend compte. 10 ans après, il revient guettement quand il vient une full blown diabétique avec tout souvent de complications.
0: Rani, vous profitez pour redire quelques mots concernant pré-diabète parce que nous pas réalisé suffisamment que longtemps pré-diabète, comment on les a dit dans le passé, on a dit, on a trace diabète. Mais au moins, on a trace, pas casse la tête, pas grave.
1: Ce qui est malheureux, c'est jusqu'à l'air, du monde encore pensé, ah, yo pré-diabète, ah, ça même trace diabète. Ah oui, comme tu fais un test, ben, tu dis, moi, on a trace diabète. Combien il était? Je dis, moi, un petit peu faux, mais pas tracassé, il dit pas encore vite diabète. Mais sa première information qu'ils ont gagné quand ils connaissent la trace diabète, trace, ça pas besoin de tracasser. La même qui gâte tout là. Si, comment dire, on tient du monde, il y a trace diabète, mais s'il n'y a pas pour faire noyer dans quelques années, 2 ou 3 années, des fois quelques mois, ou pour vivre diabétique avec tout souvent de complications. Mais par contre, si vous prenez un petit peu compte ou la santé, ou façon de manger, ou bouser un petit peu, ou capable de reverse, ou capable de pas gagner de diabète du tout.
0: Okay.
1: C'est par exemple, tu dis ça.
0: Uh-huh.
1: Ça, tu peux donner l'autre l'impact.
0: Mm-hmm.
1: C'est qu'il dit, moi, ne pas comprend, qui pas les comprend. Ben, complications cardiovasculaires liées avec diabète, ils commençaient dès qu'ils ont gagné trace diabète, les lèvres qui l'horloge a fait tic-tac, tic-tac, tic-tac, moi, peut venir doucement. Ça qui dit, mon parent comprend. Parce que, quand ils disent aux autres, ils ont une trace diabète, et ils ont pas une prend compte, ce qui peut arriver quand ils ont une vie diabétique au final, ils ont déjà une à 40% problème cardiovasculaire, 50% problème rénal,
0: hypertension,
1: tout infini là, cardiovasculaire, tout infini, fini là.
0: Ouais. Très bien, donc nous retournons l'antenne à la régie pour une page de pub et nous reprend juste après.
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0: Radio 1, il est 10h30.
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0: De retour sur le plateau de Podem, prends diabète en main avec mes deux invités, Marie-Alice Régnard, diététicienne, et Rani Balou, fondatrice et directrice de Diabetes Safeguard. 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Alors, avant la pause pub, nous te causes quelques statistiques, n'est-ce pas, Rani? Alors, dis-moi un petit coup, quel rôle qu'il tient Mauricien et là, comment contribution dans sa situation-là?
1: Comment on va dire, au début, nous, culture mauricienne, beaucoup évolué comparé que l'étant nous petits enfants, l'étant nous grands monde ici-là. Parce que maintenant, avec globalisation, modernisation, civilisation et tout, technologie et tout, nous n'avons pas de tout. Sac mauricien, un petit peu des catholiques, un petit peu des hindous, un petit peu de musulmans, un petit peu de tamoul, il y en a tout. Tout mélange.
0: Un petit peu de chinois, sino-mauricien.
1: Chinois, oui, sino-mauricien, il y en a tout. Donc, ce qui nous fait manger quand l'époque nous petits enfants et ce qui nous enfants, ils ont tendance à manger, c'est complètement différent. Mais, comme on dit, moi aussi, mettre en phase, là, nous jeans. Nous physiologie, n'est pas pareil. Nous physiologie, pas
0: quand on veut dire jeans, on va pas que l'habillement, le pantalon, là, nous veut dire jeune, hein. Hérédité, hein.
1: Ouais.
0: Non, Libon nous précise, ça. Attention à nos auditeurs, quoi, nous veut dire.
1: C'est qu'il y en a dans nos 10 ans. C'est qu'il y en a dans nos 10 ans. Mais, il n'est pas prêt à, comment dire, à être matraqué comme ça, such. Parce que, quand nous connaissons Maurice, tout national, quand on finit Diwali, ou pour gagner Eid, ou pour gagner l'année, ou pour gagner Kavadi,
0: Lac
1: Pâk, entre ou pour gagner Moyaz, qui dit social dans Maurice, ou besoin, ou peut faire un petit repas, tout à fait se tourne autour de la table, autour d'un repas. Bon. On va pas dire, nous, culture mauricienne, pas beau. Et n'a souvent le bon côté. Mais seulement, nous faisons qu'on choisit le bon côté. Nous mettons en phase un petit peu nos légumes, nos manger fait maison. Longtemps, quand nous peux recevoir du monde pour l'année, Noël, nous peux cuire. Du monde, tu peux venir, peux assiser, peux cuire, peux causer, rier. Assez, non, assez, peux order, manger, assez. Peina haseuse, comment dire, assise, cuip.
0: Convivial,
1: là. Assez, non, manger, peux venir dans la table, ou assise, là, servir, peux servir. Avec ou bouteille, avec
0: ou gajak.
1: Ou gajak et tout, ben, ça fait gajak gras et autres. Mais nous système pas capable de subir ce matraquage, d'accord. Et comment me faire ressortir. Il y a une bataille constante dans nous, l'écho, avec la malbouffe, la sédentarité, l'alcool, la cigarette, et nous, ben, cellules. Et nos cellules, puis lâche prise. N'est pas capable de tenir. Et comment dire, avec qui faire, et le fait qu'il, comment dire, un rajeunissement de l'obésité, de tension, de diabète, ça peut montrer qui intergénérationnel, ça nous peut transmettre, ça nous peut aller. Comment dire, une cause qui dit maintenant, c'est qui pour nous protéger nos générations futures, maintenant un couple bien nettoyer sur les corps propres avant les penses pour fonder un foyer. Nettoyer sur les corps propres. Donc, au moins 6 mois avant que tu commences un mode de vie, une hygiène de vie saine, bouger un petit peu si ou obèse ou on a surpoids, perdre un petit peu poids, que ce soit la maman, que ce soit le papa. Ça ne veut pas dire
0: parce que si on ne le fait pas, nous pouvons transmettre ça à sa bébé qui vous prend naissance juste après là.
1: Oui.
0: Ben justement, Marie-Alice, les choses graves, bien graves. Alors, quelle différence est là entre manger la case et fast food dans l'affaire diabète?
2: Ben, quand on cuisine la case, nous connaissons exactement qui alimente pour cuisiner, qui matière grasse pour utiliser, qui sa quantité aussi. Et ça veut dire, oui, on peut, par exemple, diminuer un peu la quantité de l'huile. Nous avons rajouté une belle portion de légumes. Nous avons choisi une portion de protéines, ça veut dire tous œufs, poissons, poulets, mais qui non frites. Ça veut dire nous prenons les brites. Nous pas prendre nuggets, tout ça là, nous prenons les brites. Après, nous cuisinons les. Et après, nous rajoutons aussi une portion carbohydrate, mais en quantité raisonnable. Et là aussi, nous choisissons un féculent de qualité. Ça veut dire un petit pain brun, un petit riz brun, si cave.
0: Mais justement, laissez-moi poser une question additionnelle là-dessus. Ce que vous pouvez dire, par exemple, carbohydrate, mais il dépend un peu également de quel type de vie cette personne-là peut faire. Par exemple, un étudiant se teut de carbohydrates avec un dimoun qui veut travailler dans les champs, qui n'est pas pareil, n'est-ce pas?
2: Bien sûr, c'est ça. Si nous tendance un peu sédentaire, nous travaillons de la journée, pas trop faire sport, etc. Mais t'as besoin de manger fait qu'il en, hein? T'as besoin, non? Mais si c'est un petit guide moins, ça veut dire un grand sportif, ou bien un dimoun qui travaille, un travail bien physique, oui, il y a besoin un petit peu fait qu'il en, mais il n'y a pas bien sur légumes, il n'y a pas bien sur protéines, il n'y a pas mettre trop beaucoup d'huile non plus. Donc, un peu les mêmes conseils.
0: Rani, vous pouvez faire dépistage, mon service ATM, là, pendant, ou fait que pendant les derniers 23 ans. Est-ce que vous trouvez les choses peuvent aller positivement ou bien les peuvent aggraver?
1: Les choses peuvent aggraver. Avec le rajeunissement du diabète, les peuvent aggraver. Ce qui est plus triste, des fois, quand vous pouvez à la fin de dépistage, ou peut trouver un dimoun, et il y a un dimoun qui est intéressé. Il y a un dimoun intéressé, et il y a un dimoun pour suivre, comme on sait.

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1: Ça veut dire qu'ils ont déjà diabétique pendant au moins 10 à 12 ans. C'est pas qu'ils ont un coup quand ils ont pas une santé, ils ont bien, ils ont un coup de docteur, ils ont un diabète, les là qu'ils ont pour le prendre compte. Les...
2: En d'autres mots, ce qu'ils peuvent dire, moi, si vous pouvez comprendre, quand ils ont une passion devant vous, ça constat qu'ils peuvent faire là, c'est pas une affaire qui, sur, et, qui ont trouvé là, on the spot. C'est non. Quelque chose qui déjà, il a 5 ans ou 10 ans.
1: Oui.
2: De maladie avec lui.
1: Oui. Parce que 5 ans ou 10 ans de maladie déjà avec lui quand il fait connecter. Par exemple, Fred fait que là, nous, si elle donne entreprise, nous gagnons Manchimoun avec une glycémie élevée de 22, 26 millimoles. Et t'as moi dit, on m'a demandé, où est la diabète? 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
2: 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Pour nous rassurer, ben, Dimoun, qui peut écouter nous ce matin, dis-nous un petit coup, quelques chiffres. 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
2: Mais justement, une question immédiate là-dessus. Si un dimoun est anémique, est-ce qu'il y a une incidence sur HbA1c?
1: Non.
2: Non.
1: Non.
2: OK? Parce qu'il va concerner avec le taux d'hémoglobine.
1: Oui, mais c'est moi, il est capable de battre, mais sa hémoglobine là, il peut changer chaque trois mois, lui.
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2: 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Très bien. Okay, oui. Donc, voilà un petit peu quelques chiffres, chers auditeurs, et nous retournons tout de suite vers Marie-Alice Regna, notre diététicienne de ce matin. Alors, est-ce qu'il est capable de dire qu'il mange la case tous les temps, il est bon pour la santé?
3: Alors, ben, il dépend, parce que si la case nous fait beaucoup de friture, nous pas mettre légumes, nous pas manger fruits, nous pas mettre tout ça ben bons aliments là. Mais les problématiques seulement si nous apprendre bien cuisiner sainement, oui, c'est idéal pour maintenir une bonne santé. Et ça veut dire ça, nous avons un coup de main soit par l'association, soit avec une petite consultation diététique, tu cave connaît ben qui bise un cuit, qui se potion, qui se grammage.
1: Bien sûr.
3: Voilà.
2: Avant de nous continuer davantage, Rani Malou, nous pouvons recevoir un appel, mais vous pouvez demander et comment vous contacter et Diabetes Safeguard.
1: Donc, nous

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0: 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Car ce numéro-là.
1: Voilà. Donc, voilà, vous avez de quoi, comme numéro de contact pour contacter Diabetes Safeguard pour gagner plus de renseignements. Nous continuons avec Marie-Alice. Il y a une question, nous, tu peux cause que, friture. Elle a dit, moi, écoutez, moi, je mange poisson tous les jours, ou bien je mange poisson deux ou trois fois par la semaine, et je frie mon poisson, je mange. Qui a l'opinion là-dessus?
2: Deux, trois fois la semaine, mange poisson, lit excellent. Ça m'en lit dépend s'il y a un poisson frit, ben, il est moins bon. Ça m'en si elle lit un poisson avec une cuisson un peu plus doux. Pas dans une grosse quantité d'huile. À ce moment-là, il est bon. Mais c'est vrai que la friture, ben, souvent, nous utilisons les parce qu'il dit mon pénin four, ou air fryer, ou bien four cyclone. Ça veut dire un moyen facile parce que tu mets de l'huile, tu gagnes un mari poisson, il est croustillant, il est appétissant, il est bon, il gagne un bon goût. Ça ment, ben, il est pas feu, c'est bon, bon pour la santé.
1: Et Rani?
0: Yes.
1: Est-ce qu'il y a, nous, quand même, une mauvaise perception qui dit, moun, dit, eh, nalo, diabète? Ça veut dire, ben, dit, moun, je dis, vous connaissez, diabète, ça, ben, vous connaissez, allez voir aller avec les temps.
0: Diabète? N'est pas bête, hein?
1: N'est pas bête.
0: N'est pas bête du tout. N'est pas mais nous, n'est pour, n'est pour tout, nous, fait ou, fait tout, très, autour, sur les doigts. Diabète, une fois qu'il vient, surtout, si vous pouvez continuer de vivre la vie pareil, malgré qu'il y ait une finie diagnostiquée ou un diabète, peut-être que vous changez d'hygiène de vie, prendre vos médicaments comme prescrit par vos médecins, mais vous ne pouvez pas prendre compte, mais il est pour finir où? Il n'est pas pour aller, lui. Il est pour aller, oui. Nous capables de reverse diabète de type 2.
1: Okay.
0: Nous capables de reverse, quand nous encore gagner où l'autre trace, l'autre, c'est qui, tout le monde a trace diabète comme encore pré-diabétique, ou bien ou un newly diagnosed, nous capables de reverser avec un changement drastique dans l'hygiène de vie.
1: Donc, c'est-à-dire, il n'y a pas une fatalité?
0: Non. Au contraire. Au contraire. Il y a un début d'une la vie saine avec, et de bonne qualité. Donc, on peut changer le mode de vie, on peut manger la case, mon papa dit, on pas besoin de manger des roues du tout. Moi, mon motto, c'est de lundi à vendredi, manger sain, faire l'exercice, faire tout, bonnes affaires comme il faut. Week-end, nous, quand la chaîne, c'est une prise, sinon, la vie pouvait être monotone. Week-end, la chaîne, c'est une prise, bouge un petit peu plus, quand on peut manger un petit peu plus, ou bouge un petit peu plus, ou brille, ça, sur plus de calories qu'on peut prendre.
1: Ben, justement, nous écoutons Marie-Alice, qui bonne quelque chose, dis-moi, souvent faire, qui autres quoi, bon, mais qui pas bon du tout.
2: Alors, moi, mon pensée, c'est, ben, dis-moi, qui pensait, nous, besoin coupe carbohydrate, là. Comment dire, il y a un diabète, ah, ben, nous coupe tout bonne sauce d'ici, ça veut dire, nous coupe carbohydrate. Mais ça m'en lié à un problème, et surtout, ben, dis-moi, qui a envie de perdre 10 poids aussi. Ça m'en lié à un problème parce que carbohydrate, ça, nous la source principale pour fournir de l'énergie à notre corps. Ça veut dire, notre cerveau avec notre cœur dépend de cette source de
1: donc,
2: carbohydrate.
1: Donc, en carbohydrate, il y a un pot autant.
2: Il m'a rien pas autant seulement. Donc, faudrait pas supprimer, bien choisir correctement tes sources carbohydrates. Ça veut dire une version peut-être un peu plus brun complet, comme on dit, un riz brun, un dit pain blanc, un dit pain brun, sorry. Et aussi faire attention à la quantité, bien prendre une quantité raisonnable carbohydrate, pas une grosse assiette remplie comme ça. Voilà.
1: Quand on veut dire remplie comme ça, après la pause pub, nous peut expliquer un petit peu comment ça l'a été.
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1: Alors, de retour sur le plateau de Podem, prends diabète en main. Alors, juste avant la pause pub, Marie-Alice, je peux causer un petit peu proportion. Qui quantité du monde nous a mangé, nous peut dire, ok, il fallait pas l'y alarmer avec trop réduire cette fois-ci le taux de carbohydrates, dépendant un peu de ce qu'il faut faire. Mais explique-nous un langage très simple, comme une diététicienne, qu'est-ce qu'une bonne portion pour un du monde comprend?
2: Ça veut dire, les gens, nous prenons une assiette de taille moyenne, pas une grande assiette, une assiette normale, et ça veut dire que les affaires qui nous mettent dans nos assiettes, les besoins tous font l'assiette là, ils passent superposés. OK? Ça veut dire nous favorise ben légumes. Ça veut dire légumes.
1: C'est les sacs aliments, on met un à côté l'autre là.
2: Oui, c'est ça. Et ça veut dire nous favoriser ben légumes. Tu as besoin d'un plus légumes dans ton assiette qui est carbohydrate avec ton ben protéines. Mais tu as besoin gagne ça trois composantes là dans ton assiette pour gagner un vrai repas qui cale toi, qui donne toi tout ben nutriments qui tu as besoin. Et après la quantité de l'huile avec du sel, il est bien réduit. Nous devons faire attention, un petit pincé de sel, pas une petite cuillère, un petit pincé. Et avec de l'huile, pareil, une cuillère à soupe par repas maximum dans tout au bonne préparation.
1: Et même si quand il y a un pinceau des fois pour mettre de l'huile.
2: Oui, bien sûr, bonne spray. Ouais.
1: Spray et tout ça. Rani, qui vous pensez de sa formule qui Marie-Alice fait donner là, hein?
3: Mais si j'ai dit, Mauricien n'a pas pu comprendre, ça ne m'a pas pu comprendre. Elle dit tellement facile, une vieille, elle dit tout à fait, besoin touche le fond, ça veut dire qu'on ne peut pas mettre un ou l'autre, comme en amitié fait, oui. Qui nous fait premiers affaires, qui nous fait dans nos plats, nous mettons nos jiri, nous remplissons nos plats avec jiri, là nous pouvons mettre un tigine carré, là une feuille laitie ou bien un pincé
1: de riz.
3: Si gagne place.
2: Ouais. Si pas gagne. Un petit satin là-haut.
3: Ouais, un petit satin. Si pas gagne place, du riz là même pour bon. Qui fait de moi un zotique. Bon carré là, zoti carré là, bon, donne-moi beaucoup du riz. Mais maintenant, pas
1: du riz. Et quand il finit, il prend deuxième fois tout là.
3: Ouais, deuxième fois tout. C'est que si carré là, bon, moi, ce carré là, plus, papa, au fait, évidemment, du riz là.
1: Marie-Alice en virait bon, dire.
2: Et Zassar aussi. Un Zassar, il n'y a pas une potion légumes, ça, hein?
3: Du tout pas.
2: Voilà. Ça, il y a un petit side, mais bien réduire un petit peu aussi, parce que souvent, il baigne dans de l'huile.
3: Ouais. Baigne dans de l'huile.
1: Ben, Rani, justement, il paraît que beaucoup du monde croit qu'il diabète, c'est ce qu'on sait, du monde asé. Qui est-ce qu'il y a là?
3: Mais mon monde fait dire un rajeunissement du diabète, des enfants plus zen qui m'ont gagné dans mon ONG, tu as 7 ans. Tu gagnes diabète de type 2.
1: Type 2? 7 ans?
3: Type 2, tu as 7 ans.
1: Waouh.
3: Et comment il gagne diabète, son maman tient un diabète de grossesse. L'étant l'inné, son maman tient un diabète de grossesse, pas une prend compte. L'usine finit gagne diabète. Et by the time qu'il lit une vine diabète, son maman aussi, une sortie diabète de grossesse, il finit une full blown diabétique. Mais, c'est temps-là, qu'il a âgé à 7 ans, qui ne connaît dans la vie 7 ans. Ouais. Donc, il y a une mythe, ça. À ce terme, tout le monde peut gagner diabète à ce terme. Que ce soit jeune, que ce soit vieux.
1: Ben, justement, Marie-Alice, dis-nous un petit coup, hein. Comment au cas, et ban auditeur, ban internaute qui peut écouter nous ce matin, pour être un petit peu pour connaître, qui quantité de disques qu'ils ont besoin pour un par jour?
2: Alors, ça veut dire, nous, bien faire attention aussi, de quantité d'isic. L'OMS recommande 25 grammes par jour.
1: Oui, et 25 grammes, là, d'un langage simple, il représente combien d'une cuillère?
2: Maximum, hein. Ouais. Et nous comptez un petit la cuillère d'isic, 5 grammes. Mais seulement, pour ban diabétique, bien réduire, hein. Oui. Si diabétique prend d'isic, il est préférable prendre d'isic des fruits. Mm-hmm. Ça veut dire les fruits, mais ça aussi, les fruits, il faudrait pas manger trop beaucoup aussi. Ça veut dire, moi, ce qui m'ont content dire, c'est, quand vous diabétique, vraiment réduit sa quantité d'ici là, favorise un peu ben de fruits, parce qu'il gagne vitamines, mais seulement nous prend une déportion maximum de fruits, et faudrait pas sa cycle là isolé. Ça veut dire, nous, quand on mange sa portion, fruits là, pendant le repas, ou bien si tu fais un goûter, ben, tu rajoutes peut-être ben de badam, ben de portion d'amande, pour ralentir sur l'impact l'audition, l'glycémie là.
1: Rani, nous pas trop loin pour terminer nos émissions. Est-ce que vous pensez qu'il y a une relation entre le stress et le diabète?
3: Oui, il y a une relation, mais seulement nous pas mettre tout le lait de stress, parce que si stress, tu connais causer, ça, tu peux bien pleurer. Tu peux bien plaigner. Et une petite chose. Mais dans quelle façon, c'est que quand nous stressons, nos niveaux cortisone dans les corps augmentés. Et cortisone, il a une tendance à faire dominer en insuline. Il empêche insuline à travailler. Mais, quand on peut stresser, il y a beaucoup d'autres façons pour réduire au stress. On lever, ou bouger un petit peu, ou on a un bon programme de l'exercice, soit on fait un peu d'exercice. ou elle marche, ou elle fait tout.
1: Ou chanter, ou je l'aime, ou je l'aime, ou je
3: l'aime. Oui, oui. Parce que vous connaissez l'exercice, un bon anti-stressant, hein. Qui fait, parce que quand nous faisons exercice, nos brains, nos cerveaux, les organes, substances qui nous appellent endorphines. Mm-hmm. Et ça, endorphines, ça, c'est un feel good factor, ça. Mm-hmm. Il fait, ou, comment dire,
2: sentis bien
3: dans la peau. Et là, le stress monte au pied, là.
1: Ben, justement, la mm-hmm. question est pour vous-même, Rani. Mm-hmm. Qui la société et que l'école capable de faire en plus pour diminuer le taux de diabète à Maurice?
3: La société, ce qui nous peut faire, nous peut aller au niveau de la communauté, nous peut essayer de sensibiliser, nous peut essayer de donner un conseil personnalisé, nous peut aider, cultiver d'autres légumes. Mais l'école aussi besoin faire la même chose. Mm-hmm. Il est vrai qu'à un moment donné, tu empêches, comment dire, vendre une boisson gazeuse, vendre sucré, vendre chose dans la cantine de l'école. Mais après, pas un monitoring, pas une évaluation, mm-hmm. tout une retourne back to square one, puis vendre tout à fait dans l'école.
1: Ah, de nouveau périvendé?
3: Ben oui, de nouveau périvendé. Et même si dans l'école, pas vendre boisson gazeuse, comment vous sortez l'école, vous traversez l'école, ou dans ta base au coin, là, et dans un restaurant là-bas, ou peut gagner une mine frite, ou peut gagner une boisson gazeuse, mm-hmm. ou puis ça, ou peut gagner
1: ça vient interdiction là, c'est dans la cour l'école.
3: Ça, dans la cour l'école, mais même dans la cour l'école, vous pouvez vendre des bandes fritures, des bandes tout bandes affaires, vous pouvez vendre. Donc, l'éducation, nos enfants, ils disent, comment se coûte ça, Rama?
2: La case.
1: Dans vente.
2: Ah oui.
1: Dans vente.
3: Ça veut dire quand maman là peut manger bien, l'infini nettoie sur les corps propres avant d'y planifier pour fondre son foyer. La maman et le papa aussi, hein. Là, c'est sa maman là qui bien à manger.
1: C'est pourquoi le Rani dit, bien fait nettoyage, ouais. Hein, avant qu'on se voit l'enfant et la maman. Quand on dit nettoyage, une façon figurée de dire les choses, ouais. C'est-à-dire, bien fait une conscientisation mm-hmm. de la maman et du papa, pour qu'il, sa bébé qui pouvait venir au monde là, il finit préparé pour qu'il n'y mm-hmm. pas gagne tout ça, moins de problèmes qui nous peut causer là.
3: Exactement.
1: Ben, justement, et Marie-Alice, est-ce qu'il y a une raison qui fait du monde, à Maurice, pas qu'on mange des légumes comme ça?
2: Mais, alors, mon pensée, qui déjà, peut-être, il y a un facteur un peu économique, peut-être, nous laisse tomber un peu, ça bande légumes là, nous pensez, lit trop sain, nous y semons ce carbohydrate avec bande protéines là. Mais, mon pensée, lit aussi, parce que nous ne pas dit ça l'habitude, cuisiner en famille, partage bande recette, quotidien à légumes, bien cuisiner, parce qu'un légume, si tu manges, lit fad, lit pas pour bon, mm-hmm. bien apprendre cuisine, lit, faire bande bonne recette aussi, et mon pensée, ben.
1: Est-ce que nous diététicien peut tirer un livre de recettes bientôt là, non?
2: Enzo, mon rêve, ça.
1: Okay.
2: Mais, c'est ça. Donc, mon pensée, nous, besoin retourne dans une vieille recette.
3: Oui.
2: Enfin, vieille recette, ban moins classique. Mm-hmm. Et apprendre bien cuisiner ce repas-là.
3: Le problème, c'est que vous connaissez, avec le train de vie, mode de vie, bon, tous les deux parents ont besoin de travail pour capable faire face, pourquoi vous avez envie de donner aux enfants the best. Hein, donc tous les deux travaillent, je pas peux trouver le temps, comment dire, pour cuisiner.
1: Mm-hmm.
3: Et maintenant, on connaît l'époque longtemps, moi, tout le temps, on dit, bien, retourne, famille, extended family.
1: Oui.
3: Quand on peut vivre dans extended family, maman, papa peut travailler, grand-père, grand-mère là, peut amener les enfants depuis l'école, les enfants peuvent sortir de l'école, peuvent venir, tu peux bouillir manioc, tu peux donner, tu peux bouillir violette, fruits à pain, peut gagner des petits chauds. Mais, à ce temps, rentre avec, takeaway, parents parents avec takeaway. De tout là, on a fait une causerie dans l'école. Ben, nos enfants, pas tu connais qui appelle violette, qui appelle manioc, qui appelle la rouille.
1: Ah bon?
3: Je pas tu connais.
1: Tout ça? Nous arrivons à ce niveau-là, Maurice?
3: Oui, nous arrivons à ce niveau-là, Maurice. Et là, finalement, ça ne coule pas quand on peut bouger vers l'école. On peut sortir mon violette, mon oui, on peut montrer aux autres c'est quoi.
1: Vous pouvez vraiment rappeler un qui vient d'en parler. Allez. Donc, tout ça là, on peut faire pour besoin, explique Ben Jimoun, oui. Qui appelle ah oui, violette, qui appelle manio, qui appelle patate.
3: Oui.
1: Tout ça, la font partie de l'éducation.
3: Mais normal, c'est même une source de la vie, là. Comme Marie-Alice peut dire, nous, bien, connaît qui carbohydrate nous pour choisir.
1: Mais bientôt, vous pouvez expliquer du monde comment planter cette fois-ci.
2: Oui.
3: Oui. Si bizarre faire lui, moi, pour faire lui, moi. 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
1: non, de ressources, je suis sérieux, hein, je suis sérieux. Parce que vous pensez beaucoup du monde.
3: Moi aussi, mon sérieux, oui. Bon, si vous sérieux, si vous donnez-moi le possibilité, ressources pour faire lire, apprendre du monde, plante manioc, mm-hmm. plante ça, moi pour faire lire.
1: Mm-hmm. Ouais. Ben, écoutez, dans nos émissions, nous avons une rubrique qu'elle appelle Casmito. Aujourd'hui, la question Casmito adressée à Marie-Alice. Alors, si moi pas prendre du cycle d'homodité, moi pas aucun risque pour gagner diabète. Risque ou mythe ou réalité?
2: Mais il y a un mythe. Mais dans tous les cas, nous besoin vite trazout disic dans nos bonnes boissons ou bien boissons sucrées. En fait, le but c'est vraiment de se déshabituer de sa goût sucré là. Même si nous prend ban faux sucre, édulcorant tout ça, mais il donne toi un goût sucré aussi, ça veut dire nous besoin déshabituer sa goût sucré là. Par exemple, si nous prend un dité, ben il préférera rajouter une petite cuillère d'ilé. Comme ça, il donne toi un bon goût, mais tu pas rajouter disic aussi. Et ben si te permet te disic dans te dité, peut-être il y a un ban l'autre affaire sucré que tout le monde c'est dans la zone. Donc voilà, c'est un mythe.
1: Allô, Rani, ou on vient répondre là-dessus?
3: Mais, bien sûr. Non, première affaire, comme au président du monde, on gagne diabète. Mais comment ça, mon pas boire du cycle du tout, moi? Mais t'as pas pu boire du cycle, mais l'autre côté, t'as pu manger un gros assiette de riz trois fois par jour. T'as pu manger fast food. T'as pu manger un curry baigné dans de l'huile du sel.
1: Quelque chose à ça qui nous fait causer
3: ouais,
1: carrière, là.
3: Ben, oui. Plutôt te boire un petit cuillère de cycle dans ton dité qui te mange de gros l'assiette de riz, là, non? T'as pu gagner ton diabète quand même, si t'as pu gagner ton hygiène.
1: Rapidement, Rani, qui rôle ben ONG qui a joué dans
3: ben ONG justement c'est conscientise ben du monde au niveau de communauté nous comment nous peut aller nous peut faire ben session d'awareness côté ben du monde là été dans notre lieu de travail dans l'école dans notre la case nous et d'autres formes de support group même en d'autres même pour chacun capable et d'autres prochains comment pour combattre le diabète parce qu'il n'y a pas une bataille tout seul, ça devient une bataille nationale, communauté, familiale.
1: Dont la bataille de Radio One chaque mercredi.
3: Exactement.
1: Le mot de la fin, Marie-Alice, avant que nous concluions l'émission.
2: Mais moi, je pense que nous besoin bouge plus, mange plus, manger la case et réduire tout ban produits sucrés, transformés, fast-food, etc.
1: Rani?
3: Bouger, manger la case, manger fait cuit, manger légumes, évite stress. C'est tout ce qu'on peut dire. Parce que jamais pensez pas moi, ça dit ça. Moi, à l'abri, toi, pour gagner. Il y a une conseil, tout un chacun.
1: Ben voilà, chers auditeurs, nous arrivons à la fin de cette émission de Podem. Un grand merci à nos invités, Marie-Alice Regna et Rani Balou, pour leurs éclairages, leurs conseils et leur engagement dans la lutte contre le diabète à Maurice. Aujourd'hui, nous avons compris une chose essentielle. Le diabète n'est pas seulement une question médicale, c'est aussi une question de mode de vie, de culture et de choix au quotidien. Nos habitudes alimentaires, notre rythme de vie, mais aussi comment les gens perçoivent la santé, la maladie et la prévention dans leur tête et dans leur culture joue un rôle clé. La bonne nouvelle, c'est que chacun de nous peut agir par des petits changements, mais avec un impact durable. Mieux manger, bouger davantage, s'informer et surtout prévenir plutôt que guérir. Merci à vous, chers auditeurs, pour votre fidélité. C'était Ramaya Sapa au micro de Radio One.
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0: Bonjour à tous, merci de vous dérouler. Il est 11h. Et on y va pour le flash présenté par Rodney Piaoli. Bonjour Rodney.
1: Bonjour Kinsley, bonjour à tous. Les revenus du tourisme ont connu une croissance de près de 30% au cours du premier trimestre par rapport à la même période en 2025. La Banque de Maurice a publié ce matin que ce secteur a généré 30,2 milliards de roupies au cours des trois premiers mois. Les recettes touristiques brutes ont estimé à partir des déclarations transmises par les banques commerciales, les bureaux de change et les opérateurs de change. Les recettes provenant des dépenses touristiques ne sont pas nécessairement enregistrées le même mois que celui au cours duquel les touristes ont visité le pays. Des critères bien établis seront appliqués pour la remise d'un Golden Visa par l'EDB, explique Navin Ramgoulam en réponse à une question de la députée indépendante Johanna Béranger hier au Parlement. Le chef du gouvernement de préciser que les Golden Visa ne seront pas émis comme des petits pâtés. Un minimum de 45 millions de roupies sera requis. Des vérifications préalables sur les investisseurs étrangers seront également effectuées. Le DIT de la CWA a été fermé. Certains proches de l'ancien pouvoir auraient bénéficié de contrats ici et là. C'est ce qu'a soutenu Patrick Assiavaden au Parlement hier. Selon le ministre des Utilités publiques, c'est l'une des raisons qui explique les difficultés financières de l'Institut. Devant l'Assemblée nationale, il a affirmé à plusieurs reprises que l'autorité régulatrice ne disposait pas de fonds nécessaires pour remplacer les tuyaux défectueux, une aide de l'Inde est attendue selon lui. Et puis, actualité à l'étranger, crise du kérosène, les compagnies aériennes ont supprimé 13 000 vols et 2 millions de sièges. La raison de ces nombreux changements, l'explosion du prix du carburant dû à la guerre au Moyen-Orient. Selon les données de la société d'analyse aéronautique Cirium, les transporteurs ont déjà supprimé près de 2 millions de sièges des programmes de vol du mois de mai. Au total, le nombre de sièges disponibles, toutes compagnies confondues, est passé de 132 millions à 130 millions au cours des deux dernières semaines d'avril. Voilà, c'est la fin de ce flash. Merci de l'avoir suivi. On se retrouve à midi pour le journal.
0: Merci beaucoup, Rodney.
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Hey, beat yourself up, les amis. La voix de Charlie Puth pour vous accompagner sur Redoman à 11h passé de 34 minutes, en tout cas. Merci d'être branché sur la fréquence Liberté. Et les amis, Kinsley au micro. Oui, jusqu'à 13h pour vous accompagner. Allez, là pour tout de suite, That's When You Know, avec la manière de Kigo.

Les amis, donc la chanson emblématique de Dalida, oui, donc exprimant son désir de continuer à chanter jusqu'à la fin de sa vie, donc qui est sortie bien sûr, et en 1983 sur l'album Les Petits Mots, donc qui a été écrit par Michel Jouveau et composé par Jeff Burnell, donc voilà, hein. Et par contre, ce que vous venez d'entendre, c'est une version retravaillée, à bon entendeur, featuring Dalida, voilà, Mourir sur scène, sortie en avril cette année ici. Allez, on va changer de registre, pourquoi pas, avec l'extrait du film Drunder, The Revenge. On a bien parlé de ça, hein, donc Harry, ça c'est pour vous, écoutez bien.

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1: Allez, on y va pour la météo des plages, les amis. Donc, envie d'aller faire trompette aujourd'hui, en ce mercredi 6 mai. Ben, c'est l'occasion parce qu'il fait beau à travers l'île. Ah oui, hein, donc, avec la température donc maximale à 29 à 31 degrés dans les régions côtières, minimale à 22 à 24 degrés. Ben, profitez-en pour faire un beau tour, hein. Donc, mer agitée par contre au-delà du récif avec des vagues de l'ordre de 2 mètres. Donc, soyez prudents si vous êtes à l'est de l'île.
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Timeless, les amis, avec la voix de Naomi Scott, de son vrai nom, Naomi Grace Scott, donc la chanteuse. Ben, elle célèbre son anniversaire aujourd'hui, née le 6 mai 1993. Voilà, donc très très connue, bien sûr. Donc Naomi est une actrice, chanteuse également, auteure, compositrice au multi-talent. Hein, donc elle joue le rôle de Jasmine, on se souvient, dans le remake du blockbuster Aladdin en 2019 à Disney. Hein, donc aux côtés de Mina Masu et Will Smith également. Hein, ben voilà, donc pour lui, souhaiter bon anniversaire. J'espère qu'elle nous écoute dans ce moment. Hein, ouais, pourquoi pas. Hein, donc par contre, bien sûr, la chanson Speechless. Allez, on va y aller donc avant le grand journal de midi avec du Harry Styles pour vous. Aperture, ça c'est pour vous écouter bien.

0: Bonjour à tous, merci d'écouter Radio One. Il est midi. Et on y va pour le grand journal présenté par René Pioli. Bonjour René.
1: Bonjour Kinsley, bonjour à tous.
0: Quels sont les titres ?
1: Navin Ramgoolam salue la nomination d'Ariane Navar-Mari. Il s'agit d'un levier stratégique dans le dossier Chagos. Pour sa part, la nouvelle DPM rend hommage à son mentor Paul Béranger. Télétravail et horaires flexibles encouragés dans la fonction publique à partir du 11 mai. Une allocation de 500 roupies prévue avec des mesures applicables pour une période initiale de 3 mois. Semaine de 40 heures, l'Al-Dunat juge le National Tripartite Council inutile et estime que le gouvernement peut trancher seul. Riyad Chatou dénonce, lui, une escroquerie électorale et un désengagement de l'État. Budget 2026-2027, l'ARIM presse le gouvernement d'agir face au ralentissement du secteur touristique. À l'étranger, la Russie frappe l'Ukraine alors que le cessez-le-feu de Kiev a commencé. Voilà les titres de cette édition. Merci d'avoir choisi notre antenne pour vous informer. La nomination d'Ariane Navar-Mari au poste de Deputy Prime Minister est une avancée majeure pour Maurice, non pas seulement pour promouvoir les compétences des femmes dans les plus hautes fonctions de l'État, mais aussi dans le traitement du dossier Chagos. C'est ce qu'a réagi le Premier ministre Navin Ramgoolam lors de la cérémonie de prestation de serment ce matin à la State House. Le chef du gouvernement avance qu'il s'agit d'une décision réfléchie et qui permettra de mieux sensibiliser la communauté internationale à l'importance des îles Chagos. Pour Maurice, un extrait de son intervention.
2: Il peut créer l'histoire. Pour la première fois, vous connaissez, nous avons beaucoup critiqué que SADC surtout, maintenant c'est madame dans le Parlement, dans le cabinet, etc. Aujourd'hui, nous avons l'occasion, pour la première fois, une madame, une députée Premier ministre, et get ce parcours, il est élu pour la première fois à 21 ans. Mais il montre qu'il est Chagos, aujourd'hui, une Chagosienne, d'origine chagossienne, une mauricienne, mais d'origine chagossienne, une ville députée Premier ministre, il y a un signal. Et moi, bien content, camarade Olivier Bancoula.
1: Quant à Ariane Navar-Mari, elle a qualifié sa nomination de grande avancée pour les femmes à Maurice. Elle a dédié ce moment aux petites filles du pays qui peuvent désormais rêver plus grand. Un plafond de verre ayant été brisé, larmes aux yeux, elle a exprimé sa gratitude envers toutes les personnes qui l'ont soutenue tout au long de sa carrière, avec une pensée particulière pour son mentor, Paul Béranger, même si leurs chemins se sont séparés.
3: Et last but not least, moi j'ai envie quand même une pensée spéciale à mon mentor, qui, avec qui m'a fait cheminer pendant près de 45 ans, mais qui malheureusement l'a fait choisir une autre voie. Moi m'a fait continuer dans la voie qu'il a fait montrer moi là, lui l'a fait choisir une autre la voie, mais moi j'ai dit merci quand même. Merci à la population. Et moi j'espérais qu'avec ce coup de main, moi pour capable de travail, qui responsabilité, et le premier ministre fait me confier moi.
1: Les employés de la fonction publique sont appelés à se tourner vers le télétravail et des horaires flexibles afin de réduire la consommation de carburant et d'énergie. Dans une circulaire émise hier par le ministère de la fonction publique, les responsables des différents départements sont appelés à identifier les postes compatibles avec le travail à domicile, et à mettre en place des mécanismes de suivi efficace lorsque le télétravail n'est pas entièrement possible. Des formules hybrides ou des horaires aménagés devront être envisagés sans perturber les services au public. Une allocation mensuelle de 500 roupies sera accordée aux employés concernés. Ces dispositions entreront en vigueur le 11 mai pour une période initiale de 3 mois. Et pour réglementer le tout, le National Tripartite Council se réunira dans les jours à venir. Selon le ministre du Travail, Reza Houtim, il faut un protocole bien ficelé pour faciliter le work from home pour les employés et les employeurs. Reza Houtim est au micro de chez Atopsy.
4: Quand on work from home, on disait qu'il y a une compensation pour l'utilisation de gaz ou bureau ou électricité ou aircon, tout ça, on disait bien chiffré. Vous avez un protocole qui va gérer ou bien rémunérer, parce que par rapport à ce qui vous reste à la case, vous avez encore fait travail. Même quand vous travaillez overtime, vous avez un rémunéro. Mais plus important peut-être, une fois que vous travaillez à la maison, ou maison, vous avez une place of work. Et comme une place of work, vous employez, vous avez assuré tous les normes de sécurité. qualité est respectée. Donc c'est pourquoi nous nous prévenons un débat topic, le National Tripartite Council, pour appeler dans les jours à venir à discuter, c'est régler la réglementation qui entoure Work and Home.
1: Et semaine de 40 heures, le National Tripartite Council n'aurait, selon l'Aldunat, plus vraiment sa raison d'être. Le président de l'Artisan and General Workers Union cite en exemple l'industrie sucrière, le port ainsi que le secteur du transport qui fonctionne très bien. Selon lui, le gouvernement n'a pas besoin de négocier avec le patronat pour décider de l'application de cette formule, estimant qu'avec un mandat de 60-0, il dispose déjà d'une carte blanche. Il rappelle par ailleurs la décision unilatérale du gouvernement de repousser l'âge d'éligibilité à la pension universelle à 65 ans. L'Aldunat était l'invité du dossier hier sur Radio One avec Émilie Rangaïnaf. Un extrait.
5: Soubron, nous croyons que c'est un faux débat, avec tout respect qu'il m'a pour ministre Outim, mais il ne faut pas oublier ça gouvernement changement là. Fin y a un mandat clair avec le peuple, donc pour moi, il y a un mandat avec le peuple pour prendre une décision qui s'impose, que ce soit dans le monde du travail ou bien que ce soit dans le sujet économique. Le ministre Soutim dit bizarre appelé le National Tripartite Forum. Pour qui faire? Pour le demande patron, permission. Est-ce qu'il bien contient une discrimination la semaine 41 ou non? Moi, mon pensée, ça n'a le National Tripartite Committee là. Et mon quoi, il n'est pas correct. Gouvernement, bien vient de l'avant, prend une décision qui bien pour que ça la semaine 41.
1: Le gouvernement se dédouane de ses responsabilités et réagit pour sa part et agit tout. Reprenant les propos de Maître Antoine Domingue, il évoque une escroquerie électorale. Et réagit tout.
5: Soubron péménage la chèvre et le chou. Qui l'india? Pas bizarre, Aldiman permission, gros patron, pour mettre semaine 41, mais il est d'accord, qui service essentiel pour exclure. L'IPVIN. On nous m'a dit, ben imbécile. Il peut rentrer l'eau l'agenda patron, mais faire quoi? Les papiers du man, permission avec patron. En fait, c'est patron qui peut dire, bien tiens, service essentiel là-dedans. Et pas depuis aujourd'hui, ça. Depuis Covid. Donc aujourd'hui, vous allez comprendre, nous dans une espèce de machination. Ou pas capable, dans le programme, où nous mettez, où nous gagnons vote. Aujourd'hui, pour aller mettre ça dans le National Tripartite Forum, vous discutez. Et avant, tu mettais dans ton programme. T'as pas, tu penses, pour faire une discussion avant?
1: L'industrie touristique montre des signes de ralentissement depuis quelques mois. Face à cette inflexion, l'association des hôteliers et restaurateurs de l'île Maurice exhorte le gouvernement de venir avec des mesures urgentes à travers le prochain budget pour soutenir le secteur. Entre conflits au Moyen-Orient, les prix des billets d'avion et la prudence des touristes, la destination Maurice subit de plein fouet les impacts d'un contexte international incertain. Dans ses propositions budgétaires, la RIM estime qu'il est impératif d'agir rapidement pour préserver la compétitivité du tourisme national. Le point avec Emmanuel Edou.
6: La RIM mise sur quatre axes pour améliorer les standards de la destination à travers des mesures budgétaires. L'association réclame plus de transparence sur les prix, une meilleure information pour les visiteurs et un encadrement renforcé des opérateurs. Elle insiste aussi sur la nécessité de mieux mesurer l'activité touristique de l'île en hôtellerie. Deuxième priorité, soutenir le réinvestissement hôtelier. La RIM propose un ensemble de mesures fiscales pour les établissements en rénovation, incluant la réduction des frais des loyers, des terres de l'État, des allègements des frais des licences et des avantages sur les équipements importés. L'objectif est de maintenir un niveau de qualité conforme au positionnement haut de gamme à Maurice. La RIM met l'accent sur la protection des plages face à l'érosion. Elle demande l'extension des soutiens financiers aux projets de préservation des plages et des écosystèmes marins considérés comme essentiels à l'attractivité touristique du pays.
1: Le Certificate of Character Bill, une réforme jugée humaine par le gouvernement envers ceux qui ont commis des délits mineurs, a été adoptée par l'Assemblée nationale hier soir. Une loi saluée par tous puisqu'elle élimine les injustices sociales envers les anciens détenus qui n'arrivaient pas à trouver de l'emploi. Danny Hip.
7: L'attorney general Gavin Glover précise que cette loi n'est pas l'équivalent de la grâce présidentielle, même si le crime n'apparaît pas sur le certificat de moralité. Il reste dans le casier judiciaire de son auteur. En cas de récidive, les peines seront appliquées en conséquence.
8: Should he, for example, commit another offense, the court will have to look at any of his previous convictions, including the one which no longer appears on the certificate, because it will still appear on the criminal record at the police.
7: Nadia Ahmed Abdullah, deputy chairperson de la National Preventive Mechanism Division de la Human Rights Commission, salue cette réforme.
9: Il peut mettre fin à une discrimination structurelle qui, auparavant, n'a pas fermé la porte à un emploi et qui compromet la dignité et réinsertion de un ex-détenu. La commission nous pourrait être attentive à la mise en œuvre équitable de sa législation qui pour nous bien important.
7: Edley Morey de l'ONG Safir est éducateur de rue et du même avis.
10: Qui peut arriver à comprendre dans cet arrivé de parcours de faire une petite bêtise comme aurait dit, une petite chose qui est mal. Et il y a une lueur d'espoir si ça aurait passé maintenant. Et c'est pas pour ça que ça pourrait nous aider à faire bêtise dans cet arrivé mineur tout dans cet parcours de arrivé.
7: À savoir que la police enregistre mensuellement environ 10 000 demandes pour un certificat de moralité. La loi sera ainsi promulguée ultérieurement pour que les autorités puissent avoir la logistique nécessaire afin de répondre à la demande.
0: Midi passé de 12 minutes, la suite de ce journal, la page étrangère, Rodney.
1: Un cessez-le-feu latéralement par Kiev est entré en vigueur à minuit dans la nuit d'hier à aujourd'hui, au lendemain de frappes russes qui ont fait au moins 28 morts en Ukraine. Vers 8h30 du matin, heure de Maurice, plus de 7 heures après le début de cette trêve, aucune attaque ukrainienne n'avait été rapportée par les autorités russes. Côté ukrainien, en revanche, des alertes ont retenti dans plusieurs régions et les autorités ont fait état de deux personnes blessées dans des frappe à Kharkiv, près de la frontière russe, ainsi que d'un équipement industriel touché dans la région de Zaporijjia. Selon le ministre ukrainien des Affaires étrangères, la Russie a envoyé 108 drones et 3 missiles. Cela montre que la Russie rejette la paix et que ses frappes, ses faux appels à un cessez-le-feu le 9 mai n'ont rien à voir avec la diplomatie. Voilà, nous sommes arrivés à la fin de cette édition. Merci de l'avoir suivi. On se retrouve on va à 13h. Kinsley, c'est à vous pour la suite.
0: Merci, Rodney.
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0: Et le journal des sports avec Sean-Louis, à vous nous parler de la MFA Cup. Bon après-midi.
14: Bon après-midi, on démarre avec du football, avec la MFA Cup et cette deuxième demi-finale explosive en perspective. Le Cercle de Joachim et la Cœur Wave se retrouvent pour un duel qui sent la revanche. Comme la saison dernière, les Cœurs Pipiens avaient pris le dessus à ce stade de la compétition en route vers un doublé. Cette fois, ce sont les Port-Louisiens, tout juste sacrés champions, qui comptent bien inverser la tendance. Mais attention, le Cercle de Joachim, tenant du titre, vise un triplé après avoir déjà remporté le Charity Shield et la Coupe de la République. Avec des confrontations directes équilibrées cette saison, l'issue reste totalement indécise. Objectif pour les deux formations, rejoindre l'ASPL 2000 en finale. Et direction l'Europe maintenant pour parler de la Ligue des Champions. Place aujourd'hui à une demi-finale retour de haute facture entre le Bayern Munich et le Paris Saint-Germain à 23h. Après le 5-4 de l'aller en faveur des Parisiens, les deux équipes promettent un nouveau match offensif. Côté PSG, on évoque une rencontre exceptionnelle et on assure que l'objectif reste la victoire malgré l'avantage au score. L'entraîneur Luis Enrique nous en parle justement.
15: Je pense que aucun des équipes accepte que l'autre est meilleur, et ça représente que peut être cette match de nouveau amusant. Peu importe ce que j'attends. Ce que sera, je pense, un match de très haut niveau entre deux équipes de les meilleures d'Europe, sans aucun doute, avec l'envie et l'idée d'arriver dans une finale de Champions League. C'est un scénario passionnant pour tous les deux.
14: En face, le coach du Bayern, Vincent Kompany, veut lui aussi jouer pour gagner à domicile. Réaliste, ce dernier avance que l'adversaire du jour leur donnera certainement du fil à retordre une fois de plus. Il rajoute que l'équipe est prête à en découdre, un extrait de sa conférence de presse justement.
16: The mission is to win games. That's all it is. We want to win the football match. We have ideas that we think help us to do that, and we win a lot of games. But I mean, what do you have to say about PSG? That they are the ones who won the Champions League last year, by the way. And I'm sure that when Luis Enrique comes to his press interview, you're going to say the same questions. I don't discuss ideas or philosophies. It's not about this. For me, it's about winning the game.
14: Bayern PSG, rendez-vous à 23h pour cette rencontre. Et puis dans les autres nouvelles, à Marseille, la mise au vert imposée aux joueurs de l'Olympique de Marseille fait polémique. Après la lourde défaite à Nantes, le club oblige ses joueurs à dormir au centre d'entraînement, et ce jusqu'à nouvel ordre. Mais sur le plan juridique, la mesure pose question. Selon l'avocat en droit du travail Pierre Vignal, il s'agit d'une restriction de liberté difficilement justifiable et disproportionnée. Il évoque même une possible forme de harcèlement en rappelant que les footballeurs restent des salariés comme les autres. Le code du travail encadre strictement ce type de décision, notamment en matière de respect de la vie privée et familiale. Et en cas de sanction contre un joueur refusant de rester sur place, le club pourrait se retrouver en difficulté sur le plan légal. Ce qui referme ce journal des sports. Merci de l'avoir suivi. On se retrouve cet après-midi aux alentours de 16h45 pour une prochaine édition.
0: Merci beaucoup, Sean.
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0: Sons pour une paix d'esprit.
1: On est prêt d'annoncer le décès de Madame Padmavati Chokhu, âgée de 88 ans, aussi connue sous le nom de Manti. Le convoi mortuaire sortira de sa résidence à Kambouvet, les casernes Kyopip, aujourd'hui à 14h pour se rendre à l'incinérateur de Bigara. Décès de M. Georges Michael Leboeuf, habitant en chassé de Gaudel, Piton du Milieu, âgé de 58 ans, aussi connu sous le nom de Michael. Le convoi mortuaire sortira de la chapelle ardente de Moura, à Route Royale Petite Rivière, aujourd'hui à 14h pour se rendre à l'église de Saint-François d'Assise à Pamplemousse et de là au cimetière de Pamplemousse. Décès de M. Suchidanan Dawson, âgé de 62 ans, aussi connu sous le nom de Sunil Kondo. Le convoi mortuaire sortira de chez son épouse, Madame Devyani Dawson, à Shriyamandal Lane, l'Almaty, aujourd'hui à 14h pour se rendre à l'incinérateur de Médine, Camp de Masque. Décès de Madame Sandhya Giraou, née Bundwa. Âgée de 46 ans, aussi connue sous le nom de Madhvi. Le convoi mortuaire sortira de chez son époux, M. Rajesh Giraou, à Razak Mohamed Road, Upperville, aujourd'hui à 15h pour se rendre au crématoire de Darouti. Décès de M. Chandan Prayag, âgé de 37 ans, aussi connu sous le nom de Kamal. Le convoi mortuaire sortira de chez son père, M. Mohid Prayag, à Tamil Temple Road, l'agrément Saint-Pierre, aujourd'hui à 14h30 pour se rendre au crématoire de circonstance à Saint-Pierre. Décès de M. Sudesh Kumar Mourut, âgé de 60 ans, aussi connu sous le nom de Sunil. Le convoi mortuaire sortira de chez son épouse, Madame Vedika Mourut, à Toman Singh Road, Crèvecoeur, aujourd'hui à 15h30 pour se rendre au crématoire de la localité. Décès de M. Diane Sormi, âgé de 32 ans, aussi connu sous le nom de Diane. Le convoi mortuaire sortira de chez son père, M. Davadash Sormi, au numéro 23, cité Grigri, Souillac, aujourd'hui à 15h pour se rendre au cimetière de Souillac. Décès de M. Louis Béanon Rinolf, âgé de 85 ans, aussi connu sous le nom de Régis. Le convoi mortuaire sortira de chez son épouse, Madame Monique Rinolf, à Route Royale à Baie du Cap, aujourd'hui à 15h pour se rendre à l'église de Saint-François d'Assise de Baie du Cap et de là au cimetière de Saint-Martin à Baie du Cap. Décès de M. Vishal Anand Jogrou, âgé de 48 ans, aussi connu sous le nom de Rishi. Le convoi mortuaire sortira de sa résidence à Belle Source, résidence NHDC Highlands, aujourd'hui à 14h30 pour se rendre au crématoire de Phoenix. Décès de Madame Mariaya Murugan, âgée de 87 ans, aussi connue sous le nom de Amai. Le convoi mortuaire sortira de chez sa fille, Madame Gwindama Chengabroyen, au numéro 12 à Cité Bimanik, aujourd'hui à 14h pour se rendre au cimetière de Union Park. Décès de Mademoiselle Marie-Émilie Joël Christin Lina Jean-Louis. Âgée de 22 ans, aussi connue sous le nom de Zozo Joël. Le convoi mortuaire sortira de chez sa mère, Madame Catherine Jean-Louis, au numéro 322 à Ménagerie Street à Cassis, aujourd'hui à 15h pour se rendre à l'église de Cassis et de là au cimetière de Saint-Georges à Cassis. Décès de Madame Marie-Annie Manal, née Pierre-Louis. Âgée de 91 ans, aussi connue sous le nom de Annie. Le convoi mortuaire sortira de chez sa fille, Madame Rosie Ramjum, à Avenue des Pensées, à la Cité Saint-Clair, Goodlands, aujourd'hui à 14h pour se rendre à l'église de Sainte-Claire à Goodlands et de là au cimetière de Poutredor Village. Décès de Mme Bimia Boulaki, habitante au bloc 22 à la cité Rivette, Kuopip, âgée de 74 ans, aussi connue sous le nom de Rani. Le convoi mortuaire sortira de la chapelle couvent de filles et de Marie à Bonne-Terre-Vacoua, aujourd'hui à 14h30 pour se rendre au cimetière de Bigara. Décès de M. Jean-Henri Anthony, habitant au numéro 93 à Avenue Mamzelle, Camp-le-Vieux-Rosil, âgé de 88 ans, aussi connu sous le nom de Yves. Le convoi mortuaire sortira de la chapelle ardente d'Elienson à Route Royale à Beaubassin, aujourd'hui à 13h pour se rendre au cimetière de Gébert à Les Salines. Et on nous prie d'annoncer le décès de M. Devanan Jalim, âgé de 68 ans, aussi connu sous le nom de Guruji Diraj. Le convoi mortuaire sortira de chez son épouse, Mme Devina Jalim, à Ramsuda Lane, Solferino, numéro 3, à Vacoua, aujourd'hui à 13h pour se rendre au crématoire de Balance à Solferino numéro 5, Vacoua. À toutes ces familles endeuillées, Radio One présente ses plus vives sympathies.

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0: Feeling pour vous accompagner sur Radio One dans la deuxième heure, oui, de votre émission. Et bien sûr, toujours Kingsley pour vous accompagner jusqu'à 13h. Vos messages au 58 à 53, 77 à 21 pour passer à vos dédicaces. Allez-y. Et je profite pour vous souhaiter un bon appétit si vous passez à table.
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Allez, ne stress, les amis, à la manière de Aya Nakamura pour vous, midi passé de 38 minutes. On y va au 58, 53, 77, 21. Et salut Kingsley, bon mercredi après-midi à vous et à toute l'équipe de Radio One. Kingsley, s'il te plaît, passez un message pour de bon anniversaire à Kingsley Lawrence, à son anniversaire de Renaud, Sharon, Noah et Suzy de Vaqua. On profite pour lui souhaiter un bon anniversaire à Kingsley, hein. Allez. Et si c'est possible de passer un petit, Dion pour moi, ben, justement, allez, vous normalement, ça hier, Renaud, ben, on va faire le nécessaire aujourd'hui pour vous, ben, justement, lever pour danser à la manière de Dion pour Couleur Locale.

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Et à la manière de Enrique Iglesias, les amis, bailamos pour vous mettre dans cette belle ambiance. C'est sur ce belle note que moi je prends un congé de vous. Et en tout cas, ça fait un plaisir de vous avoir accompagné durant ces deux heures de mix. Bon, ouais, donc à venir le point info de 13h suivi de votre émission One to Free avec Daniela. Allez, je vous laisse bien sûr avec de la bonne musique. Pourquoi pas, on se dit au revoir en beauté avec les démons de minuit.

0: mercredi, bienvenue, merci d'écouter Radio One, il est 13h. L'heure d'un point sur l'actualité avec vous, René Pierre-Louis, bonjour.
1: Bonjour Daniela, bonjour à tous. La nomination d'Ariane Navarre-Marie au poste de DPM est une avancée majeure pour Maurice, non pas seulement pour promouvoir les compétences des femmes dans les plus hautes fonctions de l'État, mais aussi dans le traitement du dossier Chagos. Réaction du Premier ministre lors de la cérémonie de prestation de serment ce matin à la State House. Navin Ramgoolam avance qu'il s'agit d'une décision réfléchie et qui permettra de mieux sensibiliser la communauté internationale à l'importance des îles Chagos pour Maurice. Quant à Ariane Navarre-Marie, elle a qualifié sa nomination de grande avancée pour les femmes à Maurice. Larmes aux yeux, elle a exprimé sa gratitude envers toutes les personnes qui l'ont soutenue tout au long de sa carrière, avec une pensée particulière pour son mentor Paul Béranger, même si leurs chemins se sont séparés. Dans une circulaire émise hier par le ministère de la fonction publique, les responsables des différents départements sont appelés à identifier les postes compatibles avec le travail à domicile et à mettre en place des mécanismes de suivi efficaces. Lorsque le télétravail n'est pas entièrement possible, des formules hybrides ou des horaires aménagés devront être envisagés sans perturber les services au public. Une allocation mensuelle de 500 roupies sera accordée aux employés concernés. Ces dispositions entreront en vigueur le 11 mai pour une période initiale de 3 mois. Une nouvelle recrue affectée dans un poste de police du Sud a porté plainte hier contre l'un de ses supérieurs hiérarchiques pour attentat à la pudeur. Âgée de 21 ans, elle indique qu'elle était partie se reposer lors du 3e shift dans un véhicule des forces de l'ordre dans l'enceinte du poste de police dans la nuit de lundi à mardi, lorsque le sergent qui n'était pas en service s'est présenté devant elle sous l'effet de l'alcool et en pleurs. Il l'aurait forcé à lui donner à goûter un morceau de son gâteau d'anniversaire avant de l'inviter à quitter son fiancé. Le sergent l'aurait alors tenu par la main et le cou avant de l'embrasser. Et puis actualité à l'étranger, un cargo appartenant à la compagnie française CGM, propriétaire de BFM TV, a été touché hier dans le détroit d'Ormuz dans une attaque lors de laquelle plusieurs membres d'équipage ont été blessés. Les personnes blessées ont pu être évacuées et ont reçu des soins médicaux, juste ajoute l'armateur français. Des dégâts sont également à déplorer sur le porte-conteneur. Il s'agit du 4e incident de navire dans le détroit d'Ormuz en l'espace de 72 heures, dont plusieurs se sont déroulés lors de la mise en place du projet Liberté de Donald Trump. Voilà, c'est la fin de ce flash. Merci de l'avoir suivi. À vous, Daniela, pour 1-2-3.
0: Merci, René Pierre-Louis. L'info revient à 14h pile sur Radio One. À tout à l'heure.
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2: Hello guys, bon mercredi à tous et bienvenue. En tout cas, j'ai pour mission de briser la routine et de donner un vrai coup de boost à ce milieu de semaine. C'est d'ailleurs parti avec une team au taquet, ensoleillée définitivement au rendez-vous. Je vous emmène pour 2 heures de son feel good, histoire bien évidemment de transformer ce mercredi en jour de fête, tout simplement. C'est parti.

Deepest Blue, reprise ici par Philatov et Caras, les amis, pour ambiancer votre après-midi. En tout cas, comment il est? J'espère que ça va de votre côté. Je suis ravie d'être de retour et de vous accompagner pour deux heures de pur bonheur musical. Vous le savez, je vous balance une playlist mijotée aux petits oignons, comme on sait bien le faire ici dans One Two Free. En tout cas, ici, le mercredi rime avec positivité, bon son, une team qui ne lâche absolument rien. Voilà, c'est Kinsley qui assure la partie technique et qui m'accompagne. Et parce qu'on aime vous gâter, vous le savez, j'ai aussi vos invitations. Donc, pour la soirée. Et je vais vous en parler dans un instant. Sauf que le fail est très loin devant moi. Donc, tentez de repartir aussi, donc, avec un lot de produits ménagers Crest que vous offre notre partenaire. On fait de la magie ici chez Radio One. 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Vous soufflez aujourd'hui vos bougies, ça tombe trop trop bien, j'ai vos invitations pour la soirée Ultimate Vibes 90 à 2000, donc côté son. Vous allez adorer, c'est prévu donc au Big Willy's le samedi 9 mai, avec en première partie Ludmila Ono, DJ François Lee, Jimmy Gassel, Gérald et Fabrice Pierre. Les billets, on le rappelle, sont en vente, en pré-vente à 500 roupies et à 700 roupies donc à la porte. Ça, c'est pour votre cadeau d'anniversaire. Vous l'avez compris, ça se passe comme ça et pas autrement. Vous êtes calé sur la bonne fréquence. On a bien l'intention d'ambiancer votre après-midi.

0: Lewis, les amis, c'est Collision Parfaite. En tout cas, une expérience sonore hors du commun. J'espère que vous avez adoré. En tout cas, c'était la nouveauté du moment et je vous invite justement à vivre ces musiques calées pour vous jusqu'à 15h. C'était Be The One à l'instant et c'est parti pour la Minute Feel Good.
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0: Bienvenue dans votre parenthèse enchantée, ce petit moment où l'on pose ses bagages pour se reconnecter à l'essentiel. Aujourd'hui, pour notre Minute Feel Good, arrêtons-nous sur une sagesse intemporelle de Marc Aurèle, empereur, philosophe et maître du stoïcisme. Il écrivait dans ses pensées pour moi-même ceci. Quand tu te lèves le matin, pense au privilège que tu as d'être en vie, de respirer, de penser, de jouir, d'aimer. Ce message est d'une simplicité désarmante, mais il contient une clé essentielle, à savoir la gratitude. Trop souvent, nous nous levons avec le poids des obligations, des « je dois » et des inquiétudes, mais Marc Aurèle nous invite à voir chaque matin comme une renaissance, une chance de recommencer, une opportunité de choisir notre attitude face au monde. Les rayons du soleil au lever du jour deviennent alors une métaphore puissante. Ils percent la nuit, dissipent les ombres et rappellent que la lumière revient toujours. Nos journées, comme ces rayons, peuvent commencer dans la grisaille ou dans la clarté, mais chacune porte en elle une promesse de renouveau. Le stoïcisme nous enseigne que nous ne contrôlons pas les événements extérieurs, ni les personnes d'ailleurs, mais nous avons toujours le pouvoir de contrôler notre regard. Accueillir le matin avec gratitude, c'est déjà orienter notre esprit vers la sérénité. Alors aujourd'hui, laissez entrer vos propres rayons de soleil, un sourire, un éclat de rire offert, une parole donc bienveillante, un moment de silence pour respirer. Ce sont ces petites lueurs qui réchauffent notre quotidien et qui nous rappellent que la vie, malgré ses incertitudes, est un privilège. Et pour prolonger justement cette énergie, prenez un instant dehors, sentez la chaleur du soleil sur votre peau, inspirez profondément et souvenez-vous des mots de Marc Aurèle. Chaque matin est une invitation à aimer, à penser, à vivre pleinement.
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0: l'instant, Soul King Katana sur Radio One. Vous le savez, hein, ici c'est concentré de bonnes ondes. Une playlist vitaminée, sans artifice, juste du vrai son qui claque jusqu'à 15h. Je vous en fais la promesse. Allez, c'est parti pour la rubrique Santé et Bien-être avec les laboratoires Arcopharma.
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0: 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Voilà, on se donne rendez-vous demain pour une autre rubrique santé et bien-être avec les laboratoires Arcopharma.
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Les amis, allez, gros bisous à vous qui soufflez aujourd'hui vos bougies. N'oubliez pas, vous êtes les most welcome. Hein. Vous avez une petite pensée à vos proches, à la famille, aux voisins, voisines, collègues, copains, copines, ma tante, tonton, cousin, cousine. Enfin, tout ce que vous voulez, seulement si la personne célèbre aujourd'hui son anniversaire. Vous m'envoyez vos dédicaces sur le 58 53 77 21. Je rappelle que vos messages d'anniversaire seront tirés au sort pour repartir avec deux billets d'entrée pour la soirée Ultimates Vibes 90-2000 au Big Willy's, prévu le samedi 9 mai. Ça, c'est comme cadeau d'anniversaire. Mais vous repartez aussi avec un gros, gros bisou de la part de toute l'équipe. On vous souhaite bien évidemment tout le bonheur du monde si vous soufflez aujourd'hui vos bougies.

0: le soleil, vous êtes au bon endroit. Hein. La vie comme un soleil, à la façon de Zulu, bien sûr. Je connais un 1-2-3, c'est la dose de son qui remet les compteurs à zéro. Et qu'est-ce que ça fait du bien. Allez, j'en aurai d'autres deux comme ça, de calés pour vous, avant la fin de cette émission. Faites-moi confiance. D'ailleurs, le retour de la musique, ce sera juste après ceci.
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0: Bon mercredi, bienvenue, merci d'écouter Radio 1, il est 13h30.
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0: impossible de résister. C'était bien évidemment Ava Max à l'instant sur Radio One. Bienvenue dans notre rendez-vous du jour, celui où on aime fouiller dans les tiroirs du temps pour ressortir des pépites oubliées. D'ailleurs, côté son, j'ai encore une pépite oubliée de Calais pour vous. Allez, c'est parti. On est le 6 mai 1840. Les Britanniques ont lancé une petite révolution, pas avec des canons ou des discours enflammés, mais avec un timbre, le fameux Penny Black, premier timbre postal adhésif au monde. Avant ça, envoyer une lettre était un vrai casse-tête. C'était souvent le destinataire donc qui payait, et les tarifs variaient donc selon la distance et le poids. Pas très pratique pour déclarer sa flamme ou envoyer des nouvelles à sa famille. Avec le Penny Black, tout devient donc simple. Tu colles donc ton timbre et tu paies ton penny et hop, la lettre part. Résultat, une explosion de correspondance, des amoureux qui s'écrivent plus facilement, des commerçants qui échangent plus vite. Bref, une petite vignette noire avec le profil de la reine Victoria a changé la façon dont le monde communiquait. Le Penny Black est devenu donc un objet culte pour les philatélistes. Donc, et même si aujourd'hui on envoie plus de mails que de lettres, ce petit carré noir reste le symbole d'une époque où coller un timbre, c'était déjà une innovation high-tech. En résumé, le 6 mai 1840, la Grande-Bretagne a inventé le WhatsApp de l'époque, mais en version papier et colle, tout simplement.
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1: En direct, live, c'est bien évidemment Keshav qui s'y colle, hein, ça va sonner chez vous. Et si vous décrochez, ben vous repartez avec un panier rempli de produits ménagers. Crest, donc savon liquide pour les mains, litre d'eau de Javel, nettoyant Crest parfum lavande, liquide vaisselle Crest, parfum raisin, savon de Marseille. Et ça va sonner, c'est bien évidemment un cadeau qu'offre notre partenaire Soap & Allied. Oui, ça sonne.
2: Oui, bonjour
1: Olivier. Salut, c'est Shania, c'est ça?
2: Oui, ça va.
1: Shania, ça va?
2: Ça va et toi?
1: Bravo, je vais très très bien. Shania, qui va arriver là? Raconte-moi, Shania. Shania a fait péter le compteur aujourd'hui de SMS. Hein. 1200 SMS et elle ne pouvait que gagner, n'est-ce pas? Alors, Shania, raconte-moi, qu'est-ce qui se passe comme ça?
2: En fait, je suis une grande fan de Radio 1.
1: Ben, merci beaucoup, ma Shania.
2: Merci beaucoup.
1: Et donc, tu voulais offrir ce cadeau à
2: maman.
1: Et maman s'appelle comment?
2: Louisiana,
1: voilà. Et dis-moi, Shania, donc, alors raconte-moi comment ça se passe. Tu es de quel côté déjà?
2: Moi, de Pointe-aux-Sables.
1: Ok, ok. Donc, c'est maman que tu voulais faire plaisir. 1200 SMS, ma grande. Tu as fait péter en tout cas le compteur.
2: Depuis que l'émission commence. En
1: oui, je sais. Je réalisais avec Keshav, on s'est dit, allez, on va voir combien de SMS tu vas nous envoyer. Et ben, sache que tu as fait péter le compteur aujourd'hui, 1200 SMS pour repartir, bien évidemment, avec ton panier rempli de produits ménagers, savon liquide pour les mains, litre d'eau de Javel Crest, nettoyant Crest parfum lavande, de liquide vaisselle Crest parfum raisin, savon de Marseille. En tout cas, c'est maman qui sera ravie. Shania, en tout cas, je t'embrasse. Je te remercie pour ta fidélité. Et puis, ben, je te dis à très vite.
2: Merci beaucoup à vous.
1: Allez, gros bisous. Allez, right. Avec plaisir, on t'attend. Hein, passe un jour où on sera tous les deux là. Hein, parce que c'est Keshav qui a fait le tirage. Et comme ça, tu pourras rencontrer aussi la team, d'accord?
2: Allez, d'accord, on fait
1: gros bisous, ciao. 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Hein, on va voir si vous faites péter le compteur. On va vérifier ça donc demain. Allez, merci en tout cas à Shania et merci d'être passé. Merci pour ta fidélité. On poursuit en musique.
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0: l'instant, Roger Mogi Show sur Radio One et Malaika, les amis, c'est parti pour vos messages d'anniversaire qui seront tirés au sort, on le rappelle, pour repartir avec deux billets d'entrée pour la soirée Ultimate Vibes 90-2000 Big Willys le samedi 9 mai à partir de 21h avec en première partie Ludmila Ono, DJ François Lee, Jimmy Gassel, Gérald et Fabrice Pierre. Les billets sont en pré-vente à 500 roupies et à la porte, ce sera 700 roupies. Les billets sont bien évidemment en vente à travers le réseau Otayo sur le 466-99-99. 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Voilà, la prochaine pour ma fille Corinne et moi-même Lindsay, nous fêtons nos anniversaires aujourd'hui. J'aurai 71 ans et ma fille 40 ans. Et ben dis donc, je vous serais gré de faire une dédicace pour nous. Ben avec plaisir, hein. C'est un petit message à signer Lindsay Aurel Ray. En tout cas, merci et joyeux anniversaire à vous deux. Et puis pour ma petite fille Chloé qui fête ses 24 ans aujourd'hui, toute la famille, mémé, Marie-Claude, papa Jean-Marc, parrain Jean-François, sa sœur Madison, sa copine, son copain Kinsley qui l'embrasse bien bien fort. Gros bisous de la part de Marie-Claude du côté de Port-Louis. Un joyeux anniversaire aussi au fils de Mario Noura qui fête son anniversaire aujourd'hui et qu'on embrasse bien bien fort. Allez, un petit coucou pour ma sœur Marie-France qui fête son anniversaire aujourd'hui de la part de Renette. Et puis la prochaine sera spécialement joué pour ma nièce Chloé du côté de la Tourquenie qui fête son anniversaire de la part de papa Jean-Marc, maman Véronique, sa sœur Madison, mémé Marie-Claude, tonton Jean-François, son fiancé, ma tante, tonton, cousin, cousine, demandé par Odile du côté de Rivière des Anguilles qui l'embrasse bien bien fort. Et puis elle a adoré les chansons, hein. Elle était très très gâtée aujourd'hui. Il s'agit bien évidemment de Marlène Joseph qui nous écoute du côté donc de Curpip. Oui, parce qu'il y a eu Dalida. La deuxième chanson, je me rappelle plus c'était laquelle, mais Dalida c'est sûr. Allez, un petit coucou spécial à Jasmine qui nous écoute du côté de Strasbourg, à Cinco aussi qui nous envoie un gros gros bisou sur la page Facebook de l'émission. En mode congé aujourd'hui, ma belle. En tout cas, profite bien. C'est vrai que j'ai pas eu de tes nouvelles dernièrement. Donc, en mode vacances, branché One to Free. Le temps est maussade. C'est le déluge en ce moment du côté de la Suisse. Heureusement, bien sûr, que Radio One est là, ainsi que le soleil. Allez, on te ramène le soleil qui m'entend à ton après-midi. Non, à ta journée, là. Hein. Tu es encore à... C'est 3h, là. Vous n'êtes pas passé encore à l'heure d'été, je pense, hein. Enfin, je ne sais pas trop. Anyway, ma belle, je t'embrasse et en tout cas, merci pour ton gentil petit message.
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instant, les amis, et c'est parti pour vos messages. Un petit coucou spécial. Alors, qui m'envoie ce message? L'eau à la bouche par rapport à la recette du jour avec les tons leader. Alors, la personne, c'est Jeshri qui nous écoute du côté de Paris. En tout cas, rendez-vous demain, Jeshri. J'aurai encore une bonne recette à base de tons leader à vous proposer. En tout cas, merci pour le retour. On poursuit avec vos petits coucous. La prochaine sera spécialement jouée pour Manuela qui nous écoute aussi en ce moment. Un petit coucou. Alors, Belinda Davids, donc la réincarnation vocale de la diva. C'est Alain qui me dit ça. Je pense que c'est par rapport à la chanson de Whitney. Et ben, je vais écouter ça. Et puis, je souhaite un bon anniversaire à il souhaite un bon anniversaire à son frère Lindsay et à sa nièce Corinne qui ont la chance de fêter ensemble. Voilà, de la part d'Alain qui nous écoute aussi donc en ce moment. Allez, la prochaine spécialement jouée pour souhaiter un joyeux anniversaire à ma sœur Arlette Larcher. Ses petits-enfants, ses enfants, arrière-petits-enfants, ses quatre sœurs, deux frères, belles-sœurs, neveux-nièces. Et on lui souhaite donc tout le meilleur, surtout la santé. On l'embrasse bien, bien fort. Voilà, de la part de Marie-France, sa sœur du côté de Curpip. Bon courage à Ivy du côté de Ivy Berthelot du côté de Poudre d'Or, de la part d'Aïdé et Ophélie du côté de Quatre Bandes. Et puis on poursuit. Voilà, c'est, je voudrais faire un petit coucou à Joyce qui est venue nous rendre visite aujourd'hui et j'ai été ravie ma belle de te rencontrer, ça faisait un petit moment. Merci pour les gâteries, elle nous a ramené du chocolat noir. OK, que je vais partager donc tout à l'heure. Je t'embrasse et je te remercie encore une fois pour ta visite et ta bonne pensée. Et puis la prochaine sera aussi jouée pour l'équipe de Cuisine et moi du côté de Baie du Cap. Beau soleil chez nous, mais l'hiver approche. C'est vrai que nous sentilés un grand matin bonheur. 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Le matin on réveille, en général c'est on sort en freestyle. 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

Jessie Matador, Angela sur Radio 1, la version relookée. Allez, comme promis, les amis, une dédicace tirée au sort. Voilà, c'est Chloé qui repart avec les deux billets d'entrée pour la soirée Ultimate Vibes 90-2000 au Big Willys, prévu le samedi 9 mai à partir de 21h. Voilà, les amis, time to say goodbye pour aujourd'hui. En tout cas, merci d'avoir été des nôtres depuis 13h. Merci à Keisha, donc à la technique plutôt, c'était Kinsley. En tout cas, j'aurai bien évidemment l'immense plaisir de vous retrouver demain, même heure, même radio. Je vous souhaite de passer un très très bel après-midi. C'est Andy qui vous drive pour la suite. Voilà. Et puis un petit coucou à Anne-Laure qui fête son anniversaire aujourd'hui de la part de ses parents. Voilà, on se quitte avec 47 heures du coup. Superstar. Allez, ciao ciao.

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0: Votre drive débarque d'ici quelques minutes. Radio One, il est 15h. Les dernières infos, Émilie Rengainaf, bonjour.
1: Le gouvernement a été élu pour 5 ans. C'est la réponse de Navin Ramgoolam au propos de Xavier Luc Duval qui a qualifié le prochain budget de budget de la dernière chance. Le leader du PMSD avait affirmé la veille que les Mauriciens sont fatigués d'attendre des mesures concrètes pour résoudre leurs difficultés. Concernant la date de présentation du budget, Navin Ramgoolam a indiqué qu'il faudra patienter. Le Premier ministre s'est exprimé cet après-midi à l'Arsenal Government School à l'occasion de la commémoration du 104e anniversaire de l'établissement. Ariane Navarmari est désormais première ministre adjointe. Ce choix, selon Navin Ramgoolam, ne concerne pas uniquement la représentation des femmes au sommet de l'État, mais vise aussi à renforcer la position de Maurice sur le dossier des Chagos à l'international. Lors d'une cérémonie à la State House, il a expliqué que cette décision a été mûrement réfléchie pour défendre les intérêts du pays. Très émue, Ariane Navarmari a salué une avancée majeure pour les femmes à Maurice et remercié ses soutiens, notamment son mentor Paul Béranger, malgré leur séparation politique. Le télétravail sera introduit dans certains services publics à partir du 11 mai pour une période initiale de 3 mois. Une allocation mensuelle de 500 roupies sera accordée aux employés concernés. Dans une circulaire émise hier, le ministère de la fonction publique demande aux responsables des différents départements d'identifier les postes compatibles avec le travail à domicile et de mettre en place un système de suivi efficace. Un présumé trafiquant de drogue, Muzaffar Ali Al-Mahmoud, est accusé d'extorsion de 10 millions de roupies. Un homme de 39 ans, habitant Pointe-aux-Canonniers, a porté plainte pour menace visant à lui soutirer de l'argent. Les faits remontent à vendredi dernier dans une boîte de nuit du Nord où une dispute aurait éclaté, entraînant des violences contre son frère, blessé à la tête avec une bouteille. Plus tard, ils auraient fui à pied après une nouvelle agression abondant leur Jaguar endommagé. Une rencontre prévue à Bagatelle Mall aurait dégénéré, l'accusé exigeant 10 millions de roupies. Et puis les 3 cas suspects d'antivirus à bord du navire de croisière MV Hondius ont été évacués au Cap-Vert en vue d'un transfert vers les Pays-Bas, a annoncé ce mercredi le directeur général de l'OMS. L'opération a été menée en coordination avec l'OMS, l'opérateur du navire et les autorités du Cap-Vert, du Royaume-Uni, de l'Espagne et des Pays-Bas. Les patients comprenant 2 membres d'équipage de nationalité néerlandaise et britannique, ainsi qu'un cas contact. Ils ont été transportés en ambulance jusqu'à l'aéroport de Praia, la capitale capverdienne, pour y recevoir des soins médicaux appropriés. C'est la fin de ce flash. Merci de l'avoir écouté. Vous êtes avec Andy dans le Drive.
0: Merci bien, Émilie. À tout à l'heure, 16h.
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1: Et vous êtes les bienvenus, ben oui, mercredi après-midi, vous êtes là ensemble sur Radio One pour votre drive, pour driver votre après-midi, surtout avec pas mal de cadeaux, de grosses surprises encore aujourd'hui qui arrivent pour vous. Et votre playlist démarre avec Years and Years sur Radio One. Voici King.

dire qu'on écoute le Drive sur Radio One chaque après-midi jusqu'à 17h30. Pas mal de surprises pour vous. Et encore aujourd'hui, la question pas si bête du jour. Question d'enfant, mais pas bête du tout. Nous allons écouter Nirvan. Il a 10 ans et il nous pose une question assez intéressante. Ça arrive d'ici quelques minutes. Ou encore, vos places pour aller voir la pièce de théâtre Si on savait, du 18 au 23 mai prochain au Coda Arts Center. Vous pouvez déjà vous inscrire pour jouer avec nous et remporter ces deux places avant 16h. Vous envoyez théâtre et votre prénom. Amir avec ses états d'amour. Juste avant, c'est Jungkook, Standing Next to You, c'est sur Radio One.

0: Vous êtes dans le drive sur Radio One, merci d'être avec nous. Comme chaque jour, entre 15h et 16h, on prend le goûter ensemble. Et si lundi, nous faisons prendre un croissant gulab jamun, enfin pas à pas, nous mettons là-dedans, nous demandons, c'était bon, original. Certes, c'est sur TikTok déjà, allez voir la vidéo. Hier, c'était un peu plus soft, bon, plus soft. Cream crackers, c'était pas mal quand même, avec Biscoff. Très sucré. Et encore aujourd'hui, à chaque fois, je vous demande qu'est-ce qu'on peut prendre pour le goûter. Et aujourd'hui, nous pourrons le découvrir un nouveau Kinder. Ça va être bon ça. D'ici quelques minutes, ça arrive. La nouveauté aussi dans votre drive et vos places. Vous jouez dès maintenant pour la pièce Si on savait, la comédie d'Eric Fraticelli. C'est au Coda Arts Center du 18 au 23 mai prochain. Envoyez théâtre et votre prénom.
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0: Dans la nouveauté aujourd'hui, c'est le retour de Miley Cyrus à l'occasion des 20 ans d'Anna Montana. À suivre d'ailleurs sur Disney+, elle signe Younger You, c'est dans votre drive sur Radio One.

Et ça, c'est le dernier Miley Cyrus Younger You à l'occasion des 20 ans d'Anna Montana. D'ailleurs, ces 20 ans-là, retrouvez l'intégralité sur la plateforme Disney+. Merci d'être avec nous. On est dans le drive ensemble à chaque jour. Alors oui, là, à 15h20, on prend le goûter. Après, nous croissants, gulab jamun. Après, nous biscoff avec cream crackers. Aujourd'hui, on revient un peu dans l'originalité, quoi. Salé à l'arc, ma dire. Quand tu es enfant, tu fais sortir l'école, tu es bien content, man. Gâteau. Et nous fin découvert qui est na en nouveau Kinder Bueno. C'est Kinder de Bueno Dog qui finit sorti. Et nous finissons Gali ici, oui. Yann qui me regarde à la réalisation, oui, il y a Kinder Bueno chocolat noir. En fait, c'est juste pour nous donner bonne conscience. Qu'on m'a dit, ouais, chocolat au lait, c'était peut-être un peu trop sucré, genre chocolat noir maintenant. Mais nous goûtons-le ensemble et je l'ai devant moi, les gars, je l'ai là, ensemble. Pour compter là, N, celle qui restait. Parce que justement, avec l'équipe, The Teen Fini prend N. Ben, bravo, les gars, c'est très classe quand même. Et on va goûter ce Kinder Bueno Dark en direct. Chocolat noir. Bien sûr, on espérait que ce goût noisette là-dedans. Mmh. On va le faire brut de décoffrage comme ça. Excellent. On adore. Mmh. En plus, d'habitude, on pas trop fan de chocolat. Mais chocolat noir, ça, je peux dégommer. Interblit, mais tout de suite. Et c'est excellent. Pour le goûter, avec un bon café, évidemment. Cheers. Il y a 24K Golden et Yann Dior avec Mood. Nous donne Mood, profitez, mangez un chocolat, prenez un café. Merci le drive sur le Diwan, allez-y.

0: de l'après-midi. Merci d'être avec nous. Vous nous suivez également et aussi vous pouvez intervenir aussi. Nous fait que tester un nouveau goûter, genre Kinder Bueno Doc en plus. Bah là, mais j'ai peiné assez. Mais déjà, je dois rappeler que lorsque j'ai eu le sachet, c'est la Ansel restée là. Donc, d'habitude, ça vient par deux. Je vais appeler les gars de Ferrero. Hein. Je vais leur dire mais qu'est-ce qui s'est passé. Sauf si l'un d'entre vous fait une fini ouvert parquet là, on m'a dit ah, c'est une fini des gommes du chocolat à l'heure du goûter. C'est ce qu'on a goûté et faites-nous découvrir aussi autre chose. Dites-nous au 58 53 77 21. Il y a Taïk qui débarque avec Super Hero, c'est dans votre drive sur Radio 1.
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0: sort de l'école Staïc, Super Héros, c'est dans votre Hit Radio 1 et à retrouver d'ailleurs le top 20 du meilleur des sons de la radio chaque samedi, 16h-18h. Vous êtes dans le Drive.
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2: Il est 15h30.
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0: Vous êtes dans le drive sur Radio One, merci d'être là, on s'apprête à rentrer à la maison, on passe un très bon moment sur Radio One, merci bien d'être avec nous, et quelle joie, quel plaisir de vous lire, de vous entendre surtout, puisque Annick est avec nous. Annick, bonjour.
1: Bonjour.
0: Tout va bien Annick ?
1: Très bien, vous ?
0: Ah mais très bien, alors l'on joue là avec la pièce de théâtre, Si on savait, c'est au Coda Art Center du 18 au 23 mai prochain. Vous avez envoyé votre message en début de semaine et c'était pas de chance lundi, mardi, mais aujourd'hui, voilà, comme quoi, vous êtes sélectionné pour passer avec nous et c'est tant mieux. Annick, vous nous appelez d'où là ce matin, cet après-midi?
1: Là, je vous appelle de Maïbourg.
0: Ah, de Maïbourg. Mais d'habitude, vous nous appelez d'où? C'est-à-dire, j'ai l'impression que vous êtes dans les transports.
1: Oui, je suis en route pour la maison.
0: Ah, d'accord. Et la maison, c'est en direction de...
1: Toujours
0: Maïbo, même. Ah, pas loin, pas loin. Donc ça va alors. Ça va. Ça va. Annick, on est fan de théâtre.
1: Oui, on peut dire ça comme ça.
0: Ah, bah très bien, justement. Avec Philippe Houbert, Vincent Pellegrin, Julie Taillat, Christophe Saint-Lambert, Élodie Jacobé. Question très simple. Qui signe la mise en scène de la pièce Si on savait? Qui signe la mise en scène de la pièce Si on savait? Est-ce Martin Scorsese ou Daniel Mourgue, selon vous, Annick?
1: Je vais dire la première.
0: Vous pensez que c'est Martin Scorsese qui sera au Coda Art Center pour signer Si on savait, qui fera la mise en scène? On vous accorde quelques secondes. Est-ce Martin Scorsese ou Daniel Mourgue? Réfléchis bien là. Hein. Qu'est-ce que vous nous dites?
1: Je vais dire Daniel Mourgue.
0: Daniel Mourgue. C'est la bonne réponse, évidemment. Vous pouvez. Ah oui, quoi, le famille, Sven, tout là. Perso, on aurait kiffé voir Martin Scorsese au Coda Art Center. Ça aurait été mais génial, mais c'est d'autant plus exceptionnel de voir à la fois Philippe Houbert et Daniel Mourgue qui présentent Si on savait au Coda Art Center. Et vous remportez vos deux places pour cette magnifique pièce, cette comédie signée Eric Fraticelli. C'est du 18 au 23 mai prochain. Bravo Annick.
1: Merci beaucoup.
0: Et très bonne journée, bon après-midi. Et rentrez bien.
1: Oui, merci, merci. Je peux faire un coucou?
0: Allez-y, oui, bien sûr.
1: Alors, je fais un coucou à mes enfants qui sont actuellement avec moi.
0: Oui.
1: Et à tout le monde qui écoute la radio.
0: Vos enfants se prénomment comment?
1: Comment?
0: Vos enfants se prénomment comment?
1: Alors, il y a Chiara et Aaron.
0: Ah bah parfait, salut Chiara et Aaron. Bah, profitez bien et passez un très bon moment aussi au Coda Art Center. Merci Annick.
1: Merci bien, au revoir.
0: Et vous êtes dans le drive sur Radio One, on cale DJ Snake et Selena Gomez, Selfish Love, ça arrive dans une minute.
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0: Sur les régions côtières, 25 degrés vers l'est de l'île, le sud 26 degrés, 27 pour l'ouest, mais ça commence quand même à baisser, certes, hein, transition saisonnière oblige. Pour le nord, 27-28.
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0: DJ Snake, Selena Gomez, Selfish Love dans votre drive sur Radio 1. J'ai failli dire dans le Wake Up Show, vous voyez, c'est cette déformation. J'ai failli dire ça. Bah oui, il y a même quelques secondes, j'ai dit comment ça va ce matin à Annie qui était avec nous au standard. Trouve ça. Mais cet après-midi, vous êtes dans le drive et ça nous fait bien plaisir. Et la question, comme les enfants nous posent des questions tous les jours, n'hésitez pas à envoyer d'ailleurs vos questions au 58 53 77 21 au lieu d'aller sur Gemini, Google ou encore autre chat GPT. Bah justement, nous aurons en fait des experts, des professionnels qui seront avec nous et nous avons aussi aujourd'hui le plaisir d'accueillir Nirvan. Il a 10 ans et il a cette question particulière. On écoute Nirvan.
1: Why is the moon always following our car?
0: C'est vrai qu'on a cette impression, Nirvan. Et aujourd'hui, notre expert du jour, Bhaskar Desai, nous répond. Dans l'écoute-lit.
2: Quand on regarde la lune d'un véhicule qui est en train de bouger, la Lune n'est pas à côté de nous. La Lune se situe, allons dire en moyenne, 380 000 kilomètres de nous. Si référence, alors Artemis 2 était sur la Lune, ça a pris environ 4 jours pour arriver là-bas. Alors vous pouvez imaginer la distance qui nous sépare de la Lune. Et quand on regarde la Lune, et nous sommes dans une voiture, on est en train de bouger, et tout à côté de nous, on a des arbres, on a des bâtiments, on a des montagnes qui sont pas tellement loin. Alors, c'est l'effet de parallaxe dans le sens que quand tu regardes les arbres ou bien les bâtiments ou bien même des collines ou bien peu importe ce que tu as, que tu vois à partir de ton véhicule, c'est à côté de toi. Par contre, la Lune se trouve tellement, tellement loin que tu as l'impression que la Lune est en train de bouger très vite. Mais ça n'a rien à faire avec le mouvement de la Lune, ça a à faire avec ton mouvement, toi, par rapport aux objets qui se trouvent très rapprochés de toi. Et en comparaison avec la Lune qui est très très lointaine.
0: Ben on espère d'ailleurs avoir répondu à la question de Nirvan qui a 10 ans aujourd'hui. En tout cas, une très très bonne question est répondue par notre ami Bhaskar Desai. Envoyez-nous d'ailleurs vos questions, vos audios. On trouvera bien sûr un expert dans le domaine par rapport à la question posée. Ça fait trop plaisir d'entendre les enfants entre 15h et 16h à la sortie de l'école comme ça. Ben envoyez-nous ça au 58 53 77 21 bien sûr avec l'autorisation des parents. Vous êtes dans le drive sur Ready One. Plein de bonnes choses. Il y a une nouvelle heure d'ailleurs qui arrive avec vos entrées. Il y a le concert de Black Eyed aussi le 23 mai prochain. Ça va être trop bien. On joue ensemble et voici Lord sur Radio 1.

Harry Styles avec Golden dans le Drive sur Radio One. Merci d'être avec nous. 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Il va donner même plus que 100%. On l'annonce quand même. En plus, il est venu nous rendre visite ici dans les studios de Radio One pour annoncer ce show exceptionnel. Il travaille sur un truc, mais vraiment fort. Ça va être extraordinaire. Et pour vos places aujourd'hui, il suffira d'envoyer Black IO et votre prénom au 58 53 77 21. Black IO, votre prénom au 58 53 77 21. Ne pas le badiner l'ornier. Ce CAI net pour assister à ce concert SVISCC le 23 mai prochain. À venir aussi dans la nouvelle heure, on prépare une très belle playlist pour vous. Dans le drive, il y a d'autres surprises qui arrivent également. Et entre temps, Portugal The Man qui s'est associé au DJ Marshmello, signant un truc mais vraiment cool, Feel Good. C'est Phoenix sur Radio One.

0: Merci de nous rejoindre. Vous écoutez Radio One, il est 16h. Dernières infos, Emily Runga et Naf, bon après-midi.
1: Bon après-midi, Andy. Un incendie s'est déclaré cet après-midi à la rue Diego Garcia à Port-Louis. Les pompiers sont actuellement sur place pour maîtriser les flammes, tandis que la police a été déployée afin de sécuriser le périmètre et faciliter les opérations. L'entrepôt contenait des produits à usage domestique. Deux barils de diluant à peinture et de pétrole ont été évacués, réduisant ainsi les risques. À ce stade, l'origine du sinistre demeure inconnue. Des travailleurs ont été évacués vers l'hôpital. Le gouvernement a été élu pour 5 ans. C'est la réponse de Navin Ramgoulam au propos de Xavier Luc Duval, qui a qualifié le prochain budget de la dernière chance. Le leader du PMSD avait affirmé que les Mauriciens sont fatigués d'attendre des mesures concrètes pour résoudre leurs difficultés. Concernant la date de présentation du budget, Navin Ramgoulam a indiqué qu'il faudra patienter. Il s'exprimait cet après-midi à l'Arsenal Government School à l'occasion de la commémoration du 104e anniversaire de l'établissement. Le télétravail sera introduit dans certains services publics à partir du 11 mai pour une période initiale de 3 mois. Une allocation mensuelle de 500 roupies sera accordée aux employés concernés. Dans une circulaire émise hier, le ministère de la fonction publique demande aux responsables des différents départements d'identifier les postes compatibles avec le travail à domicile et de mettre en place un système de suivi efficace. Et puis à l'étranger, le premier ministre pakistanais Shehbaz Sharif a exprimé aujourd'hui son bon espoir que la dynamique actuelle dans le détroit d'Ormuz mène à la paix au Moyen-Orient. Médiateur dans les tensions entre l'Iran, les États-Unis et Israël, il estime qu'un accord durable est possible pour assurer stabilité et sécurité régionale. Dans un message publié sur X, il a remercié le président américain Donald Trump pour la suspension du projet Liberté qui prévoyait l'escorte de navires dans le détroit stratégique, détroit d'Ormuz. C'est la fin de ce flash. Merci de l'avoir écouté. Je vous donne rendez-vous à 16h30 pour le Grand Journal.
0: Merci bien, Émilie. À tout à l'heure.
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2: On sort du taf, on rentre à la maison, les conditions de circulation, sergent Checoa, bon après-midi.
3: Bon après-midi à vous, bon après-midi à tous les auditeurs, tous les usagers de la route. Alors heureusement, cet après-midi, c'est que nous avons dit, pas d'accident ou obstruction majeure à signaler, nous sommes dans la route. Et nous vous toujours demandons tout d'être très vigilants dans la route. Donc, très bonne rentrée à tout le monde. Donc, en ce qui concerne la route, quand nous pédialons dans à cette heure-ci, alors qu'on est tout connu sur mon heure de pointe, alors du côté du M1, alors là-bas, nous pédialons un ralentissement, surtout du côté de Coudan, Paille, Sorez, Réduit, Saint-Jean, et aussi bien Cacan, Foucault, surtout, et du côté de la Bugie. Ça, c'est même place que du côté de M1. C'est une du côté de M2, alors ralentissement, du côté de Fanfaron, Richter, Terre Rouge. M3, là-bas, c'est fluide, sauf à la sortie de Eben, donc Pouzovine reprend M3. Alors là-bas, nous trouvons qu'il y a un ralentissement, il y a un temps d'arrêt léger, nous capable de dire. Du côté de l'ancienne route, maintenant, ralentissement du côté de Belle Village, Grande Rivière Nord-Ouest, Coromandel et Beaubassin. Voilà, c'est tout pour la route pour cet après-midi. Alors, nous sommes à la très bonne route à tout le monde, avec beaucoup de prudence, nous demandons la route. Merci.
2: Merci beaucoup, sergent Checoa, pour ces précisions.
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2: Développements nuageux sont à prévoir à l'ouest et sur le plateau central en fin d'après-midi. Possibilité d'averse également, même s'il fait bon pour l'instant. Sur les régions côtières, ça va aller quand même, ciel bleu. Mais chute de température annoncée et la minimale qui devrait varier entre 17 et 20 degrés sur le plateau central et entre 22 et 24 sur le littoral. Un peu vent d'est, un peu de vent d'est à environ 15-20 km/h, devenant variable durant la soirée. Une mer agitée au-delà des récifs avec des vagues de plus de 2 mètres. Marée haute cet après-midi et demain 2h26. Marée basse à partir de 20h37 et demain 9h46. Le coucher du soleil à 17h45. 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
2: On rentre à la maison et qu'est-ce qu'on est bien dans le drive. Les gars, faut jouer hein, 58 73 77 21. Il y a les deux places pour le concert de Black Ayo au SVI Sicile le 23 mai prochain hein. Donc vous envoyez Black Ayo et votre prénom et c'est gagné quoi. Voici Charlotte Cardin sur Radio One.

0: son de One Republic sur Radio One. I ain't worried. Vous êtes dans le drive, bien sûr, après le match d'hier. Arsenal, Atletico. Ben oui, les Gunners, une nouvelle finale de Ligue des Champions, 20 ans après quand même. Et ce soir, la demi entre le Bayern et le Paris Saint-Germain. On quitte les terrains pour l'amitié, surtout direction Évreux, quand un certain Ousmane Dembélé jouait en CM2 et que Upamecano était le capitaine de l'équipe de CM1. Ben oui, dans l'école ou même à la cour de récré, en fait, Dembélé et Upamecano, c'est des camarades, l'école des camarades d'enfance dans le même quartier d'Evreux. Ils ont grandi ensemble, ils ont joué le match football ensemble ou contre les camarades. Dembélé qui tient un petit peu plus que Madière, lui tient un petit peu plus que Madière. Ricaner, le terrain football, là, m'a dit, tiens, petit, content, prend plaisir. Il y a tellement l'itidéza, et dans sa talent-là, à l'époque, disent d'ailleurs, ses entraîneurs de l'époque. Upamecano, lui, ça a été plus au courage. Défenseur, bien sûr, au Bayern de Munich, le ballon d'or en titre, Ousmane Dembélé, au Paris Saint-Germain, vont se retrouver encore ce soir pour une place en finale de Ligue des Champions. Mais c'est une magnifique histoire à retrouver, sur les réseaux de la cour de récré au toit de l'Europe. Signe le site dhnet.be, la belle histoire des potes Dembélé et Upamecano, comme quoi capable grandir ensemble et jouer dans un plus grand club au monde, surtout Barry. Cette belle histoire est à retrouver sur les réseaux. Justin Bieber qui arrive dans 1 minute 30, vous êtes dans le drive.
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0: Bieber, J Balvin, Sorry, c'est dans votre drive sur Radio 1.
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0: Surtout le plaisir de vous offrir vos places pour le concert de Black iOS VS ici le 23 mai prochain. Vous avez joué avec nous vos inscriptions d'ailleurs au 58 53 77 21. Nous gardons vos messages hein, avec l'équipe, c'est-à-dire que vous vous inscrivez aujourd'hui, peut-être que demain vous serez sélectionné, ou même vendredi, ou un autre jour, c'est-à-dire que peut-être que ce jour, ce n'est pas pour vous, mais qu'un prochain jour, ben, ça arrive. Et aujourd'hui, nous avons la Chouana. Chouana, bonjour.
2: Bon après-midi.
0: Tout va bien, la Chouana?
2: Très bien, vous?
0: Correct, en place, tranquille, pas bien timide, correct ça. Entre nous-mêmes dans le drive sur Radio 1. La Chouana fait que finit les études, c'est ça?
2: Oui.
0: Dans quel domaine, ça?
2: Je fais de l'architecture d'intérieur.
0: Architecture d'intérieur, ça veut dire une petite décoration, tout ça là. C'est bien fait,
2: Manon. Mais plus basé à l'intérieur.
0: Ah, d'accord, ok. Bah, très bien, très bien. C'est bien passé, tranquille, à part au coup là, correct?
2: Oui, ça va, un peu trop... des difficultés, mais c'est
0: okay.
2: Normal.
0: Ouais, mais bien mose, Oli, bon courage d'ailleurs pour la suite. Bonne continuation. Merci. Entre-temps, la Chouana avec nous. Grand fan de Black Ayou, c'est ça, hein?
2: Oui.
0: D'après ce qui nous comprend. Mais juste moi, tous les jours, man, je vais nous téléphoner, je ne sais pas trop connaître quelle question nous vous poser, le Black Ayou. Et en étant grand fan de Black Ayou, Zodi, la Chouana, nous pécose Black Ayou dans quel endroit que m'a dit elle une grandie. Il peut y avoir trois propositions. Vous avez trouvé que ça, Black Ayou une grandie. Première proposition, Black Ayou une grandie dans Kiapip. Deuxième proposition, Black Ayou une grandie New York City. Troisième proposition, vous êtes forts les gars. Troisième proposition, l'une grandie dans Bois d'Oiseau, Flac. Allô, est-ce qui c'est Kiapip, New York ou Bois d'Oiseau, La Chouana? Dis-nous, selon toi.
2: Alors, il est grandi à Bois
0: d'Oiseau. Bois d'Oiseau, si, ça, là-dedans même, ça?
2: Oui, si.
0: Eh ben oui, c'est la bonne réponse. Bravo, la Chouana, elle est de place pour le concert de Black Ayou le 23 mai prochain. Profitez bien, ce sérieux, la Chouana.
2: Merci,
0: ce sérieux. Mmh. Oui. Là, dans même, elle est sérieux, on a l'impression, mais elle est 23, mais ça fait la poule en complice, c'est sérieux. Ben, profite bien et bon après-midi, la Chouana, merci d'avoir été avec nous.
2: Merci. Bon après-midi.
0: Facile, et on passe un très bon moment. Vous écoutez le drive sur Radio 1 par un certain temps. Même dans les autres du Bonin Escrès, Audi. Cette inscription, la même quelque part, capable de téléphoner là pour ce net demain ou encore vendredi. Bah oui, rendez-vous avec Black Ayou le 23 mai prochain, SVICC. Pas, et bien, justement, on écoute lui.

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1: Le son n'est pas parti. Qu'est-ce qui s'est passé? Ben oui, on est dans les embouteillages. C'est souvent comme ça, hein, les gars. À un moment donné, on s'arrête net, quoi. Ben notre système aussi. Ben oui, quand c'est l'heure de rentrer à la maison. Sauf que lui, il a pas compris qu'il doit rester là quand même jusqu'à 17h30 au moins, au minimum. Après 17h30, vous pouvez voir ce que vous allez faire, les gars. Mais avant, ne faites pas des coups comme ça. Pas pile au frein sec quand même dans la circulation. Bon courage. D'ailleurs, si vous êtes avec nous là dans le drive. Il y a So Cold sur Radio One.

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3: Vous nous rejoignez pour cette édition en écoutant Radio One, il est 16h30. Clash aux consultations pré-budgétaires cet après-midi.
4: Deux syndicalistes font un walk-out. Ils contestent la présidence des travaux assurés par un junior minister. Seules 4 confédérations sur 10 présentes à l'Assemblée nationale. Navin Ramgoolam répond à Xavier Luc Duval sur le budget de la dernière chance. Le Premier ministre rappelle que le gouvernement a été élu pour 5 ans. Télétravail et horaires flexibles, la fonction publique passe en mode économie d'énergie dès le 11 mai. 3 mois de bureau à distance pour alléger la facture de carburant et d'électricité. Un client du CEB peut contester en justice la hausse des tarifs appliqués le 1er mai. Jolie Jongard affirme que la loi n'a pas été respectée. Également, une Ariane Navarre-Marie devient première ministre adjointe, une nomination qualifiée de stratégique par le Premier ministre pour le dossier Chagos. La nouvelle numéro 2 du gouvernement a aussi eu une pensée pour son mentor Paul Béranger. Et à l'étranger, le Cap-Vert prépare sa riposte face au hantavirus. Des malades évacués vers l'Europe et une zone d'isolement mise en place. Plenty Bibi et Narendra Nath Gopi ont quitté les consultations du budget en signe de protestation moins de 10 minutes après le début des discussions cet après-midi. Les deux syndicalistes avaient pourtant annoncé qu'ils ne participeraient pas aux échanges avant de finalement se présenter au lunchroom de l'Assemblée nationale. Ils avaient conditionné leur participation à la présence du ministre des Finances, Navin Ramgoolam, à la présidence des travaux. Or, la réunion était dirigée par le junior ministre Daneshwar Damri. Les syndicalistes estiment que ce dernier ne peut pas prendre des décisions relevant du ministre des Finances. Ainsi, seulement 4 confédérations sur 10 étaient présentes pour les consultations prébudgétaires. Les confédérations syndicales demandent de ne pas faire porter le fardeau de la crise dans le Golfe sur le dos des travailleurs. Compte rendu signé Emmanuel Edou, Dani Hip.
5: Deepak Benedine, vice-président de la Confederation of Independent Trade Unions, demande au ministère des Finances de revoir sa politique d'austérité face aux impacts de la crise au Moyen-Orient.
6: On est dans la guerre, on est dans la crise alimentaire, on est dans la crise gaz, tout ça, même problème là. Donc, nous dire, t'as bidé là, bidé capable de sauver l'humanité, sauver la population de Maurice. Donc, bidé dans une position exceptionnelle, dans une situation exceptionnelle. Donc, pas pour capable de continuer à augmenter les banques.
5: Parmeshram Naren, porte-parole de la Mauritius Trade Union Congress, rappelle au gouvernement que la flambée des prix pèse lourdement sur le pouvoir d'achat des travailleurs.
7: Elle a une malaise sociale généralisée qui est dans la Maurice. Et s'il y a moins d'affaires qu'il y fait l'autre budget, qui pourra aggraver les choses économiquement, ça pour finir mal dans ce pays-là.
5: Le gouvernement ne doit pas se laisser influencer par le secteur privé et laisser les plus vulnérables porter le fort de la crise, soutient Prakash Balakram de la Confederation of Free Trade Unions.
7: Il est bizarre d'arrêter ces affaires, comment dire, le capital, le privé, il y en a la même mise. Il est bizarre capable, comment dire, que ce soit difficulté, bonheur, il est bizarre partager. Et à Maurice, nous avons trouvé que c'est seulement travailler, seulement la classe, population qui paie, comment dire, tout problème.
5: Les syndicats attendent du gouvernement des mesures pour renforcer le pouvoir d'achat et relancer le recrutement dans la fonction publique.
4: Je vous le disais en titre, le gouvernement a été élu pour 5 ans. C'est la réponse du Premier ministre Navin Ramgoolam au propos de Xavier Luc Duval qui a qualifié le prochain budget de la dernière chance. Le leader du PMSD avait affirmé que les Mauriciens sont fatigués d'attendre des mesures concrètes pour améliorer leur quotidien. Concernant la date de présentation du budget, Navin Ramgoolam a indiqué qu'il faudra patienter. Il s'est exprimé cet après-midi à l'Arsenal Government School à l'occasion de la commémoration de son 104e anniversaire. Les employés de la fonction publique sont encouragés à adopter le télétravail et des horaires flexibles à partir de ce lundi 11 mai pour une période de 3 mois. L'objectif est de réduire la consommation de carburant et d'énergie. Dans une circulaire publiée hier, le ministère de la fonction publique demande aux responsables des différents départements de repérer les postes pouvant être effectués à distance et de mettre en place un suivi rigoureux pour assurer le bon fonctionnement des services. Les détails avec Shazia Tepsi.
0: Une allocation mensuelle de 500 roupies sera versée aux fonctionnaires concernés travaillant depuis leur domicile et ne percevant pas déjà d'allocation Internet. Ces mesures s'inscrivent dans la réponse nationale aux conséquences économiques du conflit au Moyen-Orient. La circulaire précise que le travail à domicile et les horaires flexibles doivent être encouragés en fonction des réalités opérationnelles et des besoins des ministères et des départements. Lorsque le télétravail n'est pas entièrement possible, des formules hybrides ou des horaires aménagés devront être envisagés sans perturber les services au public. Ces dispositions ne s'appliquent pas aux services essentiels, aux forces disciplinées ni au secteur de la santé et de l'éducation. Un rapport mensuel sur l'application de ces mesures devrait être soumis au ministère au plus tard le 29 de chaque mois.
4: Et pour encadrer le tout, le National Tripartite Council se réunira dans les prochains jours. Selon le ministre du Travail, Rezaoutim, un protocole bien défini est nécessaire afin de faciliter le travail à domicile pour les employés comme pour les employeurs. Rezaoutim au micro de Shazia Tepsi.
8: Quand on work from home, ou bien il y a une compensation pour l'utilisation de gaz ou bureau ou électricité ou aircon, tout ça, vous avez bien chiffré. Vous avez un protocole qui peut assurer ou bien rémunérer, parce que par rapport à ce qui vous reste à la case, vous n'avez pas fait travail. Même quand vous travaillez overtime, vous avez un rémunéré. Le plus important peut-être, une fois que vous travaillez à la maison, ou maison vient à une place of work. Et comme une place of work, vous employez, vous avez assuré tous les normes de sécurité et respecté. Donc c'est pourquoi une des bonnes topics, le National Tripartite Council pour appeler dans les jours à venir à discuter, c'est régler la réglementation qui entoure Work from Home.
4: Et concernant cette crise énergétique, justement, Jolé-Jean Gare affirme qu'un consommateur du CEB peut contester devant la justice la récente hausse du tarif de l'électricité. Le leader de l'opposition estime qu'il y a eu des vices de procédure dans l'application de cette augmentation. Face à la presse ce matin, Jolé-Jean Gare soutient que selon l'Electricity Act, l'Utility Regulatory Authority doit examiner toute demande de révision des tarifs du CEB et consulter le public avant toute approbation. Or, selon lui, ces étapes légales n'auraient pas été respectées. Des propos recueillis par Vijayana Yasami.
9: L'IURA, c'est-à-dire l'Utility Regulatory Authority, il y en a le devoir, avant qu'il y donne l'autorisation du CEB pour aller de l'avant avec une augmentation de tarif électricité, il y en a le devoir d'écouter, ça va dire, les acteurs concernés. Pour les capables de faire ça, les besoins, mais public, qu'il peut ouvrir consultation à ceux concernés suite à une requête d'augmentation venant de la part du CEB. La question, c'est est-ce qu'ils ont fait ? Et la réponse est non.
4: Ariane Navarre-Marie est officiellement première ministre adjointe. Ce choix, selon Navin Ramgoolam, ne concerne pas uniquement la représentation des femmes au sommet de l'État, mais vise aussi à renforcer la position de Maurice sur le dossier Chagos à l'international. Lors de la cérémonie de prestation de serment à la State House ce matin, le premier ministre a expliqué que cette décision a été mûrement réfléchie pour défendre les intérêts du pays. Ariane Navarre-Marie a, elle, salué une grande avancée pour les femmes et remercier ses soutiens, notamment son mentor Paul Béranger, malgré leur séparation politique. Shazia Tepsi.
0: Pour Navin Ramgoolam, la décision de nommer Ariane Navarre-Marie à ce poste est stratégique dans le combat de Maurice pour récupérer les îles Chagos.
10: Non seulement il y a une madame, il y a aussi une Chagosienne qui est très importante dans le contexte qui nous fait guider, Jodi. Mais il montre que Jodi, une Mauricienne, mais d'origine Chagosienne, une vigne deputy prime minister, il y a un signal.
0: De son côté, la nouvelle deputy prime minister a dédié ce moment aux petites filles du pays, soulignant qu'un plafond de verre venait d'être brisé. Elle a également eu une pensée particulière pour son mentor, Paul Béranger.
11: Un mentor avec qui

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1: Il devient ainsi la première femme à occuper le poste de Deputy Prime Minister, tout en occupant également le portefeuille de l'égalité des genres et du bien-être de la famille.
2: Ariane Navarre-Marie sera à la hauteur de son nouveau poste de Deputy Prime Minister, estime Jolie Jongard. Le leader de l'opposition l'a félicité lors d'une conférence de presse, indiquant l'avoir appelé ce matin. Il a également présenté ses excuses pour son absence à la cérémonie de prestation de serment à réduit, expliquant avoir reçu l'invitation tardivement la veille. Jolie Jongard considère la nomination d'une femme à ce poste comme une avancée positive pour le pays et affirme connaître Ariane Navarre-Marie depuis plusieurs années. Tout à fait autre chose, un incendie s'est déclaré cet après-midi à la rue Diego Garcia à Port-Louis. Les pompiers sont toujours sur place pour maîtriser les flammes, tandis que la police a été déployée afin de sécuriser le périmètre et faciliter les opérations. Deux personnes ont été évacuées par les pompiers. L'entrepôt contenait des produits à usage domestique. Deux barils de diluant à peinture et de pétrole ont été retirés, réduisant ainsi les risques. L'origine du sinistre reste pour l'instant inconnue. Le Divisional Fire Officer Vinay et l'Albiari au micro de Vince Bryan. 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
3: Il est 16h42, l'actualité dans la région, Émilie Rungaïnoff, après la pause.
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3: Vous écoutez le journal de Radio 1, vous nous parlez, Emilie Rungaïnoff, on y arrive, de sécheresse à La Réunion.
2: Face à la baisse du niveau des nappes souterraines, le préfet de La Réunion a pris un arrêté imposant des restrictions sur l'usage de l'eau. La région ouest de l'île est la plus touchée en raison d'une saison des pluies 2025-26 très déficitaire. La commune de Saint-Leu a annoncé hier des mesures en journée. L'arrosage des jardins, pelouses et espaces verts est interdit de 8h à 18h. Le lavage des véhicules, le remplissage des piscines et le nettoyage des surfaces sont proscrits toute la journée. Ces restrictions en vigueur pour un mois vise à éviter des coupures d'eau plus sévères. Face à la situation sanitaire, à bord du navire de croisière Ondius mouillant depuis dimanche près de Praia, le Cap-Vert a mis en place une zone d'isolement et une équipe médicale spécialisée. Le bateau est touché par une épidémie d'antivirus ayant déjà fait 3 morts selon l'OMS. La directrice nationale de la santé, Angela Gomez, a indiqué qu'une unité hospitalière est prête à accueillir des patients isolés avec une équipe composée de médecins, infectiologues, infirmiers et techniciens de laboratoire. Selon l'OMS, on dénombre 2 cas confirmés et 5 suspects à bord. Le navire, avec 47 personnes, doit poursuivre sa route vers l'Espagne, tandis que des malades seront évacués via le Cap-Vert. Et puis en Inde, 4 personnes ont été tuées lors de heurts entre militants lundi, après la victoire de Narendra Modi et de son parti, le Bharatiya Janata Party, dans l'état du Bengale occidental. Selon la police et des responsables politiques, les violences ont éclaté à Calcutta après l'annonce des résultats. Le BJP et le parti régional All India Trinamool Congress, dirigé par Mamata Banerjee, s'accusent mutuellement d'attaques et de meurtres de militants. Un policier a également été blessé par balle lors des affrontements. C'est la fin de ce journal. Merci de l'avoir écouté. Vous retrouvez Andy.
3: Merci bien, Émilie. Sean, lui, nous a rejoint pour les sports. Dans la vie, tous les

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2: Notre sportif du jour, bon après-midi Sean.
3: Bon après-midi, on démarre avec du football avec la MFA Cup et cette deuxième demi-finale explosive en perspective. Le Cercle de Joachim et la Cœur Wave se retrouvent pour un duel qui sent la revanche. Comme la saison dernière, les Cœurs Pipiens avaient pris le dessus à ce stade de la compétition en route vers un doublé. Cette fois, ce sont les Port-Louisiens, tout juste sacrés champions, qui comptent bien inverser la tendance. Mais attention, le Cercle de Joachim, tenant du titre, vise un triplé après avoir déjà remporté le Charity Shield et la Coupe de la République. Avec des confrontation directe équilibrée cette saison, l'issue reste totalement indécise. Objectif pour les deux formations, rejoindre l'ASPL 2000 en finale. Et direction l'Europe maintenant pour parler de la Ligue des Champions. Place aujourd'hui à une demi-finale retour de haute facture entre le Bayern Munich et le Paris Saint-Germain à 23h. Après le 5-4 de l'aller en faveur des Parisiens, les deux équipes promettent un nouveau match offensif. Côté PSG, on évoque une rencontre exceptionnelle et on assure que l'objectif reste la victoire malgré l'avantage au score. L'entraîneur Luis Enrique nous en parle justement.
4: Je pense que aucun des équipes accepte que l'autre est meilleur, et ça représente que peut être ce match de nouveau amusant. Peu importe ce que j'attends. Ce que sera, je pense, un match de très haut niveau entre deux équipes de les meilleures d'Europe, sans aucun doute, avec l'envie et l'idée d'arriver dans une finale de Champions League. C'est un scénario passionnant pour tous les deux.
3: En face, le coach du Bayern, Vincent Kompany, veut lui aussi jouer pour gagner à domicile. Réaliste, ce dernier avance que l'adversaire du jour leur donnera certainement du fil à retordre une fois de plus. Il rajoute que l'équipe est prête à en découdre, en extrait de sa conférence de presse justement.
5: The mission is to win games. That's all it is. We want to win the football match. We have ideas that we think help us to do that, and we win a lot of games. But I mean, what do you have to say about PSG? That they are the ones who won the Champions League last year, by the way. And I'm sure that when Luis Enrique comes to his press interview, you're going to say the same questions. I don't discuss ideas or philosophies. It's not about this. For me, it's about winning the game.
3: Bayern PSG, rendez-vous à 23h pour cette rencontre. Et puis dans les autres nouvelles, à Marseille, la mise au vert imposée aux joueurs de l'Olympique de Marseille est fait polémique. Après la lourde défaite à Nantes, le club oblige ses joueurs à dormir au centre d'entraînement, et ce, jusqu'à nouvel ordre. Mais sur le plan juridique, la mesure pose question. Selon l'avocat en droit du travail, Pierre Vignal, il s'agit d'une restriction de liberté difficilement justifiable et disproportionnée. Il évoque même une possible forme de harcèlement, en rappelant que les footballeurs restent des salariés comme les autres. Le code du travail encadre strictement ce type de décision, notamment en matière de respect de la vie privée et familiale. Et en cas de sanction contre un joueur refusant de rester sur place, le club pourrait se retrouver en difficulté sur le plan légal. Ce qui referme ce journal des sports. Merci de l'avoir suivi. Prochain rendez-vous, ce sera demain matin à partir de 6h.
2: Un autre grand rendez-vous, comme Sean en a parlé évidemment, cette deuxième demi-finale de Ligue des Champions. Rendez-vous à 23h. Bayern PSG pour les amoureux de football.
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3: Sur le Mercure avec la mise à jour du communiqué de Météo Maurice depuis 16h30. On rentre à la maison, soleil dans les yeux, oui, direction l'ouest, pourquoi pas, ou dans le dos, hein, ça dépend d'où vous allez. D'ailleurs, sur les régions côtières, pour ce soir, entre 21 et 23 degrés à prévoir et entre 17 et 20 degrés sur le plateau central pour ce soir.
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1: Oui, on attend Bruno Mars là, en quelques secondes de patience, parce que là quand même c'est une heure de trajet si vous sortez de Port-Louis vers Poste de Flac passant par Brise et Verdier. Courage, hein, I Just Might sur Radio 1.

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0: You're listening to Radio 1, it's 5 p.m. The news, Shadia Tepsi, good evening.
1: 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Back to you, Andy.
0: Thank you, Shazia.
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0: Émilie Ranga nous a rejoint. Le processus budgétaire mauricien appelé à être modernisé.
3: C'est l'avis du docteur Philippe Baker, King's Counsel du Field Court Tax Chambers au Royaume-Uni, qui a rencontré Navin Ramgoolam. Selon lui, le processus budgétaire actuel apparaît quelque peu dépassé. Il plaide pour une consultation continue et inclusive tout au long de l'année afin de renforcer la transparence et l'équité. Lors de cette deuxième rencontre avec le Premier ministre, des discussions ont également porté sur le système fiscal mauricien ainsi que sur les perspectives d'investissement, notamment les investissements mauriciens en Inde et sur d'autres marchés internationaux.
0: L'objectif est d'attirer 100 investisseurs par an à travers les plans de l'IDB, selon Navin Ramgoolam.
3: Des critères bien établis seront appliqués pour la remise d'un Golden Visa par l'IDB, explique Navin Ramgoolam. C'était en réponse à une question de la députée indépendante Johanna Béranger hier au Parlement. Le chef du gouvernement de préciser que les Golden Visas ne seront pas émis comme des petits pâtés. Un minimum de 45 millions de roupies sera requis. Des vérifications préalables sur les investisseurs étrangers seront également effectuées.
0: Les revenus du tourisme ont enregistré une croissance de près de 30% au cours du premier trimestre par rapport à la période correspondante en 2025.
3: La Banque de Maurice a indiqué ce matin que le secteur a généré 30,2 milliards de roupies au cours des trois premiers mois de l'année. Les recettes touristiques brutes sont estimées à partir des déclarations transmises par les banques commerciales, les bureaux de change ainsi que les opérateurs de change. La banque précise également que les recettes issues des dépenses touristiques ne sont pas nécessairement comptabilisées le même mois que celui durant lequel les visiteurs ont séjourné dans le pays.
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0: Avec ce vent léger qui souffle sur la région, ce sera mi-couvert quand même cette nuit avec de faibles ondées sur les hauteurs. Pour les températures, on le rappelle, hein, minimale inférieure à la moyenne saisonnière, entre 17 et 20 degrés sur le plateau central jusqu'à 23 sur le littoral. Le temps pour demain quand même, il fera bon et beau aussi avec même des maximales de saison entre 25 et 27 degrés jusqu'à 31 voire 32 degrés sur les régions côtières. Et ça c'est pour jeudi. Le vent soufflera du secteur est à environ 15-20 km/h, devenant variable durant cette soirée. Une mer agitée au-delà des récifs avec des vagues de 2 mètres, 2 mètres 50. Marée haute demain 2h26 et 17h03. Marée basse 20h37 et demain 9h46. Le coucher de soleil à 17h45. Le lever demain 6h28. 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
2: Vous êtes dans le drive, merci d'être avec nous, on rentre à la maison, tranquille, surtout, certes les bouchons on en a l'habitude, mais on n'a pas l'habitude d'apprécier les bons sons de Radio 1 jusqu'à 17h30 dans le drive comme ça, surtout que l'on vous offre aussi vos places pour la soirée Ultimate Vibes 90-2000 au Big Willy, c'est ce samedi, donc venez prendre vos places, c'est assez 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
1: 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On dénonce les vrais gourmands de votre maison. Pas gourmands à table, hein, mais les gourmands qui sont bien branchés. En tête de liste, la clim. Plus la pièce est mal isolée et plus vous demandez une température basse, plus la clim va tirer sur le compteur. Deuxième coupable, le chauffe-eau électrique. On a souvent le bon réflexe de l'allumer juste avant la douche. Mais attention, c'est un appareil naturellement énergivore, surtout en hiver ou si le ballon est très grand. Troisième, c'est la pompe à eau. Que ce soit le surpresseur ou la pompe de relevage, elle s'active à chaque goutte d'eau utilisée. Si elle est vieille ou mal calibrée, elle consomme bien plus que nécessaire. Et n'oubliez pas non plus les pompes de piscine ou encore le frigo qui va tourner en continu. Et une règle d'or, avant de remplacer un appareil, apprenez à mieux l'utiliser. Et quand vient le moment de changer, la classe énergétique fera toute la différence sur vos factures futures. Rendez-vous demain et nous verrons comment notre climat mauricien dicte notre consommation.
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4: Alors qu'est-ce qu'on regarde? Salut Loana.
5: Salut Andy. Bien le bonsoir tout le monde. Votre menu télé en ce mercredi. La nouvelle série Citadelle à découvrir sur M6. Côté film, Anthony Hopkins et Freud. Et ce duel technologique avec la Meghan 2.0. D'abord à découvrir sur M6 la première saison de la série d'espionnage à gros budget s'il vous plaît, intitulée Citadelle. Série produite d'ailleurs par les frères Russo, ceux derrière la réalisation Avengers. Et cette série américaine de 6 épisodes suit deux agents d'élite, Richard Madden et Priyanka Chopra Jonas, dont la mémoire a été effacée après la chute de leur agence. Bref, la série donc se concentre sur la reconstruction de leur mémoire et leur mission surtout de stopper une menace nucléaire. Et ça promet Citadelle ce soir, les premiers épisodes sur M6 dès 21h05.

0: partir de 5h. Bisous.
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4: En cette nouvelle heure, dans le Drive, l'on retrouve l'américaine Ella Langley. Elle qui fait de la country, elle a célébré ses 27 ans dimanche dernier. Voici Bottom.

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1: Merci d'être avec nous. Ah oui, ça coince pas mal quand même là, dans le centre de l'île, Phoenix, en direction de la Vigie. Pas facile surtout, il faudra du courage en route, mais évidemment avec le son de Radio One, l'ambiance surtout, c'est plutôt pas mal. 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Il y a même un line-up assez exceptionnel pour faire revivre ces années-là. Tous fans, 90s 2000 d'ailleurs. Et dans la playlist avant 17h, il y avait un très bon 740 Boys avec un Chimmy Shake pour l'ambiance. Ça, c'est plutôt pas mal. 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Oh là là, ça va être trop bien. Gérald, Jimmy Gassel, François Lee, Fabrice Pierre. Mais là, c'est un retour vraiment aux bonnes vibes de ces décennies. Nous avons avec nous Gary. Gary, bonjour.
2: Bonjour Andy.
1: À quelle manière, Gary?
2: Correct, Kaila, fait son travail.
1: Ouais, fait son petit travail, mais pas trop bloqué dans la circulation.
2: Un petit peu bloqué, un peu.
1: Ouais, un petit peu là, mais pas trop exasé, elle dit ça.
2: Exactement.
1: Mais en même temps, Gary, il prend, comment dire, ce potable, il a voué sa 90s, là, 58, 53, 77, 21. Fan 90s, 2000, Gary?
2: Oui, définitivement.
1: Ouais, surtout 90 ou plus 2000?
2: 90,
1: nous plus fan, comment dire. Plus dans de l'époque.
2: Et ouais, comment dire, moi, l'époque même.
1: Ah, tiens, une bien vibrée, l'Ora Manson 90s, là.
2: Net. Ah. Grandit, tu vois, Manson 90s.
1: Ah, mais marre bon, alors. Ça veut dire, il n'est pas pour compliqué, vous gagnez, ça déplace, là, Gary. Yes. Puisque Zodi nous peut jouer avec Adaway.
2: Yes.
1: Adaway, Kinsey, and Marisson, début 90 environ, si vous ne vous pas trompé, 92, 93. Corrige-moi d'ailleurs, Adaway, What is Love. Vous connaissez ce titre-là bien?
2: Yes.
1: Alors, après, justement, Adaway, peinant l'intro dans son live, il commençait direct What is Love, comment dire?
2: Oui.
1: Ouais, il commençait, ouais, c'est ça, ouais, il commençait comme ça. Ouais, c'est ça, ouais, c'est ça. Et après, justement, ça What is Love, là, qui lui dit, vous faites Adaway?
2: Baby, don't hurt me.
1: C'est sûr, ça? What is
2: Love? Ouais.
1: Presque sûr. Ouais, presque sûr, ça veut dire, mais 90, 95%, 100%.
2: 95%.
1: 95. Mais nous, à l'écoute Adaway ensemble, nous guettons un coup s'il l'a dans même Stéphane. Enfin, Gary. Il y a Stéphane qui passe devant moi dans le studio. Il y a trop de monde là. Vous préparez l'émission avec Ashley. Il y a trop d'invités. Les gars, quand même, la tête m'est tournée. Pas facile. Gary, on est prêt? What is love, baby, don't hurt me, c'est ça, hein?
2: Ouais, c'est ça.
1: C'est ça. Et ben oui, là dans même, et bravo Gary, les deux places pour la soirée 90s 2000, trop bien.
2: Ouais, merci beaucoup.
1: Bah, profitez, c'est ce samedi. Hein. Ce samedi, l'on communique avec le Big Willy's déjà, les noms à la porte. Pas besoin de récupérer billets ou quoi que ce soit, directement on va au Big Willy's là-bas. C'est bon?
2: Ouais, c'est super.
1: Bah, profite bien, mais rentre bien surtout Gary.
2: Ah merci, à toi aussi.
1: Ah mais ça c'est cool, très bonne soirée, passez un bon moment d'ailleurs. Avec qui tu pourras aller, hein, Gary?
2: On pensait avec madame même.
1: Avec madame même, madame se prénomme comment?
2: Madame se prénomme Valérie.
1: Ah, Gary et Valérie, Enzo et l'ambiance, 90s, 2000, mais trop bien, bah, profite bien Gary pour cette belle soirée, merci d'avoir été avec nous, vos places dès demain encore pour la soirée Ultimate Vibes 90-2000, c'est à gagner dans votre drive. Il y a chez Victor qui arrive avec ses invités pour ce soir, pas vraiment face à face parce qu'il en a trop, serait trop de face à face à ce moment là. Il y a pas mal d'invités aujourd'hui à partir de 17h30 et ce jusqu'à 19h pour cette édition spéciale de ce soir avec Ashley Victor que vous allez retrouver juste après 17h30. Mais tout d'abord, il a tenu à parler d'écologie avec Nous la Voix, Nous la Terre, et nous on se retrouve demain dès 15h. Salut.
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3: Bonjour à tous et bienvenue dans La Voix Nous la Terre, au journal écologique avec MCB. 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
3: Débat climat saison 4 peut commencer samedi 9 mai, au MBCN et MBCSAT, dans les 16 collèges à travers Maurice pour un débat autour changement climatique et que seul impact. 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Nous écoutons.
5: Ça, l'expérience, ça, qui est vraiment un joli voyage. Et que c'est tout, il finit ouvert moliger la réalité changement climatique. 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Il n'y a pas de cinq questions de l'eau ou soit manger. Il n'y a pas de sens de biodiversité, il n'y a pas de sens de la place et qu'il n'y a pas de phénomène météo plus violent. 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Je essaie surtout de rester informé de tout ce qui peut passer concernant le climat. 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Je réalise aussi que chaque action compte et que c'est ensemble qu'il pourrait aussi protéger notre planète.
3: 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Voilà, nous arrivons à la fin de sa zone à l'écologique là. Rendez-vous la semaine prochaine, même jour, même l'air, pour un nouvel épisode.
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2: Il est 17h30.
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3: Avec ce vent léger qui souffle sur la région, la minimale variera entre 17 et 20 degrés sur le plateau central et jusqu'à 23 degrés sur le littoral. 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

0: Bonsoir à tous et bienvenue dans l'émission spéciale sur les un an depuis les élections municipales de l'année dernière. 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
0: 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Ben, pas oublier le numéro de téléphone, c'est le 58-577-21, le WhatsApp 58-577-21 ou alors êtes capable de téléphoner sur le 210-8910. 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Donc voilà, l'émission spéciale Ashley Victor au micro. Nous commençons déjà avec David. David, un an après les élections, est-ce que comment ça a été?
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3: 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toujours un problème, j'ai besoin de répondre.

0: Alors, voilà, c'est un peu. 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
0: Alors, y compris ceux, il y a la région de Sodnac.
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1: 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Le développement de l'endroit. Donc, nous causons ça à plusieurs reprises. Et qui l'observation? Est-ce qu'il y a un encensement? Est-ce qu'il y a un encensement qui ne vient comparé à l'ancienne administration?
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2: 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Permettez-moi de continuer ça un petit peu de temps. 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Le bon Dieu protège-nous.
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2: Il est bien loin.
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2: 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Ben, là, dire gouverner, c'est prévoir, n'est-ce pas?
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1: Nous faisons ce petit point de pause puis rapidement et le journal et nous vous retournons justement sur cette question là parce qu'il y a un plaisir du monde qui pose de sa question là justement. Donc 17h59, nous sommes au petit point de pause pub.
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0: Bonsoir à tous, merci d'écouter Radio 1, il est 18h. Et c'est le journal avec Émilie Rungaïnaf. Bonsoir Émilie.
1: Bonsoir Ashley, bonsoir à tous.
0: Les titres.
1: L'incendie dans un entrepôt à la rue Diego Garcia pour lui maîtrisé après 5 heures de lutte par les pompiers. À ce stade, l'origine du sinistre demeure inconnue. Un client du CEB peut contester en justice la hausse des tarifs appliqués le 1er mai. Julie Jongard affirme que la loi n'a pas été respectée. Clash aux consultations prébudgétaires cet après-midi. De syndicalistes font un walk-out. Ils contestent la présidence des travaux assurés par Daneshwar Damri. Seules 4 confédérations sur 10 présentes à l'Assemblée nationale. Ariane Navarre-Marie devient première ministre adjointe, une nomination qualifiée de stratégique par le premier ministre pour le dossier Chagos. La nouvelle numéro 2 du gouvernement a aussi une pensée pour son mentor Paul Béranger. Et à l'étranger en Inde, violente orage à Delhi, 24 vols détournés et alerte orange aviation déclenchée. Mais d'abord, coup de théâtre au sein de la fonction publique. La circulaire sur l'application du Work From Home et le Flexi Time pour les fonctionnaires a été suspendue par ordre du secrétaire à la fonction publique, Devanan Kewal, cet après-midi. Les chefs de départements publics et autres ministères ont reçu cette lettre par mail en début de soirée. La circulaire de Work From Home pour 3 mois dans le service civil publié hier, faisant des mécontentements dans la classe syndicale. Nous y reviendrons. L'incendie qui s'est déclaré cet après-midi à la rue Diego Garcia à Port-Louis a été maîtrisé par les pompiers. Une importante mobilisation des secours a été déployée tandis que la police a sécurisé la zone afin de faciliter les opérations. L'entrepôt contenait des produits à usage domestique. 2 barils de diluant à peinture et de pétrole ont pu être évacués, réduisant ainsi les risques de propagation. À ce stade, l'origine du sinistre demeure inconnue, affirme le Divisional Fire Officer Vinay Lalbiari au micro de Vince Brian.
2: Escalier bien aucun blessé qu'une rapportée. C'est là-bas nous qui vendons la casa, mais heureusement que j'en récit évacué. À temps, on a vendu au lien de dépôt. Il y a un dépôt, puis éventuellement, c'est servi. On a vendu produit pour le cible. On a vendu produit pour le servi dans la maison. Et donc, c'est là un drôme tiré là-dedans. Et un drôme pétrole qui finirait tiré. Il est là, ça danse et qui nous fait souffrir. Attends.
1: Passons de cet incendie à la tarification de l'électricité. Julie Jongard affirme qu'un consommateur du CEB peut contester devant la justice la récente hausse du tarif de l'électricité. Le leader de l'opposition estime qu'il y a eu des vices de procédure dans l'application de cette augmentation. Face à la presse ce matin, Julie Jongard soutient que selon l'Electricity Act, l'Utility Regulatory Authority doit examiner toute demande de révision des tarifs du CEB et consulter le public avant toute approbation. Or, selon lui, ces étapes légal n'aurait pas été respecté. Ce sont des propos recueillis par Vijayana Yasami.
3: La URA, c'est-à-dire l'Utility Regulatory Authority, il y en a le devoir, avant qu'il y donne l'autorisation du CEB pour aller de l'avant avec une augmentation tarif électricité, il y en a le devoir d'écouter ça va dire qui m'a dit les acteurs concernés. Pour les capables de faire ça, les besoins, mais public, qu'il y ait ouvert consultation à ceux concernés suite à une requête d'augmentation venant de la part du CEB. La question, c'est est-ce qu'ils ont fait ? Et la réponse est non.
1: Clancy Bibi et Narendra Nath Gopi ont quitté les consultations du budget en signe de protestation moins de 10 minutes après le début des discussions. Les deux syndicalistes avaient pourtant annoncé qu'ils ne participeraient pas aux échanges avant de finalement se présenter au lunchroom de l'Assemblée nationale cet après-midi. Ils avaient conditionné leur participation à la présence du ministre des Finances Navin Ramgoolam à la présidence des travaux. Or, la réunion était dirigée par le junior minister Daneshwar Damri. Les syndicalistes estiment que ce dernier ne peut pas prendre de décision relevant du ministre des Finances. Ainsi, seules 4 confédérations sur 10 étaient présentes pour les consultations prébudgétaires. Les confédérations syndicales demandent de ne pas faire porter le fardeau de la crise dans le Golfe sur le dos des travailleurs. Compte rendu signé Emmanuel Edou, Dani Hip.
4: Deepak Benedine, vice-président de la Confederation of Independent Trade Unions, demande au ministère des Finances de revoir sa politique d'austérité face aux impacts de la crise au Moyen-Orient.
5: On est dans la guerre, on est dans la crise alimentaire, on est dans la crise gaz, tout ça même problème là. Donc, nous dire, ça bise là, bise incapable de sauver l'humanité, sauver la population de Maurice. Donc, bise une position exceptionnelle. Dans une situation exceptionnelle. Donc, pas pourquoi pas continuer à augmenter le banc.
4: Armé Sharam Naren, porte-parole de la Mauritius Trade Union Congress, rappelle au gouvernement que la flambée des prix pèse lourdement sur le pouvoir d'achat des travailleurs.
6: Il y a une malaise sociale généralisée qui est dans la Maurice. Et s'il y a moins d'affaires qu'il y fait notre budget, qui pourra grave les choses économiquement, ça pour finir mal dans ce pays-là.
4: Le gouvernement ne doit pas se laisser influencer par le secteur privé et laisser les plus vulnérables porter le fort de la crise, soutient Prakash Balakram de la Confederation of Free Trade Unions.
6: Il est bizarre d'arrêter ces affaires, comment dire, le capital, le privé, il y en a la même mise. Il est bizarre capable, comment dire, que ce soit difficulté, bonheur, il est bizarre partager. Et à Maurice, nous pouvons trouver que c'est seulement travailler, seulement la classe, population qui paie, comment dire, tout problème.
4: Les syndicats attendent du gouvernement des mesures pour renforcer le pouvoir d'achat et relancer le recrutement dans la fonction publique.
1: Le gouvernement a été élu pour 5 ans. C'est la réponse du Premier ministre Navin Ramgoolam au propos de Xavier Luc Duval, qui a qualifié le prochain budget de la dernière chance. Le leader du PMSD avait affirmé la veille que les Mauriciens sont fatigués d'attendre des mesures concrètes pour améliorer leur quotidien. Il a également soutenu qu'un second mandat serait nécessaire pour corriger toutes les erreurs commises par l'ancien gouvernement. Concernant la date de présentation du budget, Navin Ramgoolam a indiqué qu'il faudra patienter. Il était cet après-midi à l'Arsenal Government School à l'occasion de la commémoration de son 104e anniversaire. Je vous le disais en titre, Ariane Navarre-Marie est officiellement première ministre adjointe. Ce choix, selon Navin Ramgoolam, ne concerne pas uniquement la représentation des femmes au sommet de l'État, mais vise aussi à renforcer la position de Maurice sur le dossier Chagos à l'international. Lors de la cérémonie de prestation de serment à la State House ce matin, le premier ministre a expliqué que cette décision a été mûrement réfléchie pour défendre les intérêts du pays. Ariane Navarre-Marie a, elle, salué une grande avancée pour les femmes et remercié ses soutiens, notamment son mentor Paul Béranger, malgré leur séparation politique. Shazia Tepsi.
7: Pour Navin Ramgoolam, la décision de nommer Ariane Navarre-Marie à ce poste est stratégique dans le combat de Maurice pour récupérer les îles Chagos.
8: Non seulement il y a une madame, il y a aussi une Chagosienne qui est très importante dans le contexte qui nous fait guider, Jody. Mais il montrait qu'il Jody, une Mauricienne, mais d'origine chagosienne, une ville des petits premiers ministres, il y a un signal.
7: De son côté, la nouvelle députée prime ministre a dédié ce moment aux petites filles du pays, soulignant qu'un plafond de verre venait d'être brisé. Elle a également eu une pensée particulière pour son mentor, Paul Béranger.
9: À mon mentor, avec qui m'a fait cheminer pendant près de 45 ans, mais qui malheureusement les fait choisir une autre voie. Moi, m'a fait continuer dans la voie qu'il les fait montrer moi là. Lui, les fait choisir une autre voie, mais m'a dit merci quand même.
7: Saluant l'événement comme un moment historique pour le parti, le secrétaire général du MMM, Radej Bhagwan, n'a pas manqué de lancer une pique à ses anciens collègues.
10: Pour le football, il fait 90 minutes, ça. Nous pas capable de continuer le football 50 minutes. À Saint-Denis, il rose le football 10 minutes. Mais nous pas capable de jouer pour gagner pour le pays. Quand il y a un moment de difficulté, soldat aller. Mais c'est pas bon, ça. Dis-moi une chose de propre conclusion et dis-moi par contre.
7: Ariane Navarre-Marie devient ainsi la première femme à occuper le poste de Deputy Prime Minister, tout en occupant également le portefeuille de l'égalité des genres et du bien-être de la famille.
1: Ariane Navarre-Marie sera à la hauteur de son nouveau poste de Deputy Prime Minister, estime pour sa part Julie Jongard. Le leader de l'opposition l'a félicité lors d'une conférence de presse, indiquant l'avoir appelé ce matin. Il a également présenté ses excuses pour son absence à la cérémonie de prestation de serment en réduit, expliquant avoir reçu l'invitation tardivement la veille. Julie Jongard considère la nomination d'une femme à ce poste comme une avancée positive pour le pays et affirme connaître Ariane Navarre-Marie depuis plusieurs années. 18h10, direction l'Inde, un orage nocturne alimenté par une perturbation venue de l'Ouest a frappé Delhi lundi, entraînant le déroutement de 24 vols à l'aéroport international Indira Gandhi. Le département météorologique indien a émis une alerte rouge puis orange pour la capitale. capitale. Les rafales ont atteint 70 km/h, provoquant des perturbations au sol et de nombreux retards. Plusieurs vols ont été redirigés vers Jaipur, Lucknow et Ahmedabad, tandis que certaines compagnies ont annulé les frais de modification pour les passagers concernés. Cet épisode met en évidence la vulnérabilité du principal hub aérien indien en début de saison pré-mousson. Les autorités météorologiques annoncent une nouvelle cellule orageuse, laissant présager une instabilité persistante du trafic dans les prochains jours. Et puis Donald Trump estime qu'il est trop tôt pour envisager des pourparlers directs avec l'Iran. Dans une interview accordée au New York Post, le président américain a indiqué que ce type de négociation en face-à-face avec Téhéran n'était pas encore d'actualité, alors que les États-Unis attendent toujours une réponse à leur proposition visant à mettre fin au conflit. C'est la fin de ce journal. Merci de l'avoir écouté. Vous retrouvez Ashley Victor et ses invités pour la suite de l'émission consacrée au bilan du premier anniversaire des municipalités.
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0: 7h13, OTP écoute l'émission spéciale sur les 1 an des municipales, des élections municipales. Donc avec nous sur le plateau, nous avons David Sauvage qui est élu du Ward 2 de Vacua Phoenix pour Résistance et Alternative. Et nous avons Randy Manicon qui est Ward 2, 4 bornes du MMM. Mais voilà, nous pouvons justement, un ticket après, là, nous pouvons local government act, parce qu'il y a pour autant, hein, il y a pour autant qu'Iban Zemoun comprend ça. Parce qu'il nous suivait Diali déjà à l'époque quand il y a l'amendement, quoi, c'était en 2023. Nous suivait ça d'ailleurs, qui, voilà, c'est un problème, les caves créent un problème à l'avenir, et effectivement, bon, ça est arrivé là, donc nous pour causer, il y a important pour ban citadin, même pour ban du monde en village, etc., pour qu'ils autres connaissent comment ça passait, et que peut-être qu'il va l'inviter pour dire qu'ils sont d'accord ou pas d'accord avec ça là, là. Donc, il est très important qu'il nous cause. Et ici, il y a aussi Zia Chetty du Reform Party qui est candidat de Ward 6 Vacua Phoenix. Donc, vous êtes capable de suivre ça, l'émission là, l'eau YouTube en ce moment. Aussi, le lien est sur notre page Facebook de Radio One. Et donc, voilà, c'est Ashley Victor au micro, qui est chef qui peut réaliser l'émission. Mais il y a d'autres qui ont téléphoné aussi sur le 218-910, mais vous mettez ça sur WhatsApp sur le 5853-7721. Avant qu'il nous prenne une question de sur WhatsApp, nous expliquons justement avec David Tispedianou, explique-nous un peu, parce qu'il nous tout a dit là-dedans, par rapport à qui c'en a qui prend décision. 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

0: Bonsoir au PQ Radio 1, c'est Casso. On écoute l'information tout de suite avec Émilie Ringa-Inaf. Bonsoir Émilie.
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0: Merci beaucoup, Émilie. L'info revient avec vous-même, 8h à soir.
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Voici le communiqué de la météo pour Maurice, émis à 16h30 ce mercredi 6 mai. Un vent léger souffle sur notre région, mi-couvert ce soir avec de faibles ondées sur les hauteurs, du beau temps attendu demain. Sinon, la température minimale ce soir entre 17 et 20 degrés sur le plateau central, entre 21 et 23 sur le littoral. La maximale sera légèrement supérieure à la moyenne et variera entre 25 et 27 sur le plateau central. Entre 29 et 31 degrés sur les régions côtières, le vent soufflera de l'est environ 15 km/h. Variable la nuit, la mer est agitée au-delà des récifs avec des vagues de 2 mètres. Marée haute demain à 2h26 et à 17h03. Marée basse ce soir à 20h37 et demain à 9h46. Et le lever du soleil est prévu pour 6h28.

0: Records pour une paix d'esprit.
1: Les avis de décès de Madame Vidwanti Chattardhari Nebendu. Madame Vidwanti Chattardhari Nebendu, connue sous le nom de Chandrauti, âgée de 78 ans. Le convoi sortira de son domicile à Nehru Lane, l'aventure, demain 7 mai à 9h, pour se rendre au crématorium de Médine Candemask. Le décès de Monsieur Kaimraj Pertob. Monsieur Kaimraj Pertob, connu sous le nom de Vishal, âgé de 47 ans. Le convoi sortira du domicile de sa mère, Madame Lalita Pertob, à School Lane, l'avenir Saint-Pierre, demain à 10h pour se rendre à l'incinérateur de circonstances Saint-Pierre. Le décès de Monsieur Rajkumar Ramesar. Monsieur Rajkumar Ramesar, connu sous le nom de Deepak, ex-chef inspecteur de police, âgé de 55 ans. Le convoi sortira du domicile de son épouse, Madame Sulakshana Ramesar, à Route Royale Plaine des Roches, demain à 10h pour se rendre au crématorium de Plaine des Roches. Le décès de Madame Uma Devi Bundwani Chaman. Madame Uma Devi Bundwani Chaman, âgée de 67 ans, le convoi sortira du domicile de son époux, Monsieur Devjit Bundwa, à Perlaval Street, Poudre d'Or Village, demain à 10h pour se rendre à l'incinérateur de Belmont. Le décès de Monsieur Puran Duba. Monsieur Puran Duba, ex-caretaker Montagnori Government School, âgé de 78 ans. Le convoi sortira de son domicile à Route Royale Montagnori Moka, demain à 10h30 pour se rendre à l'incinérateur de circonstances Saint-Pierre. Le décès de Monsieur Claude-Henri Mario La Victoire. Monsieur Claude-Henri Mario La Victoire, connu sous le nom de Claude Mario, âgé de 68 ans, habitant au numéro PP01, route Geoffroy Bambou. Le convoi sortira de la chapelle ardente de Moura, route Royale Petite Rivière, demain à 14h pour se rendre à l'église du Saint-Sauveur à Bambou et de là à l'incinérateur de Richelieu. Radio One présente ses sincères condoléances à toutes ces familles endeuillées.

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bonsoir, bienvenue sur Radio One. C'est Ursula dans votre Méli Mélo jusqu'à 22h avec Keshav à la réalisation. Ouais, comment ça va? De votre côté, ça y est, on est mercredi, hein, en milieu de semaine, c'est pas mal. Moi, j'aime bien le mercredi, je sais pas pour vous, on est un peu plus près du week-end, je dirais, encore un peu plus près. Alors, vous connaissez le principe, le mercredi soir, et ben, c'est votre émission de disque à la demande, hein. Vous nous appelez, vous nous demandez la chanson qui vous fait plaisir. Et à notre tour, ben, nous allons tout noter et tout préparer pour vous tout à l'heure entre 20h et 22h. Pour ce faire, là, comment ça peut dérouler? Ben, c'est téléphone-nous tout simplement au 210-8910 ou sinon vous nous envoyez un petit message WhatsApp au 58-53-77-21 pour vos demandes de chansons. Alors ce sont les chansons des années 90 à ce jour, on va pas plus loin que ça. Il y en a quand même 36 ans de musique là, franchement le choix est large et je compte sur vous. Alors aujourd'hui je vais inviter tous ceux qui ne nous ont pas appelés la semaine dernière. Donc, si vous avez téléphoné la semaine dernière, s'il vous plaît, laissez la place aux autres. Et j'ai ma liste, hein. Vous connaissez que ça, qui ne sonne, qui ne s'est pas sonné la semaine dernière. Donc, on ne triche pas. Mais, ça me ferait du bien de pouvoir céder la place à ceux qui, ben, qui pas forcément gagnent la ligne. Ou peut-être la première fois, on nous écoute, on a envie de passer à la radio, demander une chanson, faire un petit coucou. Donc, si vous êtes téléphoné la semaine dernière, laisse sa place aux autres, hein. C'est ouvert. À tout le monde, sauf si vous êtes téléphoné la semaine dernière. Donc voilà, ça c'est dit. Je vous attends tout de suite au 210-8910. À vos téléphones, je rappelle, on laisse la place à ceux qui n'ont pas eu la place la semaine dernière. Donc Ayla, nous continuons tout de suite avec Frérot de la Vega, le chant des sirènes sur Radio One.

le chant des sirènes. Je vous rappelle qu'aujourd'hui, on essaie de laisser la place à ceux qui ne nous ont pas appelés depuis un petit moment, ceux qui nous écoutent peut-être pour la première fois, pour man timide, man jimun kipan, qui essayait peut-être et après pangela, ils étaient découragés. Avis à toutes ces personnes. Là, on a déjà lancé l'appel en début d'émission. Si vous avez en début d'émission, oui, si vous nous avez appelé la semaine dernière, s'il vous plaît, on laisse la place aujourd'hui. Vous le savez, de temps en temps, le fait comme ça, nous capable de découvrir de nouvelles personnes aussi et permettre à tout le monde de se faire plaisir. Donc, je compte sur vous, les habitués. Si vous avez téléphoné la semaine dernière, voilà, une petite place, s'il vous plaît, avec Zut. Nous continuons avec Chris Brown tout de suite.

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avec la voix de Justin Timberlake sur Radio 1. Je vous rappelle qu'aujourd'hui, on essaie de laisser la place à ceux qui ne nous ont pas appelés la semaine dernière. Donc, vous avez téléphoné la semaine dernière, s'il vous plaît. On laisse la place aux autres. Et si vous nous écoutez en ce moment, tout le temps, c'était Ségal Aline, The Miss Bagel Aline, c'est le moment vraiment de nous appeler parce que nos auditeurs ont bien coopéré. Vraiment, merci d'ailleurs pour ça. Je vous attends, dépêchez-vous de nous appeler, pas trop tard, avant 20h, bien sûr. Il vous reste une dizaine de minutes encore pour vous inscrire à notre sélection qui arrive tout à l'heure en deuxième et troisième heure. Donc, dépêchez-vous de nous appeler pour nous demander la chanson de votre choix. First come, first serve. Donc, dépêchez-vous vraiment. Vous êtes cargé, ça, tu places là. Allez, matin, zut. Pas reste beaucoup les temps et pas reste beaucoup place. Reste trois places. Donc, voilà, les trois premières personnes comme ça à nous appeler auront leur place. Mais surtout, m'espérez que je n'ai pas téléphoné la semaine dernière.

0: avec la voix de Katy Perry, Unconditional, sur Radio One. Allez, il nous reste deux places. Des places assez serrées, ça. Hein? Donc, vous téléphonez-nous rapidement. 218-910 pour vos demandes de chansons. Pour rappel, hein, on invite ceux qui n'ont jamais eu l'occasion de participer. À savoir qu'aujourd'hui, on aura deux tickets d'entrée pour le spectacle. Le spectacle de Comico. Donc voilà, dépêchez-vous de vous inscrire et talen ponen tirage au sort en Jimoun pour Real avec ce dé ticket pour le guide sa pièce de théâtre là. Vous êtes capable aussi d'inscrire vous en message WhatsApp au 58 53 77 21. Et je lance appel aussi à mon camarade qui habite, écoute-nous, de l'étranger et qui souvent se bagaille la possibilité de nous appeler. C'est vrai, on peut pas s'appeler, mais s'il y a une chanson que vous avez envie d'écouter, vous nous écoutez de l'étranger, je dis bien, donc la diaspora, pas hésiter, je te signe une petite place pour vous. Donc envoyez-nous et je ne vous promets pas de pouvoir passer toutes les chansons de façon à vous communiquer avec vous, pour dire vous signe pour capable ou pas, mais allez-y, faites vos demandes de chansons, je sais que ça vous fait plaisir. Eh ben, ça nous fait plaisir de vous faire plaisir, mon camarade, qui écoute nous le www.radio1.mu.
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2: Excellente soirée à l'écoute de Radio 1, il est 20h. Le point info tout de suite avec Émilie Rungaïnaf. Bonsoir Émilie.
3: Bonsoir Ursula. Coup de théâtre dans la fonction publique. La circulaire sur le work from home et le flexi time a été suspendue cet après-midi sur instruction du secrétaire à la fonction publique Dananjay Kewal. Les ministères en ont été informés par courriel en début de soirée. Publiée la veille, elle prévoyait le télétravail, le mode hybride et des horaires flexibles pendant 3 mois à partir du 11 mai. Sur Radio One, le ministre Raj Pentia annonce son annulation immédiate, affirmant ne pas avoir été consulté et promettant des décisions prises en concertation. Le leader de l'opposition, Jolly Jongar, affirme qu'un consommateur du CEB peut contester en justice la récente augmentation du tarif de l'électricité, évoquant des vices de procédure. Face à la presse ce matin, il a soutenu que selon l'Electricity Act, l'Utility Regulatory Authority doit examiner toute révision tarifaire et consulter le public avant approbation. Or, selon lui, ces étapes légales n'auraient pas été respectées. L'incendie qui s'est déclaré cet après-midi dans un dépôt de la rue Diego Garcia à Plaine Verte a été maîtrisé. Après plus de 5 heures d'intervention, des pompiers d'importants moyens ont été mobilisés, tandis que la police a sécurisé les lieux. Le dépôt contenait des produits domestiques, dont des substances inflammables. De barils, de diluants en peinture et de pétrole ont pu être évacués, limitant les risques. L'origine de l'incendie reste inconnue. Une policière de 21 ans récemment affectée dans un poste du Sud a porté plainte hier pour attentat à la pudeur contre l'un de ses supérieurs. Elle explique que durant le troisième shift dans la nuit de lundi à mardi, elle s'était reposée dans un véhicule de service à l'intérieur du poste lorsque le sergent hors service s'est approché sous l'effet de l'alcool. Il l'aurait contrainte à goûter son gâteau d'anniversaire, puis l'aurait tenu par la main et le cou avant de l'embrasser. Et puis Ted Turner, fondateur de la chaîne d'information CNN, est décédé à l'âge de 87 ans, a annoncé la chaîne ce mercredi. Considéré comme un pionnier des médias, il est décrit comme un visionnaire et un philanthrope. En 2018, il avait révélé être atteint de démence à corps de Lévy, une maladie qui affecte le cerveau et provoque des troubles proches de ceux de Parkinson et d'Alzheimer. En 1980, il avait profondément changé le journalisme en créant CNN, première chaîne d'information diffusée 24 heures sur 24, figure influente et parfois controversée. Il a marqué durablement l'histoire des médias. C'est la fin de ce flash. Merci de l'avoir écouté. Vous retrouvez Ursula.
2: Merci beaucoup, Émilie. L'info revient à 21h.
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historia importante avec Eros. Importante, voilà, quelque chose qui m'écorise, moi. Ça veut dire une histoire importante, je pense, non? Eros Ramazzotti qui fait plaisir à Sanjay qui nous écoute en ce moment.

0: la suite de votre Méli Mélo, la sélection, c'est à partir de maintenant avec mon très cher Kechev à la réalisation et moi-même Ursula au micro et vous qui nous écoutez en ce moment, de Bandimounkinas, Créazot, Gorde, téléphone à importer demain parce qu'on va vous rappeler et on aura l'occasion de discuter un peu et merci à ceux, aux habitués qui ont quand même fait de la place, à ceux qui n'ont pas l'habitude ou qui ne nous ont pas appelé la semaine dernière par exemple. Alors on va rencontrer pour la première fois Jacqueline du côté de Dépinay. Bonsoir Jacqueline.
1: Bonsoir.
0: Comment ça va Jacqueline?
1: Ça va bien.
0: Ouais.
1: Et vous?
0: Oui, ça va très bien, merci Jacqueline. Il y a la radio par contre qui joue un peu fort derrière. Est-ce que vous avez la possibilité de baisser s'il vous plaît?
1: Oui.
0: Merci Jacqueline. Et on rappelle, hein, quand vous nous appelez, essayez de baisser, enfin pas essayer, mais baisser surtout le volume de la radio ou éloignez-vous comme
1: Allô?
0: Ça. Oui. Alors Jacqueline, vous m'entendez bien?
1: Oui.
0: Moi aussi, je vous entends bien. Comment ça va, la journée bien passée?
1: Tout est bien passé.
0: Super. Jacqueline, première fois, nous peut causer?
1: Oui, première fois.
0: Ah, je suis bien content.
1: Prends les. Mon pédé manen, ça dit cela.
0: Attends, après nous guet dit cela, Jacqueline. Oui. Laisse-moi cueillir ou comment nous bien faire lit de la oui. bonne façon. Écoute ça, écoute ça. Oui, Jacqueline! Oui. Bienvenue sur Radio One. Jacqueline, bienvenue.
1: Bienvenue, merci.
0: Alors Jacqueline, racontez-nous qui vous fait comme ça aujourd'hui.
1: Je dis mon fer boule renversé.
0: Oh, t'as au carail. Avec une châtie de pomme d'amour.
1: Une pomme d'amour, mon fer une châtie.
0: Oui.
1: Mon prend, mon met des trois petits bouts de poule, mon met bread.
0: Ouais.
1: Vous mettez champion.
0: Mm-hmm.
1: Vous me faites un petit bol renversé.
0: Un petit bol renversé simple. Ou bien manger.
1: Oui, une bien manger.
0: Super. Super. Et sinon, comment vous occupez-vous-même dans la journée? Est-ce que vous. Donc, déjà, vous écoutez la radio? Vous regardez un peu de télé? Comment vous faites du jardinage? Vous sortez?
1: Non, Maurice dans NHDC.
0: Oui.
1: Alors, je ne pas planté mes plantes fraîches.
0: Mmh, qui m'a dit joli
1: fait. Moi, j'ai 4 garçons.
0: Oui.
1: Mais au Canada.
0: Oui.
1: Mais là, je ne trouve pas tout seul.
0: Et tant, mais vous pas tout seul, nous, là, même avec vous.
1: Oui.
0: Mmh. Là, ce soir, vous pouvez penser à quelqu'un en particulier, ou dire moi.
1: Pardon?
0: Ou bien pense à un Jimoun spécial où tu as envie de faire un coucou. C'est
1: non,
0: ça?
1: Une madame même.
0: Oui. Allez, dis nous qui ça a envie de saluer.
1: Une madame qui est ici, pareil comme moi, tu sais pas. Enfin, soit lui dans l'âge, qui est capable d'être un Jimoun qui est dans la case.
0: Oh, ou bien rôde un Jimoun.
1: Un seul, oui.
0: Ah, d'accord.
1: Une madame.
0: Oui.
1: Qui est dans la case, qui vient récemment. Mm. Et toi, il n'y a pas besoin d'étoyer, non. Il y a une madame qui vient tous les vendredis, il est toyé.
0: Oui.
1: Oui, moi, trop tout seul.
0: Oh, yo. Mais nous, ensemble avec vous, oui. On a une radio qui l'a. Ou pas vraiment tout seul, en vrai.
1: Oui.
0: Oui. Et oh, Jacqueline, on vous fait un gros, gros, gros câlin.
1: Allez, merci.
0: Un gros câlin serré fort.
1: Merci.
0: Vous comptez ça, un câlin, quand on m'a dit, c'est où, comme ça, vous sentiez, vous bestiez, et puis tout fait comme ça, là?
1: Oui.
0: Comme ça, même, vous faites où, là?
1: Allez, merci.
0: Vous sentiez-les?
1: Oui, vous me sentiez.
0: Allez, on demande, nous, babalé, ce sera joué pour qui, Jacqueline?
1: Pour Christophe.
0: Oui.
1: Colette.
0: Oui.
1: Dans. On connaît comme ça.
0: Mm-hmm.
1: Les petits contents, tant ça dit cela.
0: Oui.
1: Alors, pour lui, après pour mon beau camarade, mon père, mon tussel, mon Gareth Baptiste, des petits tombeaux. Après pour mon nièce.
0: Ouais.
1: Après, c'est tout.
0: Très Très bien, ben on va écouter ensemble. Bon, faut un gros piou-piou, Jacqueline.
1: Merci.
0: J'espère en tout cas vous avoir au téléphone une prochaine fois.
1: Allez, ok.
0: Une bonne soirée.
1: Merci.
0: À bientôt, Jacqueline.
1: Merci, à bientôt.
0: À bientôt. Babalé arrive juste après cette pause.

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0: Du côté de la tour Kénique pour retrouver la grande Kélia, bonsoir.
1: Bonsoir.
0: Comment ça va?
1: Bien et toi?
0: Ça va très bien, merci. Alors Kélia, ça fait 2 semaines je crois, on ne s'est pas parlé, non?
1: Oui.
0: Comment se sont passées ces 2 semaines?
1: Bien.
0: À l'école?
1: À l'école, on a bien appris.
0: Qui n'apprend comme ça?
1: On a appris la composition.
0: Ah, en français, en anglais, les deux?
1: Les deux.
0: Mm-hmm.
1: On a appris decimal fraction.
0: Ouais.
1: Et on a appris seriously.
0: C'est quoi?
1: Des esclaves à l'île Maurice.
0: Ah. Et donc ces 2 semaines-là, c'était sur tout ça?
1: Oui.
0: D'accord. Et là, comment se passe la soirée?
1: Bien, j'étais en train de jouer avec ma petite sœur.
0: Oui. Quel âge elle a eu?
1: 1 an.
0: Ah oui, c'est vrai, tu nous avais dit qu'elle avait 1 an. Et qu'est-ce qu'on a dit là?
1: Tu réfrires.
0: Maman, qui c'est qui a préparé ça?
1: Maman.
0: Ben on fait un gros bisou à maman. Qui c'est que tu veux saluer ce soir? Dis-moi tout.
1: Je veux saluer mon papa Teddy, ma maman Brigitta et Johanna.
0: Mm-hmm.
1: Je veux saluer toute ma famille et toutes les personnes qui me reconnaissent.
0: D'accord.
1: Et la les scouts 12e aussi.
0: Très bien. Et la chanson qui te fait plaisir ce soir?
1: Céline Dion. Je vais pas aller à mon père.
0: Allez, on fait comme ça, on va écouter Céline Dion tout de suite. Gros bisous, ma Kélia.
1: Bisous,
0: à bientôt, moi aussi, je t'aime fort. Allez, fais bonne fille à l'école, ok?
1: Oui.
0: Allez, j'espère t'avoir bientôt.
1: Au revoir,
0: allez, à bientôt.

Pierre avec la voix de Céline Dion sur Radio 1. Allez, on a une petite minute là, le temps de lire les messages que vous nous avez envoyés au 58 53 77 21. Salut, en avant pour Méli Mélo, bonne soirée. Ça c'est Roger qui nous a envoyé ça, toujours premier hein, nous écrire. Alors une chanson pour mon garçon Jolan, qui écoute nous, maman Christiane X-Bansek, madame Liana, nous souhaite toi bon courage, nous dit toujours pour toi dans la prière et nous attendre toi les bras grands ouverts, nous comptons toi fort. Gros bisous, ben gros bisous à vous aussi. Et puis un autre petit coucou à Maya, voilà, je t'aime tant. À la folie mon cœur, je prie qu'on soit libéré. Mon nez réclame ton odeur. Tu me manques tellement, mon amour. Je veux te prendre dans mes bras. Il fait chaud. Prends soin de toi, ma vie. Je t'aime infiniment, fort ma Luna, plein d'amour, gros câlin. Bisous, énergie positive de la part de Christian.

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retour. Et ah bah non, on va essayer de rappeler la personne tout de suite. Restez branchés Radio One un petit instant.

0: C'est Jessica qui est avec nous. Bonsoir Jessica.
1: Bonsoir Yacila.
0: Comment ça va?
1: Ça va très bien. On prend du lait de haut.
0: Comment?
1: On est en train de prendre du lait de haut.
0: Oh. Ah, waouh. De quel côté vous êtes, de Rosil?
1: Oui, Rosil.
0: PFS dans Rosil.
1: Oui, pour te dire, c'est ça, je sors de la cuisine qui fait ça, mais moi, je trouve que le climat est toujours aussi sec pour le moment.
0: C'est vrai.
1: En attendant que l'hiver vient.
0: Oui, donc l'hiver arrive. Oui. Mais je pense que ça doit être le fait que vous sortez de la cuisine, hein?
1: J'imagine, c'est ça.
0: Ça doit être
1: prendre
0: ça.
1: Du lait de haut.
0: Oui, mais ça fait longtemps qu'on vous a pas entendu.
1: Exactement. Genre, on a fait un petit parcours, même connaît travail, fatigue.
0: Ouais.
1: Enfin, je saurais vous dire, il y a un peu de tout.
0: Allez, rappelez-nous un peu, qu'est-ce que vous faites dans la vie? Je sais que vous êtes maman, déjà.
1: Exactement, de trois enfants.
0: De trois enfants. Et qu'est-ce que vous faites? Quel est votre métier?
1: Alors, je travaille comme promotrice dans les supermarchés.
0: Ah.
1: En ce moment, c'est plutôt comme si, genre, les week-ends, les petites promotions, pas aussi bon là, mais c'est bon.
0: Ah ouais,
1: ouais,
0: d'accord.
1: Avec la clientèle.
0: Oui, et les enfants, ouais. Comment vont les enfants? Une Enzo spéciale, on dit là.
1: Exactement.
0: Alors.
1: La petite qui paraît beaucoup plus grande que son âge, en fait, c'est 12 ans.
0: Aujourd'hui. Oh, comment elle s'appelle?
1: Hayley. C'est Hayley.
0: Hayley.
1: Exactement, Hayley.
0: Elle a été à l'école aujourd'hui?
1: Et effectivement, il est fou, il est fou. Pas de jour de congé, malheureusement, comme je l'ai dit, mais bon, malgré que c'est en semaine, on n'a pas le choix. Il faut partir à l'école. À ce moment, on va voir si le week-end, on va préparer quelque chose pour elle.
0: Super, super.
1: Ouais.
0: Et là, comment se passe la soirée un peu, là? Racontez-nous cette soirée d'anniversaire.
1: Ben, c'est ça, pour le coup, anniversaire, qui dit anniversaire, chez nous, c'est traditionnel, genre, intime une fria. Intime une fria, on allait préparer le gâteau, j'ai dit à ça, et elle est de toute façon, j'aurai un gros gâteau, samedi, donc, patientons. On va faire 3 jours, on va faire un petit gâteau pour elle à son samedi. Get together.
0: Un gros gâteau, vous avez dit, hein?
1: Exactement.
0: Pas
1: je vais en plus de ça. Un gros gâteau.
0: Allez, on aura une part de ce gâteau-là, nous, Keshav et moi?
1: Bien sûr, volontiers.
0: Allez.
1: C'est le contraire, tu sais que Wemine, tu veux cargailler.
0: Ah, oui. On prend. Alors, ce soir, j'imagine que vous avez envie de souhaiter un bon anniversaire à votre grande fille.
1: Exactement.
0: On va vous écouter.
1: Alors, pour le coup, je l'embrasse très fort, je lui dis que je l'aime et certainement, meilleurs vœux, toujours aussi sage, espérons. Mais très fière en tout cas.
0: Oh. En tout cas, toute l'équipe s'est jointe à moi pour souhaiter un bon anniversaire à votre fille. Profitez bien de ce petit moment en famille et dites-nous quel est le titre qui vous fait plaisir ce soir.
1: La vie en rose. C'est tous les jours la vie en rose.
0: C'est tous les jours. Super. Et on en profite aussi pour faire des bisous à vos deux autres enfants, là. Comment ils s'appellent?
1: Exactement. Alors, vous avez Kimberly, la plus grande. Mmh. Après, vous avez Sean, mon fils.
0: D'accord.
1: Se au milieu des filles.
0: Ah, bien entouré.
1: Exactement, ouais, on peut dire.
0: C'est la rose parmi les épis.
1: Exactement. Bien dit.
0: En tout cas, on vous embrasse fort, Jessica. Toujours un plaisir de vous avoir au téléphone. Mais profitez de votre soirée.
1: Merci beaucoup, en tout cas.
0: Et à bientôt.
1: Bonne soirée à vous.
0: Merci. Bisous.

0: très plaisir à notre très chère Jessica qu'on a retrouvée après un bon moment. Hein. Ça fait longtemps qu'on n'a pas eu au téléphone. C'est ça, c'est pour ça qu'on aime bien de temps en temps céder la place aux autres. Ben, on a habitué même qui tous les semaines téléphone nous. Ben, c'est bon de pouvoir retrouver les anciens, enfin les anciens entre guillemets, et les nouveaux aussi. Et ce n'est pas Benito qui en dira le contraire, il est du côté de Kiapip. Première fois, nous piazem Benito. Bonsoir Benito.
1: Bonsoir.
0: Qui va venir?
1: Ça va bien?
0: Ça va bien, c'est première fois qu'il vous cause la radio?
1: Oui, c'est première fois qu'il vous cause la radio.
0: Benito, écoute ça Benito. Ouais Benito. Bienvenue sur Radio One.
1: Merci beaucoup.
0: Waouh, une standing ovation.
1: C'est une vibration.
0: Un gros vibration pour vous.
1: Ouais,
0: vous mettez-vous à l'aise parce que vous première fois au Jamoa.
1: Oui, oui.
0: Alors, Benito, vous connaissez. Ouais, tu écoutes, c'est moi.
1: Oui, tu connais.
0: Oh, ben, vous connaissez comment ça passe, nous comptons mettre un dialogue, nous apprendre comme nous, ben, auditeurs aussi. Finalement, nous devenons une grande famille.
1: Oui.
0: Donc, bienvenue dans la famille, comment nous dire. Raconte-nous une. Ben avec plaisir, raconte-nous un petit guide Benito, un diamant, donc au papa de 4 enfants.
1: Oui, plusieurs enfants, bien oui. Que neuvième.
0: Waouh, félicitations, c'est prévu merci. Pour quand l'arrivée du petit dernier là.
1: Si possible, la fin du mois, mon papa, je vous capable de mon anniversaire, si en juin, mon papa.
0: Qui date tout l'anniversaire?
1: Les 2 juin.
0: Les 2 juin?
1: Les 12.
0: Le 12 juin?
1: Oui, 46 ans.
0: Waouh! Mon chéri aussi, né les 12 juin.
1: Ah, ok.
0: On va risquer d'oublier où l'anniversaire.
1: Merci beaucoup.
0: Man, bon, dis-moi, non, man, qui est né le 12 juin, là.
1: Ouais, on est trop cool.
0: Trop cool, c'est le cas de le dire. Alors, donc, ben, si à moi, un cadeau. Get ça, il y a deux possibilités, mais j'ai au Benito. Soit un cadeau fait maman.
1: Ok.
0: Soit un cadeau ou l'anniversaire.
1: Ah, mon anniversaire.
0: Ça m'a même déjà où là pour tes enfants qui peuvent venir là? Soit les poutons pour fête des mères, soit les poutons pour l'anniversaire.
1: Pas grave. Tu dépends ce qu'il a où là.
0: Ça même. Get ça. Nous faire un deal, Benito.
1: Ok.
0: Nous faire un deal. Là, nous les 6 mai.
1: Oui.
0: Mon père tente ses enfants là, ni là. Nous connaissons-tu, fille garçon, ou ça pas encore connu? Surprise.
1: Non, pas encore connu.
0: Surprise, très bien. Mais pour sa surprise là, quand une récit arrivée, vous êtes téléphoné pour faire nous connaître.
1: Okay,
0: parce que nous devons vivre ça ensemble, écoute là. Nous finissons de dire là. Moi, mon pronostic, soit cadeau fête maman, soit cadeau d'anniversaire. Quel chef qui peut dire aller? Quel chef peut dire humilier? Entre les deux.
1: Ah bon?
0: Ou qui peut dire où?
1: Possible la fin du mois.
0: Ça veut dire cadeau fête des mères, alors?
1: Ouais.
0: Ah, ben écoutez. Nous pas encore connu. Quand on arrive sur le lien au téléphone, nous, nous connaissons moi, hein, dans mes limites.
1: Oui, oui.
0: Bon, compte là où là, hein?
1: Oui, oui.
0: Bon, vous mettez ça dans mon calendrier, vous connaissez, papa dîner, mais bon, oubliez-moi.
1: Non.
0: Allez, super, Benito. Ben, très, très heureuse, en tout cas, de vivre ce moment-là avec Zut et je vais préparer Zut, sûrement, là.
1: Oui, je vais préparer.
0: Dernier petit enfant qu'il a, Zéna.
1: Mon dernier, c'est 10 mois.
0: 10 mois?
1: Oui.
0: Oh, mais c'est pour grandir ensemble.

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1: Oui.
2: Oui.
1: Mais c'est mon top, ça, moi j'aime bien. Personnellement, j'aime bien, je ne sais pas pour vous. Je préfère oui. l'été, l'hiver.
2: Non, mais moi, je me contente les deux.
1: Oui, sans qu'il y ait ce bon et que ce moins bon. Non?
2: Oui.
1: Mmh. Et là, ce soir, comment se passe la soirée là? Vous êtes avec votre chérie?
2: Oui, ben écoute, Radio.
1: Oui, avec Cathy?
2: Oui.
1: Qui ça m'a qui une cuisse aujourd'hui là? Cathy ou soit ou même?
2: Non, Cathy qui cuise.
1: Qui une cuisse comme ça? Nous guettons au
2: cas. Vous avez une cuisse pour un petit rouge avec un bon piment. Avec ça.
1: Comment il fait sa poulet là? Frire comme ça même?
2: Une rôtie.
1: Oh, waouh! Ben bon appétit alors à vous. Fini manger là, moi je vais dire bon appétit.
2: Faites finir manger.
1: Ah, ben très bien. Nous laisse des sannes avec un joli son qui vont envie écouter. Jenny, déjà, qui s'en a une envie de saluer ce soir? Benito.
2: Bien, mon madame qui m'a entendu beaucoup. N'est pas chouant qui entend ses enfants venir. Malgré la vie difficile, mais je suis content de la vie.
1: Bien sûr.
2: Puis c'est ma famille Babouram qui me sert de sa corotale, les chirurgiens. C'est le 24.
1: D'accord.
2: Mais tout le monde, famille, mon piment, je suis content de beaucoup.
1: Ah, par contre, la radio joue un peu fort derrière. C'est capable de baisser. Qu'est-ce que j'allais vous dire un truc là? C'est pas grave, ça m'a échappé. Nous pouvons l'occasion résoudre de toute manière pour annoncer nous la bonne nouvelle. Hein? Nous piattons, hein?
2: Oui, oui, pas de souci.
1: Nous piattons ça ensemble, exit. Allez, Benito, vous nous avez demandé Can't Be With You?
2: Oui.
1: Can't Be With You Tonight?
2: Oui. Moi, ça me passe, ça sent, parce que c'est
1: content,
2: ça
1: m'a senti là. Une petite santé romantique pour Cathy.
2: Oui.
1: Vous faites un gros piou-piou pour nous.
2: Oui, merci beaucoup.
1: Une bonne soirée, mon très cher Benito, et à bientôt sur Radio 1.
2: Allez, merci beaucoup.
1: Bonne soirée.
3: Bye.
1: Au revoir.
2: Au revoir.

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0: pour faire plaisir à Benito et sa chérie Cathy du côté de Curpip. On va tout de suite à Beaubassin retrouver Ricardo. Bonsoir.
1: Coromandel, bonsoir.
0: Coromandel, comment allez-vous?
1: Ça va et toi?
0: Oui, ça va. Vous avez passé une bonne journée?
1: Oui, super et toi?
0: Ça va, tranquille. Qu'est-ce qu'on a fait de beau?
1: Aujourd'hui à la maison, tranquille, vu que j'étais un peu grippé.
0: Aïe, ça va. À la maison, donc grippé depuis combien de temps là?
1: 3 jours.
0: Fouf, donne-lui les temps, ça va aller.
1: Non, aujourd'hui c'est mieux là.
0: Ah, aujourd'hui ça. Pour Banti, ça fait chaud.
1: Oui, qu'est-ce que chaud, Banti, tout ça, mais ça
0: voilà, ça va vous dégager. Mais après, bon, il faisait seul les temps, hein, et puis ça ira.
1: Oui,
0: quoi.
1: Changement de saison.
0: Alors aujourd'hui là, comment se passe la soirée?
1: La soirée tranquille, en famille, en écoutant Radio One toujours.
0: Tout le temps.
1: Tout le temps.
0: Et Canada ou Caraïbes, comme ça, là, nous look un coup.
1: Ben, aujourd'hui, le Caraïbes, il y a l'antinois avec carottes, un bon salade de thon avec petit piment, et aussi l'alo frit.
0: Oh, waouh, les l'alo en ce moment-là, c'est la saison, hein, me trouve l'alo, c'est pas tout.
1: Oui, je dis l'alo, on revient, Stan.
0: Frère, ça oui. Bien là, yum yum.
1: Oui.
0: Super, super. Et dites-nous ce soir, à qui est-ce que vous pensez, Ricardo?
1: Ben, aujourd'hui, la spéciale dédicace à la famille, ma maman, Stine, Sylvano, Vanessa, Dulce, Kezia, Kerja, Stéphanie, Steve, Megan, et aussi à Kaden, et aussi à toute la famille, et Christelle, Olivia, toutes les personnes qui travaillent du côté de chez Belle. Et aussi toutes les personnes qui travaillent les services essentiels et toutes les personnes qui sont dans le milieu carcéral comme Bruno Casimir, Jean-Maurice Collette, Jeffrey et toutes les personnes car moi, toutes les personnes qui me reconnaissent et qui me connaissent et aussi même ceux qui ne connaissent pas.
0: D'accord.
1: Une spéciale dédicace à la famille de Radio One.
0: Oh, vous êtes trop adorable. Et la chanson que vous nous avez demandé, c'était Virginio à l'aide.
1: Virginio à l'aide, oui.
0: D'accord. Pourquoi cette chanson?
1: Ben, les paroles sont fortes, parce que normalement, j'écoute pas une musique que pour écouter de la musique, écouter le son, mais j'aime bien écouter les paroles, et surtout j'aime bien les artistes qui ont de la valeur dans leurs chansons et dans leur voix, et qui sait ce qu'ils parlent ou ils savent toucher les gens.
0: C'est vrai. C'est bien vrai ça, la musique c'est pas juste pour danser, c'est pas juste voilà quoi, c'est aussi avec des paroles qui touchent nous, qui touchent l'âme.
1: Oui, bien sûr. L'année dernière on était avec Lave-moi, et cette année on est avec Alette.
0: Allez tout de suite Virginio, je vous embrasse fort mon très cher Ricardo du côté Coromandel.
1: Bisous à vous.
0: On se dit à bientôt.
1: Au revoir.
0: Bonne soirée.

0: Très bonne soirée, vous écoutez Radio 1, il est 21h. Le Flash Info tout de suite avec Émilie Ringaïneuf. Bonsoir Émilie.
1: Bonsoir Ursula, bonsoir à tous. Consultation budgétaire perturbée, walkout de deux syndicalistes cet après-midi. Glenn Sibibi et Narendra Nath Gopi ont quitté les consultations budgétaires en signe de protestation moins de 10 minutes après le début des discussions au lunchroom de l'Assemblée nationale. Alors qu'ils avaient initialement annoncé leur absence, les deux syndicalistes avaient finalement fait de déplacements conditionnant leur participation à la présence du ministre des Finances, Navin Ramgoolam. La réunion était toutefois présidée par le junior minister Daneshwar Damri, que les syndicalistes jugent non habilité à prendre des décisions relevant du ministre. Seules 4 confédérations sur 10 ont participé aux consultations prébudgétaires. Les organisations syndicales présentes ont plaidé pour que le fardeau de la crise dans le Golfe ne soit pas supporté par les travailleurs. Elles ont également critiqué le patronat et appelé à la mise en place de mesures de soutien à la population face aux répercussions du conflit au Moyen-Orient. Coup de théâtre dans la fonction publique, la circulaire sur le work from home et le flexi time a été suspendue cet après-midi sur instruction du secrétaire à la fonction publique Dhananjay Kewal. Les ministères en ont été informés par courriel en début de soirée. Publiée la veille, elle prévoyait le télétravail, le mode hybride et des horaires flexibles pendant 3 mois à partir du 11 mai. Sur Radio 1, le ministre Raj Pentia annonce son annulation immédiate, affirmant ne pas avoir été consulté et promettant des décisions prises en concertation. Un homme de 27 ans allègue avoir été victime d'une agression hier matin en route vers le poste de police de la Tourkénique pour sa dose de méthadone. Il affirme avoir été abordé par 2 individus qui l'auraient menacé avant de sortir des sabres et de l'attaquer. Ils l'ont frappé aux jambes et au dos, puis lui ont lancé des pierres. Lorsqu'il a fui, il a subi des blessures nécessitant 14 points de suture également. Et puis à l'étranger, le président des États-Unis a de nouveau menacé l'Iran ce mercredi de frappe militaire si aucun accord n'est conclu avec Washington. Donald Trump a averti que les bombardements seraient bien plus intenses qu'auparavant en cas d'échec de négociation. Dans un message publié sur son réseau Truth Social, il a indiqué que si l'Iran accepte les conditions prévues, l'opération baptisée Führer épique prendra fin. En revanche, en cas de refus, les attaques commenceraient avec une intensité nettement supérieure aux précédentes, a-t-il précisé. Cette déclaration intervient dans un contexte de forte tension entre les deux pays. C'est la fin de ce flash. Merci de l'avoir écouté. C'est à vous, Ursula.
0: Merci beaucoup, Émilie. On se retrouve à 22h.
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0: ça y est, la dernière heure de votre Méli-Mélo, c'est à partir de maintenant. Écoutez, on va profiter de ce moment ensemble. C'est dommage, on a essayé de joindre Aline au téléphone, mais Aline, si vous nous entendez, on n'arrive pas à vous joindre sur votre ligne fixe, et comme on n'a pas de numéro portable, donc c'est un peu compliqué. Si vous pouvez nous rappeler si vous nous entendez en ce moment. Sinon, ben, ce sera pour une prochaine fois. Donc voilà, l'appel lancé à Aline qui s'est inscrite plus tôt pour sa demande de chanson. Malheureusement, on n'arrive pas à la joindre. Par contre, on va à Chamarelle. Il a fait une zélie la route Chamarelle. On le retrouve. Mala, bonjour. Bonsoir.
1: Bonsoir.
0: Tous les gros disent bonjour. Qui m'a nié?
1: Ça va.
0: Alain Jimno.
1: Oui, mais sa maman écoutait tous les jours.
0: Ah, ben ça fait plaisir, Mala. Comment ça va depuis le temps, là? Raconte-moi un petit guide qui va une dernière nouvelle.
1: Pardon, mon père, t'en oublies.
0: Mais dis, raconte-moi un petit guide qui va une dernière nouvelle depuis la dernière fois qu'on s'est parlé. Comment vont les enfants et tout et tout?
1: Sinon, les enfants, ça va. L'école.
0: Ouais, ils tiennent à vacances. Donc, vacances,
1: oui,
0: c'est fini.
1: Ils tiennent à vacances. Après, l'école est rentrée.
0: Les vacances, et... bien passées.
1: Oui, tranquille, deux semaines, même pas très vite.
0: Ouais.
1: Je suis conseillé l'école, parce que je suis à la garderie.
0: Mm-hmm.
1: Et à cause du travail, puis là, personne pour quelque chose, mais on est obligé d'avoir une garderie. Et ouais. Voilà.
0: D'accord. Et là, ils sont déjà au lit?
1: Non, non, là, peut-être un appel, certainement causé. Mmh.
0: Alors, racontez.
1: Bientôt, je vais pas dormir.
0: Ah, ben oui, avant de dormir, les chansons vont passer. Racontez-nous votre journée, comment c'était, vous avez travaillé aujourd'hui?
1: Oui, je travaillais, les enfants à l'école, après, à la maison, préparer le dîner.
0: Qui est dans sa caraille, là, dans Chamarelle, là.
1: Aujourd'hui, un grand mercredi, mais. On fait une bouillie à poulet.
0: Waouh, quel chef peut prendre transport, peut venir direct dans Chamarelle. Tous les jours, les gamins brillants, il y a un cookie au café pour lui.
1: Quand nous aussi, nous avons mangé deux fois par semaine.
0: Ah ben voilà. Nous pouvons poster, quel chef que tout. Elle a une petite place? Mais ça fait Briani, tout qualité. Ça veut dire Briani vert.
1: Il est amené. Il est un petit peu plus bon.
0: Ah ben, mon chien, il peut amener. C'est quand même brillant, il n'est pas ça. Non, pour de vrai, même au Betakini, mais c'est vrai, il est, c'est le plus grand fan de Briani qui me nous aime, mon la vie. Vraiment, vraiment. Allô, bonnes enfants.
1: Si nous plat un peu, nous plat préféré, c'est le Briani. La plupart du temps, nous préférons mon Briani.
0: Et vous, c'est vous-même qui avez préparé?
1: Oui.
0: Mais bien, goûte ça Briani, là, dans Chamarelle, hein? Allez, mon coup téléphone, nous, comme on vient pas là-bas. Allez, dis-nous maintenant qui ça a envie de saluer ce soir, Mala.
1: Alors, on fait un petit coucou à mes bons enfants qui écoutent moi. Toujours Anno, Yano, Aaron, mon monsieur Benito qui t'écoute. Et mon bonne sœur, Lydia, Sophie, mon maman, Margaret, et mon bonne camarade Chamarel. Alors, on a Dorine, Karen, Sandrine, et la Brigitte, enfin, ceux qui peuvent écouter, peuvent reconnaître moi. Je vous donne un coucou. Et la Sambrier, et ma tante qui appelle ma tante Maya. Elle écoute moi. Et elle me fait un coucou. Voilà, c'est tout.
0: D'accord. Et la chanson qui vous fait plaisir ce soir, Maya?
1: Alors, on va rendre un petit hommage à Rasnati Baby.
0: Oui.
1: Et une nouvelle vision. Ça, c'est pour mon monsieur. Mon monsieur, tous les jours, nous peut écouter ça, nous peut mettre leur YouTube, nous peut écouter ça même là.
0: Mon corps qui est beaucoup mauricien, retrouve un peu comme ça en ce moment à se reconnecter justement à sa musique. C'est dommage. Nous, un grand artiste. Je ne sais pas si vous avez pu écouter, je fais une spéciale la semaine dernière.
1: Oui.
0: Super. Et c'est fou, hein, quand on réalisait la quantité de sons exceptionnels.
1: Oui, toujours,
0: émotion
1: là, encore la même. Ouais. Quand on peut écouter, comment dire, il nous a fait manquer, comment dire.
0: C'est vrai. En tout cas, merci pour cet hommage. On va l'écouter tout de suite. Nouvelle vision. M'embrasse bien, Formala.
1: Merci beaucoup. Nous sommes faisons un gros piouk-piouk.
0: Un gros piouk-piouk. Chez tous bons enfants.
1: Merci beaucoup.
0: Allez, à bientôt. Bonne soirée.
2: Bye. Bye-bye.
1: Bye.

0: Chamarelle. On va du côté de la cure. On a Léana avec nous au téléphone. Bonsoir Léana.
1: Bonsoir.
0: Qui va venir?
1: Ça va.
0: Ça fait longtemps Léana.
1: Oui.
0: Bon, on va rappeler le moment quand dernier fois nous causé.
1: Dernière fois nous causé, moi quoi, après un an.
0: C'est vrai?
1: Oui.
0: Waouh! Ben, moi quand nous avons fait un bravo pour Léana, hein, ben, c'est retourné après un an. Oui Léana!
1: Merci, merci.
0: Avec plaisir, avec plaisir, avec plaisir. Comment la journée, comment elle passe?
1: En journée, elle passe normal, comme tous les jours, avec votre frère.
0: Ouais.
1: J'ai fait des autres un peu, de nous manger ce bois pour nous dormir ensemble.
0: Oh, on dirait, il y en a 9 mois.
1: Oui.
0: Ça veut dire, là, il finit comment se manger, tu là?
1: Oui, il commence à manger, il commence à faire des autres.
0: L'IP essaye de morcer?
1: Oui.
0: Ou ça, il
1: rampe.
0: Ah ouais. Là, il tousse pas, tu là?
1: Il rampe, il devient pas tout. Tout est tout sous l'écrasé.
0: Aïe, aïe, aïe. Bien, fais attention, ramasse tous les affaires. Putain, combien de frères c'est, Wina?
1: Eh bien, moi, il y a mes frères. Non, moi, il y a 3 frères.
0: Oui.
1: Votre 7 filles.
0: Ah, waouh, vous êtes une princesse. Et le petit dernier, il a 9 mois.
1: Oui.
0: Et comment il est appelé?
1: Appelé Cristiano.
0: Cristiano?
1: Cristiano.
0: Cristiano?
1: Oui.
0: Waouh, on va faire un gros bisou, il finit de dormir là ou ça n'a pas encore dormi?
1: Pas encore dormi, on peut faire des autres.
0: On peut faire des autres, ça l'est là?
1: Oui.
0: Et laisse cela, ça, après là, bientôt, il peut arrêter. Alors, là, ce soir, qu'est-ce qu'il y a dans le carré, Léana? Nous avons un coup?
1: Dans le carré, il y a un coup de la chaîne mythe avec sa création.
0: Wow!
1: L'anti-rouge.
0: Maman, qu'est-ce qu'il y a?
1: Tu manges la cave.
0: Bien, bon, ça, super, super, tu manges. Ouh là là, il finit de dîner tout?
1: Oui.
0: Très bien, très bien. Et ce soir, là, Jenny Léana, qui s'en a une envie de saluer et qui s'en est fait au plaisir? N'écoute-tu.
1: Pardon?
0: Mais j'ai comme ça, qui s'en a une envie de saluer, faire aux dédicaces. Après, Jenny, qui s'en est fait au plaisir?
1: Oh. Non, saluer mon monsieur.
0: Oui.
1: Je lance avec d'aller faire un courage, c'est qu'il était là-bas.
0: Oui.
1: Moi, c'est vrai qu'elle est venue, pareil, à l'encore.
0: Ben, m'espérer, il peut t'en dire.
1: Il y a moi dernière fois aller. Au final, il est dans le loco. M'espérer dernière fois même.
0: Sinon, moi, pour venir, moi, ici, avec mon route à bazar.
1: Pas trop mal, ou faut-il pas être parce qu'il est content ou bien.
0: Oh, c'est Jolane, hein, c'est ça?
1: Oui.
0: Jolane avec qui m'a déjà causé en plus?
1: Oui, il est content à cause de
0: ou. Oui, ben oui, ben. En tout cas, Jolane, si vous pouvez tendre, là, nous pédia ou fait des morts, fait bon garçon. Sinon, moi-même, je peux descendre dans la quai avec mon rotin bazar.
1: Moi, donne le coup de main.
0: Moi, veux ma location.
1: Allez, oui,
0: on fait comme ça.
1: Pas de problème.
0: Non, bien sûr, nous peut dire ça sur le ton de la plaisanterie, mais c'est vrai que je pense que c'est important de.
1: Jamais t'essayer de se laver.
0: Exactement.
1: C'est ça qui est important.
0: Voilà.
1: Parce qu'il y en a du monde qui vise à l'idéo. Il pense que c'est lui qui fait un foyer, là.
0: C'est vrai. C'est bien vrai. En tout cas, nous embrassons bien, bien fort. Courage et force.
1: Merci. Vous allez en gros, je t'aime.
0: Oui.
1: Puis il était là-bas, il faut un je t'aime là.
0: Oh.
1: Un gros bisou.
0: Oui. Et la chanson.
1: C'est direct dans l'équipe.
0: Ben, on entend ça en tout cas. Nous ressentis, Lynn, aussi. Allez, Léana, on demande nous Dion.
1: Oui, Dion.
0: Mensonge et trahison.
1: Oui.
0: Eh ben, on va l'écouter ensemble. Mon bras sous Fofofo, ainsi que au petit frère de 9 mois. Redis-nous ce nom, Chris. Comment?
1: Cristiano.
0: Cristiano, voilà. Gros bisous à Cristiano. Allez, bonne soirée, Léana. À bientôt.
1: Merci, au revoir.

0: Et ben voilà, mensonges et trahisons avec Dion pour faire plaisir à Liana. Du côté de la cure, cette fois on va à Guilandre, Lupia, elle nous pas connaît tout de suite là. Mon pensée petite rivière, peut-être que je me trompe. Mon pays essaie de deviner, alors qu'elle est au bout du fil avec moi. Bonsoir Valencia.
1: Bonsoir Isila, comment ça va?
0: Ça va très bien, merci, et vous?
1: Correct, ça va. Bien content, un petit le temps bien serré, pas du fait trop chaud ni trop frais. C'est bon.
0: Pas mal, non, pas mal. Vous êtes de quel côté?
1: De Liège, à Petite Rivière.
0: Ah, fouf, ouais, bravo. Que ça fait bravo moi. Alors, la journée bien passée, vous avez travaillé aujourd'hui?
1: Si, la journée s'est bien passée et très bien passée encore.
0: Il me fait un travail.
1: Un déjeuner avec mon belle-fille, Maggie. Elle passe un bon petit moment en Cascavel. C'était bien.
0: Super. Bien content. Oh, en tout cas, vous passez un bon petit moment. Et là, ce soir, comment se passe la soirée, Valencia?
1: Soirée tranquille. Moi, on s'est fini de dîner. Et mon pote, regarde, pas salé blanc.
0: Waouh.
1: Bouillon break récent.
0: Oulala.
1: Avec un satin pomme de terre bien fort.
0: Oh my gosh.
1: Ouais.
0: Mais je pense ça. Mais
1: de blé, ça de monde là.
0: Oh Dieu, comment j'ai dû prendre une fusée pour aller voir les équipes planètes ça, avec sa monzelle là. Ouf, exceptionnel. Comment on gagne ça l'idée là?
1: Non mais ça m'est arrivé automatique parce que depuis hier, moi j'ai déjà fait la monzelle aujourd'hui. Ouais, j'ai qu'il y a des dames dans le week-end et après, ils mangent des poulets, puis tout, mais quand dans le week-end, ils mangent des poulets, puis il y a des le.
0: Ouais. Donc là, nous retournons un peu.
1: Si vous voulez bien, c'est un yarrange, là, vous savez, quand vous avez pas ce salé blanc.
0: Ouf.
1: On met trop de piment, tout là-dedans, mais de toi.
0: Oulala.
1: Extra.
0: Ouf, incroyable. En tout cas, vous êtes passé à table déjà, vous m'avez dit.
1: Oui, on passe à table avant, oui.
0: Bien avant. Oui, bien fait. Allez, Valencia.
1: Je suis en chose de ne qu'un appeler, moi je quitte là la moitié.
0: Aïe, oui.
1: Non, ça va.
0: Alors.
1: Sinon, toi, ça va, toi?
0: Oui, ça va bien, content d'avoir mes crédits, capable de mettre un petit dialogue. Et surtout, là, on dit, nous pouvons re-causer avec Van Dimoun longtemps, nous pouvons causer avec Zeud, nous pouvons découvrir un nouveau Dimoun.
1: Ouais, moi, ça fait longtemps, ça fait 3 mois encore.
0: Trois mois, tu?
1: Oui, ça fait la base, tu.
0: Oh my gosh, je m'avais réalisé 3 mois, il finit passé. Ouf, le temps passe vite. Allez, Jenny, qui s'en a où pour saluer ce soir-là? Fais où la liste?
1: Oui, moi pour saluer.
0: Pas où les temps.
1: Oui, d'accord. Moi pour saluer l'homme de ma vie, Julien Smaël, mon bébé d'amour. Moi j'ai dit qu'il m'a entendu faux. Mamie est toujours à côté la même. À n'importe quel moment, on l'a pour lui. Et puis, mes petites-filles, Stéphanie du côté de Manchester. Et on fait un gros coucou avec mon petit bonhomme aussi comme moi. Avec mon charmant belle-fille, mon amour, et ma vie. Et qui m'a dit, me remercie beaucoup pour tous les soutiens qu'il a toujours là. Et m'a dit, compte de sa bonne voix là. Et mon mari content, il me content du faux, il connaît qu'il me content du faux. Et puis pour toutes les bonnes personnes qui reconnaissent moi. Et à vous toi aussi, chérie, avec toute l'équipe de Radio One.
0: Merci beaucoup, en tout cas.
1: C'est Valencia de Petite Rivière.
0: Voilà, Valencia de Petite Rivière. Et la chanson que vous nous avez demandée, c'est?
1: C'est Alan Nissen et Clara Normel, La Terre.
0: C'est une santé qui me pensait, première fois, qui fait sa santé, la Valencia?
1: En fait, ça sentait là, une sortie, une référence, une sortie qui me sortait depuis un peu longtemps. Mais tu as un petit content, écoute, ça sentait là. Mais après, je te reprends lui. Et je te dis, bien, ça y est, ce reprise. Après, il y a un petit souvenir là-dedans. Il y a un petit souvenir qui est caché quelque part, mon pensée.
0: Mais en tout cas, merci une partage avec nous. On va l'écouter. Ce sera juste après la pause, d'accord?
1: Merci beaucoup. Je suis
0: bonne
1: là,
0: soirée. À toi. Merci et à bientôt.
1: À bientôt. Bye bye.
0: Au revoir. On a le temps de lire un petit message là avant de marquer cette pause. Alors bonsoir. Bonsoir à la famille Vinta, Micheline et Régis. Un petit coucou aussi à tous les amis de la radio de la part de Giovanni du Texas. Alors une chanson pour ton oncle Luc. Ben gros bisous à Luc. Salut à toute l'équipe. Bon courage et très belle soirée à vous tous. C'est Nasrine du côté de Vaqua. Et puis maman Patricia et moi on t'écoute. On te fait de gros bisous. Bonne rentrée. Merci. C'est Valérie du côté de Grand Gobe. Et puis un petit coucou, un petit message à mon gros Lolo, Julien, Ismaël. C'est ma vie. Pas facile tous les jours. Parfois l'absence pèse. Parfois le manque est lourd. Mais malgré tout, tu restes toujours ma force et ma motivation. Je t'aime vraiment beaucoup, mon cœur, tu me manques. Bonne soirée. Dieu est toujours avec toi. Je t'aime fort, mon bel homme. Merci, Radio One. Ben, avec grand plaisir. Et puis, un petit coucou à tout mon man camarade qui peut écouter ce soir. Voilà. On y va. On marque la pause et on revient, bien sûr, avec le titre que Valencia nous a demandé, celui de Clarelle Armel.

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0: Alors, c'est vrai, on avait dit plus tôt, hein, qu'ils se sont participés la semaine dernière, pas téléphone nous aujourd'hui. Mais aujourd'hui, c'est quand même un jour spécial pour notre ami Donovan, mais un jour spécial pour ce chéri. Du coup, on s'est dit, allez, c'est Méli Mélo quand même. On va lui donner une petite place. D'autant plus que Aline, elle répond pas à son téléphone. Alors, ça crée de la place pour notre très cher Donovan du côté du Nord. Bonsoir, Donovan. Coupé. Oh là là, c'est quoi cette histoire? Allez, on va essayer de le rappeler tout de suite, en direct. Voilà, on met en ligne. Vas-y, Keshav.
1: Maybe switched off.
0: Ce batterie infinie, moko. Ça, c'est pour ta mitaine. Pina batterie. Vous savez quoi? On va switch tout de suite. On va appeler quelqu'un d'autre qui lui aussi sur la liste d'attente. Il peut dire nous, Getenko, qui nous a fait pour lui. De vous téléphoner en direct. Je suis sûre que ça va lui faire plaisir. Keshav, vas-y. Ça sonne. Le temps que Donovan a mis ce téléphone charge et qu'il nous a arrêté de téléphoner. Clairement, il n'a plus de batterie sur son téléphone. Alors, est-ce que ça répond là de ce côté-ci? Je ne dis pas le nom de la personne, hein, on attend de voir. Entre-temps, salut Carlos hein, qui nous a envoyé un petit message plus tôt pour nous dire salut. Salut Carlos. King Quiz, on dit que Carlos, y a Chikubret Bourum et Boulette. Zordi ne pas connaît King Kui. J'espère que tu prends une nouvelle. Oh, je t'ai décidé de me répondre, Zordi. Quel problème? Allez, nous réessayer une dernière fois cet autre auditeur. En espérant que ça répond de son côté. Alain, Alain, j'ai ce nom. Alain, réponds du téléphone, s'il vous plaît, Alain. Et il y a Valencia aussi qui réagit à la chanson. Regarde si ça sonne, Keshav. Oui, ça sonne. Oui, alors Valencia qui nous envoyait plein de petits cœurs. Hein. Elle est passée à l'antenne il y a quelques minutes pour nous demander la chanson d'Alain Ramanissem et de Clarelle Armel. Alors Alain, du côté de la cure, ne répond pas à son...
2: Allô.
0: Ah, bravo. Oui, Alain. Ouh, mais galérer là. Oh, yo, que tu t'y étais.
2: Je me suis endormi.
0: Non.
2: Ah oui.
0: Vraiment. Et t'as Alain, excusez-nous, on vous a réveillé du coup. Vous êtes réveillé là, c'est bon?
2: Oui, c'est bon.
0: Bonjour.
2: Bonjour.
0: Par contre, il y a la radio derrière.
2: Ah oui.
0: Je pense que ceux qui nous entendent à la radio, s'il vous plaît, baissez le volume.
2: On n'a pas de radio, c'est la télé. On écoute à la télé.
0: Ah ben, baisse de télévision. Taille sa télévision. Comment ça va, Alain?
2: Ça va bien.
0: Toujours dans la joie et la bonne humeur?
2: Toujours, toujours.
0: Vous avez passé une bonne journée?
2: C'est la vie que je me suis.
0: C'est?
2: C'est la vie que je me suis mis déjà pour toute la vie.
0: Waouh! C'est un très beau choix, en tout cas, Alain.
2: Oui.
0: C'est un choix, hein, parce qu'il part tous les jours, rose, vous connaissez où?
2: Oui.
0: Et dans un jour, comment dire?
2: C'était avec.
0: Mais voilà, il faut...
2: Quand on commence avec Dieu, rien n'est impossible.
0: Absolument.
2: On est toujours dans la joie.
0: Absolument, absolument. Alors, cette journée dans la joie au travail?
2: Oui.
0: Comment
2: ça? Travail.
0: Combien de fers aujourd'hui?
2: Ah, pas trop, beaucoup, mais voilà.
0: Ça va, le quota qu'il faut. Super. Et ce soir, comment se porte la famille?
2: Famille, tous, c'est vrai.
0: Oui.
2: Tranquille.
0: C'est madame Pamela qui m'a dit. Hein?
2: Elle écoute dans la télé, là. Elle est partie dans la chambre, j'ai du poids là-bas. Qu'elle ne fasse pas de bruit.
0: Et les enfants?
2: Les enfants, ils sont en train de pleurer, là. Voilà. Attends.
0: Et les petits-enfants?
2: Tous. Ils sont là.
0: Nous prenons nouvelle tout du monde. Ben, c'est qui t'y en vacances et qu'elle est en retournée?
2: Oui, je me retourne.
0: Plus de désordre que d'habitude ou ou ça va?
2: On va dire mon pote, pour l'instant.
0: Alain, dis-nous qui est dans le Oukara aujourd'hui, là?
2: Aujourd'hui, je suis rentré là, en route, parce que je fais travailler un petit peu tard. Mais une bouille gros poids.
0: Oh, best. Super menu, mais d'un chipima tout l'eau, là, m'espérer.
2: Ah oui.
0: Ouf.
2: Chipima rouge.
0: Ouh là là. Donc, c'était votre dîner, alors?
2: Ouais.
0: Très bien. Et ce soir, qui c'est que vous voulez saluer, Alain, vous écoute.
2: Ma famille, ma fille, mes gars, mon fils, Renil, mes petits-enfants, ma femme. Et tous ceux qui me reconnaissent.
0: Ben embrasse, tu dis bien fort. Quel est le titre qui vous fait plaisir, votre sélection de ce soir?
2: Indie Wayne, tout ce qui me fait rire.
0: Allez, on écoute Indie Wayne ensemble. Vous souhaitez une belle soirée. Un bon dodo pour tout à l'heure.
2: Ok, les genoux arrosés.
0: Allez, gros piou-piou câlin. À bientôt.
2: Bye bye.
0: Allez, bonne soirée.
2: Bonne soirée.

dire, pas bon, aïe, aïe, aïe. Ben oui, c'est vrai, hein. Des fois, ça arrive dans la vie, tu sais que vous faites, non, on y est bon. Et là, on a dit, bon, comme ça, qui tourne les affaires, non, on y est bon. Et Indy Wayne, en tout cas, a trouvé les mots justes pour nous offrir ce beau titre. Merci à Alain pour cette belle sélection. Écoutez, on aura l'occasion d'essayer d'avoir de nouvelles pour sa demande de chansons, éventuellement Aline. Sinon, on aura aussi, après la pause, on va vous annoncer, on va appeler notre gagnant ou notre gagnante de ce soir. Donc, reste connecté. Tout ban camarade qui inscrit à Zodi, vous participez automatiquement à un tirage au sort qui permet de réel avec 2 tickets d'entrée pour aller voir Drama Queen, présenté, bien sûr, par Comico. Ces 2 tickets sont valides pour le dimanche 10 mai prochain à 14h. Et, donc voilà, vous êtes pour capable, entre 14h ou 18h, vous allez bien sûr vous décider. Donc vous êtes connectés là, hein, tout bon camarade qui ne participait. Tiens, Jacqueline, tiens, Alain, Jessica, Mala, Ricardo, Kélia, Léana, Benito, Valencia, éventuellement Sinugaï de Nova, le téléphone, il participera aussi dans ce tirage. Donc voilà, bonne chance à tous.

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0: On n'a pas pu retracer Donovan. Je pense qu'il y a un gros problème de batterie éventuellement ou de réseau, je sais pas, aucune idée, mais introuvable. Donovan qui voulait je vais quand même lire son message, hein, sa dédicace qu'il avait envoyée plus tôt. Alors bonsoir l'équipe, un petit message pour un camarade qui est en prison, aussi me dire à Molamo Sorena un très bon anniversaire, si tu n'as pas santé Zao, lune de miel, voilà, de la part de Donovan Gopal. Écoutez, on passera la chanson, hein, pour vous faire plaisir. On a aussi le petit message de Marie-Noël. Bonsoir, merci pour toutes ces belles chansons, je vous demande la prochaine pour Cynthia et sa famille, Andy et sa famille, spécialement à Franck Aubert et pour tous ses amis à côté de lui. Nous très contents, nous trouve toi hier, que Dieu te protège fiston, de la part de maman et papa, gros piou piou en tout cas à vous. Alors le tirage a été fait, on va appeler tout de suite la personne qui repart avec ses deux tickets d'entrée pour aller au spectacle de Comico. Alors, on fait tout ça en direct. Keshav, tu nous laisses nous savoir si ça sonne. Je dis pas chez qui ça sonne, mais ça sonne chez quelqu'un. Qui de Jacqueline, Alain.
1: Allez.
0: Bonsoir, monsieur.
1: Bonsoir.
0: Qui, comment vous vous appelez?
1: Benito.
0: Et c'est Benito qui repart avec les deux tickets d'entrée. Ouais. Benito, bravo à vous, Benito.
1: Merci beaucoup.
0: Il s'en a pété un peu, mais comme ça, le coup. Cathy, c'est ça. Vous allez lui faire plaisir, en tout cas, ce dimanche. Oui. Ce qu'a pas valgué de Comico ensemble, de te faire un petit... Comment on dit ça, là? Un petit date, un petit rendez-vous, zis ou avec ou madame, l'âme dans la main, hein? Non, oui, non, t'es trop sur l'âme, qu'on peut rentrer en ce spectacle à balai.
1: Oui, oui, parce que...
0: Moi, n'a pas de caméra, pas tout, moi, vous demandez, c'est Benny, tu me rappelles, mais c'est madame. Mon compte, là, où? Allez, ouais, envoyez-moi un message WhatsApp après pour dire nous, okay, passer un bon moment. En tout cas, profitez bien, ce sera ce dimanche.
1: Ok.
0: Et m'espérer, en tout cas, de passer un bon moment ensemble. Mon peut expliquer tout. Pas couper là. Juste après, mon peut expliquer comment faire pour récupérer tout ça là. Gros bisous à vous, Benito.
1: Merci beaucoup.
0: Et merci, en tout cas,
1: merci
0: d'avoir participé.
1: Merci, Johan. Merci beaucoup.
0: Avec plaisir. Une très bonne soirée à vous.
1: Merci beaucoup.
0: Pas couper là, nous rejoignez juste après. Et bien sûr, on va, écoutez, puisqu'on n'a pas eu de Nova au téléphone, on va quand même passer la chanson. Si ça se trouve, il écoute la radio en ce moment et sa chérie également. Zao, c'est ce qu'il nous a demandé, lune de miel.

Zao et Don Chao pour faire plaisir à notre ami Donovan du côté du Nord qui malheureusement ne peut rester rétraci. Ce téléphone in type et la batterie et donc voilà, c'est dommage. En tout cas, gros pioupiouk à Donovan ainsi que sa chérie qui fête son anniversaire aujourd'hui, la fin de cette émission. J'aurai le plaisir de vous retrouver demain dans Good Vibes pour le meilleur de la musique, bien sûr, Nupekoz, l'émission Méli Mélo. Merci à Keshev à la réalisation. On se retrouve donc demain, pas oublié, rendez-vous bien pris. Gros pioupiouk, bonne fin de soirée, c'était Ursula.

0: 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Voici le dernier point info avec Émilie Ringa-Enaf. Bonsoir Émilie.
1: Bonsoir Ursula, bonsoir à tous. Ariane Navarre-Marie est officiellement première ministre adjointe. Ce choix, selon Navin Ramgoolam, ne concerne pas uniquement la représentation des femmes au sommet de l'État, mais vise aussi à renforcer la position de Maurice sur le dossier des Chagos à l'international. Lors de la cérémonie de prestation de serment à la State House ce matin, le Premier ministre a expliqué que cette décision a été mûrement réfléchie pour défendre les intérêts du pays. Ariane Navarre-Marie a, elle, salué une grande avancée pour les femmes et remercié ses soutiens, notamment son mentor Paul Béranger, malgré leur séparation politique. Ariane Navarre-Marie sera à la hauteur de son nouveau poste de Deputy Prime Minister, estime Jolie Jongar. Le leader de l'opposition l'a félicité lors d'une conférence de presse indiquant l'avoir appelé ce matin. Il a également présenté ses excuses pour son absence à la cérémonie de prestation de serment en réduit, expliquant avoir reçu l'invitation tardivement la veille. Jolie Jongar considère la nomination d'une femme à ce poste comme une avancée positive pour le pays et affirme connaître Ariane Navarre-Marie depuis plusieurs années. Le gouvernement a été élu pour 5 ans. C'est la réponse du Premier ministre Navin Ramgoolam au propos de Xavier Luc Duval qui a qualifié le prochain budget de la dernière chance. Le leader du PMSD avait affirmé la veille que les Mauriciens sont fatigués d'attendre des mesures concrètes pour améliorer leur quotidien. Il a également soutenu qu'un second mandat serait nécessaire pour corriger toutes les erreurs commises par l'ancien gouvernement. Concernant la date de présentation du budget, Navin Ramgoolam a indiqué qu'il faudra patienter. Il était cet après-midi à l'Arsenal Government School à l'occasion de la commémoration de son 104e anniversaire. Accident de la route à Bonne-Mère-Flac hier après-midi. Une femme de 51 ans habitant la localité a été percutée par un véhicule de police conduit par un habitant de Queen Victoria âgé de 27 ans qui se dirigeait vers Flac. Sous le choc, la piétonne est tombée et a été blessée. Elle a été transportée à l'hôpital Sage par le conducteur et admise en salle. Son état est jugé sérieux. L'alcotest s'est révélé négatif. Et puis à l'étranger, l'OMS estime que le risque global pour la santé publique reste faible concernant le foyer d'antivirus détecté à bord du navire MV Hondius. Selon son directeur général Tedros Adhanom, l'organisation continue de suivre la situation de près en collaboration avec les autorités et les opérateurs du navire. La souche identifiée est celle des Andes, transmissible entre humains, a confirmé le ministre sud-africain de la Santé. Deux passagers ont été évacués vers Johannesburg en Afrique du Sud, dont une personne décédée et une autre toujours hospitalisée. Le navire reste immobilisé au large du Cap-Vert en attente d'une décision pour Tenerife. C'est la fin de ce flash. Merci de l'avoir écouté. C'était le dernier point info de ce mercredi.
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0: Il est 23h.
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